0: connaître son étendue et la troisième, la priver de ressources. Premièrement, il faut l'accepter. Le fait d'avoir peur ne me classe pas dans la catégorie des froussards. Elle est un phénomène normal, la peur. Je dois l'accepter comme une donnée de mon humanité. Pourquoi a-t-elle autant d'emprise sur moi ? En posant la question, je quitte le terrain émotionnel pour accéder au monde de la raison. Deuxième point, connaître son étendue. Vous n'avez pas toujours peur. Essayez d'établir une liste des domaines où vous n'avez aucune appréhension. J'ai rencontré des gens capables de risquer leur vie pour accomplir un exploit sportif, mais la vue d'une grenouille ou d'un rat les terrorisait. La peur ne doit en aucun cas vous diminuer à vos propres yeux. Troisième point, il faut la priver de ressources. La peur se nourrit de l'inconnu. Rien de plus normal puisque l'inconnu nous laisse face à nous-mêmes. Le vide qu'il provoque est aussi alimenté par nos phobies. Quand vous entreprenez quelque chose, informez-vous au mieux. Reconnaissez le territoire. Établissez le meilleur itinéraire possible. Envisagez les parades aux problèmes susceptibles de remettre en cause votre action. Il m'a fallu un certain temps pour comprendre que la réussite d'une entreprise se produit avant même son lancement. Une bonne information, soutenue par une préparation qui ne laisse rien au hasard, sera le meilleur moyen de priver la peur de ressources. Alors n'oublie pas, la crainte n'est pas dans l'amour, mais l'amour parfait bannit la crainte, car la crainte suppose un châtiment, et celui qui craint n'est pas parfait dans l'amour. C'est une citation de Jean l'Évangéliste. Notre prochaine chronique a pour titre « La réponse à la peur », deuxième partie.
1: Cette chronique de John Graz est extraite de son livre « Réussir en 2 minutes chrono » aux éditions Vie et Santé.
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2: Voilà la chronique C'est mon histoire. Ici, on aime bien parler de témoignages, on aime bien présenter les expériences des personnes. Alors aujourd'hui, j'ai choisi pour toi, auditeur, et aussi pour vous, mes amis ici dans le studio, l'histoire de Roger Sims. C'est une histoire que j'ai lue, j'ai beaucoup aimé et je me suis dit pourquoi pas partager. En fait, cet homme, Roger, avait fini sa période à l'armée. Et là, il était en train de rentrer chez lui. Il allait déposer son uniforme de soldat une fois pour toutes. Donc, il était en train de faire de l'autostop pour rentrer chez lui. Il a levé son panneau et une belle voiture s'arrête. Une voiture noire, élégante, toute neuve. Et il dit, j'ai pas trop de chance avec celle-là, avec mon sac de soldat et tout. Mais à sa grande surprise, la voiture s'arrête. Et le chauffeur lui dit de rentrer. Alors, il commence à discuter avec cet homme pendant la route. Et c'était un homme bien élégant, bien habillé, qui avait l'air d'avoir une bonne situation financière. Et là, le chauffeur lui demande « Pourquoi est-ce que tu rentres ?» Tu rentres définitivement chez lui. Il dit « Ah oui, là, c'est fini. La guerre est passée. Sa période en tant que soldat était finie. » Et au cours de sa conversation, Roger a découvert le nom du conducteur. Il s'agissait de M. Hanover, un homme qui avait plusieurs entreprises à Chicago. Et pendant qu'ils discutaient lors de leur trajet, il sentait dans son cœur une envie très forte de parler de Jésus. Il résistait un petit moment, vous savez, hein, c'est pas toujours simple de parler de nos croyances comme ça. Mais finalement, il a parlé à M. Hanover de Jésus-Christ. Et il lui a expliqué tout ce que Jésus a fait pour nous. Il lui a dit que Jésus est venu dans ce monde, qu'il est mort pour nous et qu'il va revenir nous chercher tout bientôt. Et à ce moment-là, qu'est-ce qui se passe? Monsieur Hanover arrête la voiture et dit « Oh là là, je vais me faire virer de la voiture, c'est fini, là je dois à nouveau recommencer mon autostop. » Et ce monsieur Hanover lui a dit qu'il avait envie d'accepter Jésus dans sa vie.
3: Incroyable.
2: Ouais, c'est fort. Et donc, ils ont discuté, ils ont prié ensemble et ensuite ils ont continué leur route. Finalement, il a déposé Roger là où il devait s'arrêter et il a remercié. Et chacun a fait sa route. Plusieurs années après, Roger est devenu aussi un homme d'affaires. Et un jour, il partait à Chicago et dans un sac, il a retrouvé la petite carte de visite de M. Hanover. Il a dit « Tiens, pourquoi pas aller lui dire bonjour à Chicago ?» Et il a retrouvé son entreprise, il arrive, il se présente. Et là, la personne à l'accueil lui dit « Mais ce n'est pas possible, vous ne pouvez pas le rencontrer. Par contre, si vous souhaitez, vous pouvez rencontrer sa femme. » Et donc, ok, il arrive dans un beau bureau spacieux et tout ça. Il commence à discuter, la dame, Madame Hanover, lui dit « Comme ça, vous connaissez mon mari ?» Il dit « Oui, je l'ai connu il y a 5 ans. » Et elle dit « Ah c'était quelle date ?» Donc il dit « C'était le 7 mai. » Il se rappelait de la date exacte. Et là, elle demande « Qu'est-ce qui s'est passé ce jour-là? Est-ce qu'il y a eu quelque chose de spécial ?» Et lui, il se sent un peu intimidé. Il dit « Mais pourquoi elle me pose cette question-là? Qu'est-ce que je dois lui répondre ?» Et finalement, il trouve assez de courage et il lui dit « Écoutez, le 7 mai, il m'avait pris au bord de la route. Nous avons discuté. Je lui ai parlé de mes croyances. Je lui ai parlé de Jésus-Christ et tout ce que je pense de Jésus, tout ce que Jésus apporte dans ma vie. » Et ce jour-là, il a accepté Jésus dans sa vie. Et la femme lui dit « Mais... » Il hésitait, il avait peur. Il a dit « Mais est-ce qu'ils se sont disputés à cause de ça? Est-ce qu'ils ont divorcé à cause de ça, vu que ce monsieur n'est plus là ?» Et elle dit « Mais vous savez, le 7 mai, mon mari a eu un accident de voiture. Et il y a eu une collision frontale et il est décédé ce jour-là. » Et Moi, j'ai prié, je suis née dans une famille chrétienne, j'ai prié pendant plusieurs années pour que mon mari accepte Jésus, mais cela n'est jamais arrivé, et d'ailleurs j'étais même triste, j'étais en révolte contre Dieu, parce que je me suis dit, il n'a jamais répondu à mes prières. Mais aujourd'hui, je comprends mieux et je suis contente de savoir que même si mon mari est décédé, il a accepté Jésus dans sa vie avant son décès. Alors, j'ai beaucoup aimé cette histoire. Pourquoi est-ce que je vous raconte tout ça? En fait, on est dans le thème de la vérité. Et j'ai trouvé juste fantastique ce témoignage parce que ce jeune homme, Roger, il a eu assez de courage pour parler de ses croyances à Monsieur Hanover. Et il a eu aussi assez de courage pour raconter à cette femme ce qui s'est passé ce jour-là. Même s'il craignait, en fait, il avait peur de sa réaction, puisqu'il ne savait pas la suite de l'histoire. Mais c'est la vérité. Et ne pas avoir peur de dire la vérité, c'est ce qui m'a touchée dans ce témoignage.
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1: Bienvenue à notre post-it. Aujourd'hui, on va parler de pèlerinage. Oui, tu vas voir que ça va être bien intéressant. Et si tu es curieux de ce qu'on va dire, il faut vraiment écouter ça jusqu'à la fin. Il se trouve aujourd'hui le texte qu'on va lire dans la Bible en psaume, chapitre 84, et le verset 6. Il dit comme ça. Heureux ceux qui trouvent chez toi un refuge et qui ont à cœur ce pèlerinage. Alors, on est d'accord, Dieu est notre refuge, Dieu est notre protecteur. Je pense que là, on est tous d'accord. Mais cette idée de pèlerinage n'est pas tellement quelque chose qu'on écoute tous les jours. Oui, c'est certes, il y a les musulmans qui font des pèlerinages, il y a aussi les catholiques. Mais chez les protestants et les évangéliques, c'est pas quelque chose qu'on pense souvent. Alors, qu'est-ce que ce texte veut me dire à moi? Est-ce que je dois faire un pèlerinage jusqu'à Jérusalem? Non, ce n'est pas ça l'idée. En fait, littéralement, le texte parle d'un grand chemin. L'idée d'être en pèlerinage, c'est d'accepter d'entrer dans un grand chemin. Ce chemin, il est clair, il est bien tracé, et nous, on accepte de cheminer dans ce chemin. Dans la tradition juive, ce grand chemin, c'était le chemin qui, justement, allait jusqu'à Jérusalem. Mais aujourd'hui, ce chemin nous mène dans un autre endroit, en fait. Il nous mène vers une relation avec Jésus-Christ. Et c'est vrai qu'on peut se contenter de la partie théorique des choses, dire le Seigneur est mon protecteur, mon refuge et tout ça. Mais les choses deviennent vraies quand on rentre dans ce chemin, quand on commence vraiment à marcher avec Dieu. C'est là qu'on voit véritablement que la théorie, il a aussi un côté pratique. Parce que dans ma vie, ce qui m'intéresse, ce n'est pas le concept d'un Dieu protecteur, c'est de me sentir protégé. Ce n'est pas le concept d'un Dieu qui est là pour moi, c'est de le sentir à côté de moi. Et quand on décide de marcher avec Dieu, alors on va vraiment voir que Dieu est là à côté de nous et qu'il est en train de cheminer avec chacun de nous. À l'époque, quand les Israélites faisaient un pèlerinage, le chemin était difficile, mais avait la joie d'arriver à Jérusalem. Aujourd'hui, le chemin pourra aussi être difficile. Mais il y a une chose qui est intéressante, c'est que si on fait ce chemin avec Jésus, notre joie commence déjà aujourd'hui. Bien sûr, on aura une plus grande joie quand on sera dans la nouvelle Jérusalem, à la fin du chemin. Mais déjà aujourd'hui, cheminer au milieu de nos problèmes, de nos difficultés, avec Jésus à côté, c'est quelque chose que ça fait vraiment du bien.
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0: pas coupé les ponts avec cette pratique, j'aurais amputé de mes genoux. On conseillait à ma mère d'aller consulter une prêtre du vaudou. Ma mère, en tant que chrétienne de conviction, s'opposait à cela.
1: En pleine tradition vaudou aujourd'hui dans C'est vous l'histoire. Nous recevons le pasteur haïtien Henri Dolciné qui nous en dit plus sur la pratique du vaudou et son choix de ne pas s'y soumettre. Notre invité a été interrogé par notre journaliste François Sergi à l'occasion d'un séjour en France organisé par la Mission Biblique.
0: Dans mon enfance, très tôt, j'ai pu constater le comportement de mon père et de ma mère. Comportement par rapport au vaudou. Il avait pris l'initiative de nous initier à cela. Je me souviens d'une cérémonie vaudouesque, là où mon père et ma mère m'amenaient afin de me consacrer au Dieu du vaudou. Malheureusement, cette consécration a eu lieu. Cependant, ça n'a pas trop marqué ma vie. Parce que en réalité, c'était trop faible. Le vaudou ne peut pas, à lui seul, assurer la sécurité d'une personne. D'autant plus que la sécurité dont les adeptes du vaudou jouissent sont payables, conditionnelles, incertaines et éphémères.
2: Donc le principe, enfin le but du vaudou, c'est de protéger la personne, c'est ça, c'est de la sécurité.
0: C'est le début.
2: Vous dites que c'est payable,
0: donc c'est payable.
2: On le paie cher, est-ce que c'est un lourd prix à payer?
0: Oui, on doit payer pas à un seul moment, c'est à plusieurs reprises. D'année en année, autant que l'on soit en vie, on a une dette à payer. Et c'est l'un des éléments qui marque la différence entre le christianisme et le vaudou. Jésus-Christ, lui, il paie une fois pour toutes. Alors que pour le vaudou, on a toujours à payer.
2: Payer de l'argent, faire des sacrifices, des rituels.
0: Des rituels, des cérémonies vaudouesques, etc., etc.
2: On devient un peu esclave de ça?
0: En réalité. J'ai la vie en moi. Je viens d'une famille de 11 enfants. Nous ne sommes que 4 à être là pour l'instant. Les 7 autres sont morts. Et la réalité, c'est que mon père, tout non-chrétien étant, lorsqu'il avait constaté que parmi les 11 enfants, 6 s'étaient déjà passés de la vie au trépas, il avait pris la décision de nous amener vers le Seigneur Jésus-Christ. À l'époque, nous étions 5, 4 mineurs et un majeur. Les 4 mineurs ont accepté de recommander leur vie au Seigneur. Et l'autre majeur, elle ne voulait pas. L'autre, pour l'instant, n'est plus. Il est passé de la vie au trépas. Et nous, les 4 survivants, ont accepté Jésus-Christ. Et maintenant, nous sommes bel et bien présents. Aujourd'hui, moi, je suis pasteur, serviteur de Dieu. Et les 3 autres, également, ils sont là, grâce à Dieu.
2: Et votre père lui-même s'est converti à Jésus-Christ ou pas?
0: Pour un temps, pour nous amener à Christ, il se fait convertir. Et après, il se retire.
2: Ah bon.
0: Quand on lui posait la question pour dire, « Bon, Théo, qu'as-tu fait là? Tu as conduit tes enfants au Seigneur et toi, tu te retires. » Il disait, « Bon, J'avais besoin d'un lieu de sécurité pour mes enfants. Je les ai amenés dans ce lieu-là. Moi, j'ai pas de problème, je peux rester. Les séquelles du vaudou ne vont pas m'atteindre. Je suis majeur.
2: Je pensais assez fort.
0: Oui.
1: Notre invité Henri Dolciné poursuit son récit. Certains chrétiens haïtiens, malgré leur foi, restent tiraillés parce qu'attirés vers le vaudou, en particulier si leur santé est en jeu.
2: Donc en fait, vous-même, vous êtes devenu chrétien grâce à un père qui, lui, n'était pas chrétien.
0: Et c'est
2: originel.
0: C'est pourquoi nous sommes amenés à dire que les opinions sont controversées entre d'abord les non-chrétiens et ensuite les chrétiens par rapport au vaudou. Il y a ceux-là qui, n'étant pas chrétiens, mais qui savent pertinemment que la seigneurie de Christ est plus haut que le vaudou. Tout comme il y a aussi ceux-là, tout chrétien étant, pense que la plupart des fois, ils sont obligés d'aller consulter un Ougan, ou bien un Bokor, ou bien un prêtre du vaudou. Et c'est pourquoi il y a une chanson du vaudou qui se compose ainsi. Évangélique, vous devez payer.
2: Mais dites-le en créole, et puis vous traduirez.
0: L'évangile, payer Bokoa pour moi. L'on pas malade, ou dit pas gain Bokor. L'homme malade ou couru, la caillou a cherché santé, l'évangile payé beaucoup hein, pour moi. Cela veut dire que quand on se porte bien, on s'apprête à dire que les Ougans ou bien les Bokor ou bien les prêtres du vaudou ne sont rien. Alors que quand on ne se porte pas bien, on a tendance à avoir recours à eux pour avoir un peu de santé. Maintenant, on leur demande de payer le bokor. Parce que, comme je viens de le dire, la protection et la sécurité dont les adeptes du vaudou jouissent de son maître sont payables, conditionnelles, incertaines et éphémères.
2: Vous, pasteur Henri, vous n'êtes pas de ceux qui continuez à pratiquer le vaudou. Vous avez définitivement coupé les ponts avec cette pratique-là.
0: Définitivement. Si je n'avais pas coupé les ponts avec cette pratique, j'aurais amputé de mes genoux.
2: Vous auriez une jambe amputée.
0: Oui, parce qu'à un certain moment de la durée, j'avais du mal dans ce jambe-là. Et on conseillait à ma mère d'aller consulter une prêtre du vaudou. Ma mère, en tant que chrétienne de conviction, s'opposait à cela. Elle se rendait chez un médecin pour ma protection et ma guérison. Effectivement, après les analyses faites par le médecin eut à dire que si je n'avais pas la possibilité de venir consulter un médecin, j'allais perdre cette partie-là.
2: Si vous étiez allé voir le prêtre vaudou,
0: et c'est là le lot de beaucoup d'Haïtiens. On ne se porte pas bien. Au lieu d'aller consulter un médecin, ils vont vers un prêtre du vaudou, sachant que son mal vient ou bien venait du fétichisme.
2: Alors, dernière question, pasteur Henri. Je me fais un peu l'avocat du diable, si vous m'excusez. Mais le vaudou fait partie de la culture haïtienne. Ça fait partie de la vie d'un haïtien. Vous, en coupant les ponts avec la pratique vaudou, en devenant chrétien, vous êtes encore haïtien?
0: Oui, je suis bel et bien haïtien. En réalité, le vaudou, ce n'est pas la culture haïtienne. C'est un élément de la culture haïtienne. Moi, personnellement, je fais mon choix. Et je me sens bien dans ce choix-là. Pour les chrétiens de conviction, c'est une rupture. La rupture se fait définitivement.

0: puisque notre Seigneur est vivant, il peut en n'importe quel moment, dans n'importe quelle circonstance, nous aider, nous protéger, nous sécuriser. C'est pourquoi je vais lancer une invitation à tous ceux qui m'écoutent aujourd'hui, c'est de donner leur vie au Seigneur et ainsi, ils vivront avec la paix du cœur.
1: Merci au pasteur Henri Dolcinet de nous avoir offert un aperçu des choix et dilemmes auxquels sa famille et lui-même ont dû faire face. Des choix qui restent les mêmes pour bon nombre d'Haïtiens aujourd'hui. Il est déjà temps pour nous de se quitter, mais on se retrouve très vite pour un prochain C'est vous l'Histoire. Ciao!
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1: Bienvenue pour notre nouvelle émission de Petit Sujet Psychologique et nous sommes en compagnie d'Éléonore Tarlet. Bonjour.
2: Bonjour Oscar.
1: Alors vous êtes psychologue, psychothérapeute, conférencière aussi et puis vous abordez régulièrement sur cette antenne des thèmes liés à la psychologie. Et aujourd'hui vous allez nous parler d'un nouveau sujet, celui des phobies d'impulsion. Alors qu'est-ce que c'est Éléonore, les phobies d'impulsion ?
2: Alors, les phobies d'impulsion, donc dans notre classification scientifique des maladies, voire des maladies mentales, hein, qui est la DSM-5 ou la CIM-10, ça appartient à la catégorie des TOC, des troubles obsessionnels compulsifs. Donc la phobie d'impulsion, c'est la peur de perdre le contrôle de soi et de passer à l'acte sur soi, par exemple de suicider ou sur autrui, d'abuser quelqu'un ou de tuer quelqu'un. Donc c'est des choses vraiment pas marrantes à avoir.
1: Ça touche n'importe qui ou il y a des profils particuliers ?
2: Alors ça peut toucher a priori les hommes, les femmes. On a observé a priori que ça se déclenchait entre 17-22 ans, mais ça peut se déclencher plus tard. Moi j'ai des personnes pour qui ça s'est déclenché vers 30 ou 40 ans. Donc malheureusement, oui, ça peut, c'est susceptible de se révéler chez chacun d'entre nous.
1: Et alors, est-ce que vous pouvez nous expliquer un peu comment ça fonctionne ? Est-ce que ce sont des pensées qui arrivent subitement ? Est-ce que c'est quelque chose de très passager ou est-ce que c'est quelque chose de récurrent ?
2: Alors, ça va être effectivement des pensées. La phobie d'impulsion, c'est la peur de faire quelque chose, mais c'est sous forme de pensée. C'est-à-dire qu'il faut vraiment distinguer cette pensée, qui est une pensée avec des actes violents, du passage à l'acte ou du comportement. Donc, c'est une pensée qui, par exemple, va me dire « abuse cet enfant » ou « suicide-toi » ou « jette toi sous le métro ». Donc c'est vraiment terrible.
1: Est-ce que là on n'est pas proche de la schizophrénie ou...
2: Alors, ça peut faire penser à de la schizophrénie puisqu'on a les symptômes d'hallucinations auditives, sauf que là ça n'est pas la même chose parce que la schizophrénie, on ne se rend pas compte en fait qu'on a un problème, on va dire, alors que là on se rend tout à fait compte que ces pensées sont dysfonctionnelles, inadaptées, voire pathologiques, et c'est bien pour ça qu'on va se mettre à les combattre. Comme quand on a un TOC, par exemple. Dans le TOC, par exemple, de la peur d'être contaminé par des microbes, je vais avoir le rituel, la compulsion de lavage de mains pour empêcher la contamination. Donc là, une fois que j'ai cette pensée, je vais avoir ce qu'on appelle des rituels ou des compulsions de vérification, peut-être. Soit je vais faire en sorte vraiment de me contrôler, soit je vais vérifier que je ne l'ai pas fait. Si je suis passée à côté de cet enfant et que j'ai la pensée de... En fait, j'ai dû lui toucher... des endroits que j'aurais pas dû, je vais continuellement vérifier, mais est-ce que vraiment je suis passée si près ? Est-ce que j'ai touché ? Est-ce que j'avais la main qui traînait ? Est-ce que... Et en fait, ce sont ces rituels de vérification qui vont graver, on va dire, des espèces d'automatismes de pensée, comme quand vous apprenez à conduire. Au début, vous savez pas trop, mais à force de pratiquer les mouvements, vous allez créer des automatismes de pensée. Donc c'est vraiment pour ça qu'on appelle ça des TOC. On va créer des boucles de rétroaction qui vont devenir des autoroutes d'information qui vont faire qu'on va, à chaque fois qu'on a cette pensée, réagir de la même façon. Et après, on ne s'en sort plus, en fait, ça.
1: C'est quelque chose qui s'inscrit, qui devient récurrent, et au quotidien, ça donne quoi ?
2: Alors, au quotidien, souvent, on ne s'en rend pas compte. Hein. Peut-être vous avez des amis, des collègues, votre femme, je ne sais pas, qui souffrent de phobie d'impulsion. Mais comme ça génère beaucoup de culpabilité, de honte d'avoir ces pensées-là, puisque la personne confond, en fait, elle dit « si j'ai ces pensées-là, c'est que je suis comme ça. Je suis un imposteur, je suis un usurpateur. Si les gens savaient, la personne horrible que je suis ou les pensées horribles que j'ai, on ne m'aimerait plus, en fait. On verrait le monstre que je suis. » Donc les personnes cachent, camouflent, et en général vraiment, moi je vois, je pense notamment à une patiente qui maintenant parle plus facilement, les collègues sont vraiment étonnés, elles disent mais écoute, t'es une personne charmante, t'es adorable, t'es toujours à penser aux autres avant toi, mais vraiment on n'aurait pas pu imaginer que t'avais ce type de pensée, parce que les pensées, ces pensées violentes ne sont pas nous, et c'est ça le problème, c'est qu'on confond.
1: Et est-ce que ça se traite quand on est atteint de ce genre de phobie d'impulsion ?
2: Oui, tout à fait, ça se traite. Alors, il faut vraiment effectivement éviter de graver le disque dur trop longtemps.
1: Donc il faut aussi prendre le plus tôt possible dès que ça arrive.
2: En parler assez rapidement.
1: Mais si j'ai bien compris, ça arrive quand on est plutôt encore jeune.
2: Voilà, alors généralement, hein, mais tout ça, ça n'est pas bien encore défini, pas bien observé, puisqu'il y a quand même peu de personnes qui consultent puisqu'ils ont honte. Donc statistiquement, on sait que c'est entre 2 et 3% de TOC dans la population générale. Et là, la phobie d'impulsion, c'est une sous-catégorie du TOC. Donc ça fait peu, quoique ces derniers temps, on en observe de plus en plus. Donc, pour revenir à votre question, ça se traite, oui. Alors, on conseille soit des TCC, des thérapies cognitivo-comportementales, qui sont des thérapies d'exposition, ou des thérapies comme ACT, qui sont de l'acceptance thérapie commitment, qui sont des thérapies qui vont nous confronter aux situations tout en renforçant l'estime de soi. Et on peut conseiller aussi un traitement chimique, anxiolytique ou antidépresseur, de façon à baisser la charge émotionnelle et d'angoisse que l'on a dans ces situations-là.
1: Alors, on reviendra sur cette question de phobie d'impulsion, Éléonore Tarlé, lors de nos prochaines émissions. C'était donc petit sujet psychologique. Et aujourd'hui, nous avons entamé une série sur les phobies d'impulsion. On se retrouve très vite. À bientôt. Au revoir.
2: Avec plaisir. À bientôt, Oscar.
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1: À Clermont-Lérault, vendredi 29 mai, le gospel et son histoire à partir de 19h et concert à 20h30 avec la chorale Cool and the Gosp, emmenée par la chef de chœur et coach vocal Émilie Limier-Gauthier. Cool and the Gosp au Château des Guilhems à 20h30, entrée libre. À Les Molières dans l'Essonne, samedi 30 mai, préparez-vous pour une soirée pleine d'émotions, de joie et d'énergie. L'association Les Amis de l'Église vous invite à un concert exceptionnel dans l'église Sainte-Marie-Madeleine avec la chorale Saint-Quentin Gospel. Saint-Quentin Gospel en concert aux Molières à 20h30. Entrée libre sur réservation. Contactez les amis Église des Molières @waou.com. À Paris, le samedi 30 mai également, la chorale Gospel pour 100 voix sera en concert au Dôme de Paris Palais des Sports avec son nouveau programme The Deliverance Tour. Des voix puissantes, des chorégraphies et un message d'espérance. Le samedi 30 mai à 20h30. À Pantin, en Île-de-France, samedi 30 mai, venez expérimenter la ferveur et l'émotion du gospel le temps d'une soirée avec Gospel du Pré, à l'église protestante chinoise à 20h30 à Pantin. À Toulouse, le 30 mai toujours, concert exceptionnel à 21h à l'église Saint-Exupère, emmené par le talentueux et charismatique Cyprien Zeny, candidat de The Voice en 2021, fondateur et directeur de la Chorale Academy et chef de chœur des Golden Gospel Singers. Ils chanteront le gospel et son histoire le samedi 30 mai à 20h30 à l'église Saint-Exupère de Toulouse. À Saint-Siffré, dans le Gard, les 30 et 31 mai, stage gospel organisé par l'association Tous en scène à la salle Perran et animé par la chef de chœur et coach vocal Laetitia Ubeda. Concert de la chorale Godspell Project le 31 mai à 16h à la salle du foyer Broche à Saint-Siffré. À Bonneville, en Haute-Savoie, le samedi 30 mai, dirigée par la pétillante Roberte Edmond, la chorale du Gospel Connecté vous invite à leur concert à 17h à l'église Sainte-Catherine à Bonneville. 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

0: bienvenue. Vous êtes à l'écoute de votre émission Rencontre. Nous sommes, comme à notre habitude, en compagnie de Roberto Badenas. Bienvenue.
1: Bonjour.
0: Merci de prendre le temps de la rencontre à ce micro. Je rappelle que vous êtes l'auteur d'un ouvrage intitulé Rencontre. Vous nous invitez à cheminer au gré de celles que vous avez sélectionnées. Il y en a une qui se décompose en trois parties, puisque nous avons une rencontre avec trois personnes différentes, trois personnes successives qui viennent s'adresser à Jésus. Alors, est-ce que vous pouvez nous en parler, Roberto Badenas ?
1: Oui, c'est une rencontre multiple ici, on peut dire. Je suis en route et il rencontre des gens. Et alors, il y a tout d'abord, c'est un homme qui lui dit « Maître, j'irai partout où tu iras ». C'est-à-dire, il voit ici quelqu'un d'impétueux, plein de bonne volonté. Et vous savez, on pouvait imaginer que le maître, ben, il est bien content de trouver un disciple.
0: Inconditionnel.
1: Inconditionnel. Mais c'est curieux parce que Jésus lui dit « Attention, attends. Et les renards ont des tanières et les oiseaux ont des nids, mais moi, je n'ai même pas où poser ma tête. » C'est-à-dire, attention, me suivre, tu sais à quoi tu t'engages. C'est risqué. Me suivre sur les routes de Palestine de l'époque, où il savait qu'il avait des ennemis parmi les classes dirigeantes et les prêtres, etc. Et je savais que c'était risqué. Alors, conscient que cet homme impétueux s'engage dans l'inconnu, Jésus ne s'empresse pas à l'accepter. Mais sans le rejeter, il l'amène à réfléchir sur les réalités qui l'attendent. Et là, c'est intéressant parce que Jésus ne veut pas des disciples à n'importe quel prix. Parfois, je crois que les religions ont succombé à la facilité et au prosélytisme, obtenir des adeptes n'importe comment.
0: C'est le nombre qui prédomine.
1: Tout à fait, voilà. Et ici, nous voyons Jésus-Christ condamner cette attitude. Il dit, écoute, je veux des disciples, mais qui comprennent bien le sens de leurs décisions. Avant de me suivre, et peut-être de renoncer au confort de ton métier, lui dit à cet homme, ben, tu dois connaître au préalable mes conditions de voyage et mon itinéraire. C'est-à-dire, je t'amène, peut-être, ma route passe par des moments difficiles parfois. Donc, il faut que tu comprennes aussi quels sont les enjeux de suivre, parce que me suivre, c'est adopter aussi mon programme sur mes enseignements. Et je suis là, je suis venu pour faire du bien aux gens, c'est-à-dire pour apporter la justice où il y a des injustices, à faire réfléchir les gens sur leurs devoirs, et être un réformateur de la vie, eh bien, ça va, nous allons rencontrer une forte résistance.
0: Donc en fait, Jésus met en garde les personnes qui voudraient le suivre d'une manière inconsidérée, finalement.
1: Et, oui, voilà, une manière à distance, finalement, une manière apparente, mais sans s'engager au fond.
0: Quelles sont les rencontres avec les deux autres hommes qui viennent le voir ?
1: Alors, les autres, certainement, ils voient des qualités. Il lui dit, suis-moi. Alors, qu'a-t-il décelé en cet inconnu pour qu'il l'invite à le suivre ? Le texte ne le dit pas, nous ne le savons pas. Mais alors, cet homme répond, oui, attends, permets d'abord d'aller enterrer mon père. Jésus va répondre, mais laisse les morts enterrer leurs morts.
0: C'est surprenant comme réponse.
1: C'est une réponse terrible. Oui. Parce que nous imaginons, dans notre culture, que son père est décédé et le pauvre garçon, je suis en train de l'empêcher d'assister à l'enterrement de son père.
0: Ce ne serait pas convenable.
1: Non, mais c'est une absurde. La phrase signifie, dans le contexte de ces pays, « Laisse-moi attendre que mon père meure ». Et alors le père pouvait être encore très jeune, et parce qu'il n'ose pas, c'est un homme qui n'ose pas faire face à sa famille, et s'expliquer et dire, écoute, ma vocation m'amène loin de ce que vous attendiez de moi. Et alors ici, Jésus lui demande, as-tu le courage de faire face à la résistance que ta famille va poser ? Et alors l'autre lui dit, eh bien, je te suivrai, mais je vais dire au revoir à ma famille.
0: Prendre, ça, dire au revoir à sa famille, ça prend pas beaucoup de temps.
1: Prendre mes adieux. Et, littéralement, je vais faire mes adieux à ma maison. Mais faire ses adieux aujourd'hui, ça serait tout simplement dire, écoutez, je m'en vais. Mais à cette époque-là, faire ses adieux à toute sa famille, c'est peut-être liquider son atelier ou son affaire.
0: Régler ses papiers, ses affaires.
1: Régler ses affaires et après, je te suivrai.
0: Et ça prend du temps aussi.
1: Ça peut prendre du temps. Et alors, entre-temps, je lui ai dit, voilà, il y a des choses dans la vie qui sont urgentes. Alors, décider de prendre des décisions valables pour le bien, pour le Christ, pour l'autre, pour un engagement spirituel même, tu ne sais pas. Il y a peut-être moins demain que tu ne penses. C'est-à-dire, demain n'est pas à revenir tous les jours. Hein? Et alors, Jésus met en garde contre le fait de différer des décisions qui devraient être prises avec certaines urgences. Les décisions principales dans la vie, eh bien, on ne peut pas attendre indéfiniment.
0: Donc, c'est encore une question de priorité.
1: Tout à fait, parce que dans la vie, il y a des fois où c'est trop tard.
0: Roberto Badenas, merci beaucoup pour ce partage. À ce micro, c'était Rencontre. Et nous nous retrouverons pour une prochaine émission. À bientôt, au revoir.
1: Au revoir, à bientôt.
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1: Bonjour à tous. La température va encore grimper aujourd'hui. La vague de chaleur qui touche la France depuis plusieurs jours ne faiblit pas. Déjà, hier a été la journée la plus chaude jamais enregistrée pour un mois de mai. Localement, plusieurs records de température maximale ont été battus avec près de 32 degrés à Saint-Brieuc ou encore 33 degrés à Besançon. Elle pourrait atteindre localement 38 voire 39 degrés dans les prochains jours. La vigilance orange canicule a par ailleurs été étendue à 13 départements pour aujourd'hui. Une grande partie de la façade atlantique est concernée, de la Manche à la Gironde. Autre conséquence de cette forte chaleur, un épisode de pollution à l'ozone est annoncé dans plusieurs régions, notamment en Île-de-France. À Paris, la préfecture a d'ores et déjà annoncé réduire de 20 km/h la vitesse maximale autorisée. Et puis, une nouvelle noyade hier. Un jeune homme de 19 ans a perdu la vie à Cergy dans le Val d'Oise alors qu'il se baignait. Il aurait tenté de traverser l'Oise à la nage. Dans le reste de l'actualité, Raphaël Glucksmann se donne 3 mois pour décider s'il sera candidat à l'élection présidentielle de 2027. Le leader de Place Publique était hier soir l'invité du 20h de TF1. Il a précisé qu'il se consacrera à sillonner le pays pour proposer un nouveau contrat patriotique et réunir sa famille politique. 3 ans de prison, dont un ferme sous bracelet électronique. C'est ce qu'a requis le parquet à l'encontre de l'animateur périscolaire à Paris. Cet homme est accusé d'agression sexuelle sur 3 enfants âgés de 3 et 5 ans d'une école maternelle dans le 11e arrondissement parisien. Il nie les faits. La décision a été mise en délibéré au 7 juillet. Le ton monte entre l'Iran et les États-Unis. Les Iraniens accusent les Américains d'avoir violé le cessez-le-feu. En cause, des frappes menées par Washington dans la nuit de lundi à mardi. Téhéran menace désormais de représailles. À noter qu'en Iran, l'accès à Internet a été partiellement rétabli ce mardi après une coupure quasi totale de près de 3 mois. Et puis on termine avec un mot de football et tout reste à faire entre Nice et Saint-Etienne. Hier, c'était le barrage aller Ligue 1, Ligue 2. Les Aiglons et les Verts se sont quittés sur un match nul, 0 partout. Le match retour, ce sera vendredi à Nice. Excellent début de journée à tous.
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0: Bienvenue à l'écoute de notre émission Sentez-vous bien et nous avons le plaisir de retrouver le docteur Jean Lincey à ce micro. Bonjour.
1: Bonjour Oscar.
0: Alors vous allez aujourd'hui nous parler santé, mais en même temps vous allez nous parler vélo.
1: Oui, tout à fait. Allons essayer d'articuler une pensée complexe.
0: Alors pourquoi est-ce que régulièrement vous revenez sur cette question de vélo, docteur Jean Lincey, quand on parle de santé?
1: Bah parce que bon, personne ne met en doute le fait que de faire du vélo est bon pour la santé de soi-même et de la planète. Mais il faut aller plus loin, il faut essayer d'articuler une pensée complexe autour du vélo qui peut constituer un fil d'Ariane pour réfléchir à l'ensemble de nos systèmes sociétaux.
0: Donc en fait, vous inscrivez le vélo dans une réflexion globale ?
1: Oui, et le vélo nous permet, en même temps qu'il est un outil de santé publique majeur, de repenser nos modes de vie.
0: On voit des sociétés qui étaient presque tout vélo et qui ont évolué ces dernières années, décennies, vers le tout voiture. On va parler de la Chine, par exemple. Vous nous proposez plutôt le chemin inverse ?
1: Ah oui.
0: Du tout voiture vers le tout vélo, ou presque le tout vélo ?
1: Le quasi tout vélo. L'objectif, c'est seulement, pour assurer le développement durable de la planète, de diviser par 4 les gaz à effet de serre. L'utilisation des énergies fossiles. Il nous reste quand même, on oublie souvent qu'il reste encore un quart de disponible. Donc, voyons ce qu'on peut faire avec ce quart. Et surtout, comment diminuer de la façon la plus simple et la plus efficace possible les émissions de gaz à effet de serre et l'utilisation d'énergies fossiles. Et voyons ce que le vélo peut nous permettre d'économiser en termes, bien sûr, de transport, mais aussi en termes de nourriture.
0: Alors donc, faire du vélo, on comprend bien que ça a des vertus sur la santé, mais là, vous allez nous proposer d'utiliser le vélo plutôt comme une matière de réflexion.
1: Comme une thérapie pour la société, comme un médicament du corps social.
0: Bon, et alors qu'est-ce qu'il y a à en dire quand on prend le vélo sous cet angle ?
1: Il faut s'appuyer sur ce qu'on appelle le TRE.
0: TRE, alors
1: TRE,
0: qu'est-ce que ça veut dire,
1: le TRE ? Taux de retour énergétique. C'est la quantité d'énergie qu'il faut utiliser pour obtenir une unité d'énergie utile. Là, actuellement, le système global agroalimentaire, il a un TRE qui doit être quelque chose comme -10.
0: C'est-à-dire donc il est déficitaire.
1: Ah, il est déficitaire, ce qui est une situation qu'on n'a jamais vue dans l'histoire de l'humanité.
0: Donc en fait, on dépense plus d'énergie qu'on en produit.
1: Ah bah oui, largement, ça c'est bien documenté. Et ça s'est fait sous nos yeux, hein, en 50 ans.
0: Et qu'est-ce qui explique qu'on en soit arrivé là, docteur Jean Lincey?
1: La facilité, ça s'est fait parce que tout allait bien, qu'on ne se posait pas de questions. Le TRE du pétrole... Alors voilà, nous sommes à pied d'œuvre. Le TRE du pétrole, jusqu'en 1940, le TRE du pétrole était de 100. C'est-à-dire qu'il fallait 1 litre de carburant pour faire 100 litres de carburant. Aujourd'hui, c'est passé à 8 et ça va continuer à chuter.
0: Donc en fait, aujourd'hui, pour produire 8 litres de carburant, on doit en consommer 1.
1: Le vélo et l'agriculture de proximité sont des moyens formidables pour redonner énormément de TRE à nos sociétés. Donc, pour redonner de l'espace à nos civilisations, pour redonner du champ de temps à nos civilisations, pour gérer l'avenir de l'humanité. Avec le vélo et la production alimentaire de proximité, la première étant l'autoproduction d'aliments par soi-même quand on a un jardin.
0: Sur le plan individuel, vous voulez dire ?
1: Déjà, commencer par ça, oui. Et après, mettre une couronne alimentaire de proximité par des professionnels. En combinant les deux, on peut arriver à retrouver un TRE largement positif pour ce qui est de notre alimentation. Et avec le vélo, bien évidemment, par rapport à la voiture, on a un TRE du transport qui est considérablement amélioré. Il n'y a pas besoin de faire des grands calculs. Hein. En même temps, il faut bien regarder ce qui se passe au niveau des muscles.
0: Oui, c'est-à-dire ?
1: Eh bien, actuellement, si vous mangez des nourritures agro-industrielles,
0: oui,
1: il faut, par tranche de 20 km à vélo, un cycliste moyen a besoin de 100 watt-heure. Avec un rendement musculaire de 25%, il faut donc 400 watt-heure d'alimentation. Puisque le rendement est de 25%, il y a 75% de perdu en chaleur. Le système agroalimentaire actuel a un TRE négatif de -10. Il consomme 10 fois plus d'énergie qu'il n'en produit. Situation unique dans l'histoire de l'humanité. Il faut donc 4000 watt-heure d'alimentation, c'est-à-dire 10 fois plus, agro-industriel pour faire 20 km. Et pour faire 100 km, il faut 20 000 watt-heure. Soit sensiblement l'équivalent de 2 litres d'essence aux 100 km. Le piéton, lui, il a un rendement 4 fois moindre. Dans le monde actuel, qui va faire ses courses en agro-industriel, il consomme 8 litres au 100. S'il a une voiture économe, il vaut mieux qu'il prenne sa voiture. Sauf qu'il ne fera pas
0: ça. Ça
1: ne
0: fait pas marcher les muscles.
1: Non, mais il détruit sa santé, il détruit la planète. Mais par contre, pour le bilan carbone, c'est meilleur. L'idéal, c'est de faire en même temps la santé et la planète. Il n'y a pas d'alternative. Il n'y a que le vélo qui puisse nous sortir de l'ornière dans laquelle nous sommes.
0: Docteur Jean Lincey, merci beaucoup d'être venu nous parler aujourd'hui de vélo, de santé et de TRE. On se retrouve bientôt pour une prochaine chronique avec encore en fil rouge la question du vélo, j'imagine.
1: Absolument.
0: Merci beaucoup, à bientôt, au revoir.
1: Au revoir, Oscar.
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1: Bonjour à tous. 13 départements toujours en vigilance orange canicule ce matin. Une grande partie de la façade atlantique est concernée, de la Manche à la Gironde. La vague de chaleur, elle ne faiblit pas. Ce mardi a été la journée la plus chaude jamais enregistrée pour un mois de mai. Localement, plusieurs records de température maximale ont été battus, avec près de 32 degrés à Saint-Brieuc ou encore 33 à Besançon. Elle pourrait atteindre localement 38 degrés, voire 39 degrés dans les prochains jours. Et puis, autre conséquence de cette forte chaleur, un épisode de pollution à l'ozone est annoncé dans plusieurs régions, notamment en Île-de-France. Dans le reste de l'actualité, dernier jour pour le procès en appel du financement libyen de la campagne de Nicolas Sarkozy en 2007. Au programme aujourd'hui, les plaidoiries des avocats de l'ancien chef de l'État. On rappelle que le parquet général a requis 7 ans de prison à l'encontre de l'ex-président pour association de malfaiteurs, corruption et financement illégal. Le président de la cour d'appel rendra son arrêt le 30 novembre. On n'en sait plus après la mort de cet enfant âgé de 11 ans à Rennes. Le garçon qui a été retrouvé dimanche sans vie avec une serviette mouillée autour du cou. Les deux adolescents suspectés du meurtre ont indiqué avoir agi pour du matériel de pêche. Ils ont expliqué avoir voulu se venger. La proposition de loi pour lutter contre les violences en milieu scolaire, le texte a été adopté en commission hier à l'Assemblée nationale. Il a été rédigé dans le sillage de l'enquête parlementaire ouverte après le scandale de l'établissement Bétarame. Un texte qui allonge notamment le délai de prescription de délits de non-dénonciation de faits de violence sur un mineur. Il sera examiné le 1er juin en séance plénière. De nouvelles frappes meurtrières au Liban. 31 personnes ont été tuées hier dans le sud du pays par des attaques israéliennes. Un bilan présenté par les autorités libanaises. En parallèle, l'armée israélienne a ordonné ce mardi soir un cinquième ordre d'évacuation en 2 heures. Et puis on termine en football et le choc s'est transformé en grand verrou. 0-0 entre Saint-Etienne et Nice hier. C'était en barrage aller à Ligue 1, Ligue 2. Le match retour, ce sera vendredi à l'Alliance Riviera. Excellent début de journée à tous.
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0: Chers amis de Hope Radio, bienvenue, il est 7h10, nous sommes ensemble pour 2 heures de direct. Nous commençons bien sûr avec Samuel Cunha pour le post-it autour du thème du pèlerinage. Puis ce sera Byron Taylor pour Dans sa main, In His Hand, avant de retrouver la psychologie à 7h20 tout précisément. Nous aurons ensuite Église sans frontières, il a tellement fait pour moi, avant de retrouver la rencontre avec Roberto Badenas. 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
2: Bienvenue à notre post-it. Aujourd'hui, on va parler de pèlerinage. Oui, tu vas voir que ça va être bien intéressant. Et si tu es curieux de ce qu'on va dire, il faut vraiment écouter ça jusqu'à la fin. Il se trouve aujourd'hui le texte qu'on va lire dans la Bible en psaume, chapitre 84, et le verset 6. Il dit comme ça. Heureux ceux qui trouvent chez toi un refuge et qui ont à cœur ce pèlerinage. Alors, on est d'accord, Dieu est notre refuge, Dieu est notre protecteur. Je pense que là, on est tous d'accord. Mais cette idée de pèlerinage n'est pas tellement quelque chose qu'on écoute tous les jours. Oui, c'est certes, il y a les musulmans qui font des pèlerinages, il y a aussi les catholiques. Mais chez les protestants et les évangéliques, c'est pas quelque chose qu'on pense souvent. Alors, qu'est-ce que ce texte veut me dire à moi? Est-ce que je dois faire un pèlerinage jusqu'à Jérusalem? Non, ce n'est pas ça l'idée. En fait, littéralement, le texte parle d'un grand chemin. L'idée d'être en pèlerinage, c'est d'accepter d'entrer dans un grand chemin. Ce chemin, il est clair, il est bien tracé, et nous, on accepte de cheminer dans ce chemin. Dans la tradition juive, ce grand chemin, c'était le chemin qui, justement, allait jusqu'à Jérusalem. Mais aujourd'hui, ce chemin nous mène dans un autre endroit, en fait. Il nous mène vers une relation avec Jésus-Christ. Et c'est vrai qu'on peut se contenter de la partie théorique des choses, dire le Seigneur est mon protecteur, mon refuge et tout ça. Mais les choses deviennent vraies quand on rentre dans ce chemin, quand on commence vraiment à marcher avec Dieu. C'est là qu'on voit véritablement que la théorie, il a aussi un côté pratique. Parce que dans ma vie, ce qui m'intéresse, ce n'est pas le concept d'un Dieu protecteur, c'est de me sentir protégé. Ce n'est pas le concept d'un Dieu qui est là pour moi, c'est de le sentir à côté de moi. Et quand on décide de marcher avec Dieu, alors on va vraiment voir que Dieu est là à côté de nous et qu'il est en train de cheminer avec chacun de nous. À l'époque, quand les Israélites faisaient un pèlerinage, le chemin était difficile, mais avait la joie d'arriver à Jérusalem. Aujourd'hui, le chemin pourra aussi être difficile. Mais il y a une chose qui est intéressante, c'est que si on fait ce chemin avec Jésus, notre joie commence déjà aujourd'hui. Bien sûr, on aura une plus grande joie quand on sera dans la nouvelle Jérusalem, à la fin du chemin. Mais déjà aujourd'hui, cheminer au milieu de nos problèmes, de nos difficultés, avec Jésus à côté, c'est quelque chose que ça fait vraiment du bien.
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0: Nous sommes dans sa main pour surmonter tout dans ce monde. C'est ainsi que Byron Taylor finit ce titre In His Hand. Nous retrouvons Eleonore Tadeusz Karmiany. Nous parlons des phobies d'impulsion dans Petit Sujet Psychologique. Nous aurons ensuite un rendez-vous musical avec Église Sans Frontières. Il a tellement fait pour moi. Puis rencontre multiple avec Roberto Badenas.
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2: Bienvenue pour notre nouvelle émission de Petit Sujet Psychologique et nous sommes en compagnie d'Eléonore Tarlet. Bonjour.
3: Bonjour Oscar.
2: Alors vous êtes psychologue, psychothérapeute, conférencière aussi et puis vous abordez régulièrement sur cette antenne des thèmes liés à la psychologie. Et aujourd'hui vous allez nous parler d'un nouveau sujet, celui des phobies d'impulsion. Alors qu'est-ce que c'est Eléonore, les phobies d'impulsion ?
3: Alors, les phobies d'impulsion, donc dans notre classification scientifique des maladies, voire des maladies mentales, hein, qui est la DSM-5 ou la CIM-10, ça appartient à la catégorie des TOC, des troubles obsessionnels compulsifs. Donc la phobie d'impulsion, c'est la peur de perdre le contrôle de soi et de passer à l'acte sur soi, par exemple de suicider ou sur autrui, d'abuser quelqu'un ou de tuer quelqu'un. Donc c'est des choses vraiment pas marrantes à avoir.
2: Ça touche n'importe qui ou il y a des profils particuliers ?
3: Alors, ça peut toucher a priori les hommes, les femmes. On a observé a priori que ça se déclenchait entre 17-22 ans, mais ça peut se déclencher plus tard. Moi, j'ai des personnes pour qui ça s'est déclenché vers 30 ou 40 ans. Donc malheureusement, oui, ça peut, c'est susceptible de se révéler chez chacun d'entre nous.
2: Et alors, est-ce que vous pouvez nous expliquer un peu comment ça fonctionne ? Est-ce que ce sont des pensées qui arrivent subitement ? Est-ce que c'est quelque chose de très passager ou est-ce que c'est quelque chose de récurrent ?
3: Alors, ça va être effectivement des pensées. La phobie d'impulsion, c'est la peur de faire quelque chose, mais c'est sous forme de pensée. C'est-à-dire qu'il faut vraiment distinguer cette pensée, qui est une pensée avec des actes violents, du passage à l'acte ou du comportement. Donc, c'est une pensée qui, par exemple, va me dire « abuse cet enfant » ou « suicide-toi » ou jette-toi sous le métro. Donc c'est vraiment terrible.
2: Est-ce que là on n'est pas proche de la schizophrénie ou...
3: Alors, ça peut faire penser à de la schizophrénie puisqu'on a les symptômes d'hallucinations auditives. Sauf que là, ça n'est pas la même chose parce que la schizophrénie, on ne se rend pas compte en fait que on a un problème, on va dire. Alors que là, on se rend tout à fait compte que ces pensées sont dysfonctionnelles, inadaptées, voire pathologiques. Et c'est bien pour ça qu'on va se mettre à les combattre. Comme quand on a un TOC, par exemple. Dans le TOC, par exemple, de la peur d'être contaminé par des microbes, je vais avoir le rituel, la compulsion de lavage de mains pour empêcher la contamination. Donc là, une fois que j'ai cette pensée, je vais avoir ce qu'on appelle des rituels ou des compulsions de vérification, peut-être. Soit je vais faire en sorte vraiment de me contrôler, soit je vais vérifier que je ne l'ai pas fait. Si je suis passée à côté de cet enfant et que j'ai la pensée de... En fait, j'ai dû lui toucher... des endroits que j'aurais pas dû, je vais continuellement vérifier, mais est-ce que vraiment je suis passée si près ? Est-ce que j'ai touché ? Est-ce que j'avais la main qui traînait ? Et en fait, ce sont ces rituels de vérification qui vont graver, on va dire, des espèces d'automatismes de pensée, comme quand vous apprenez à conduire. Au début, vous savez pas trop, mais à force de pratiquer les mouvements, vous allez créer des automatismes de pensée. Donc c'est vraiment pour ça qu'on appelle ça des TOC. On va créer des boucles de rétroaction qui vont devenir des autoroutes d'information qui vont faire qu'on va, à chaque fois qu'on a cette pensée, réagir de la même façon. Et après, on ne s'en sort plus, en fait. Ça,
2: c'est quelque chose qui s'inscrit, qui devient récurrent. Et au quotidien, ça donne quoi ?
3: Alors, au quotidien, souvent, on ne s'en rend pas compte. Hein. Peut-être vous avez des amis, des collègues, votre femme, je ne sais pas, qui souffrent de phobie d'impulsion. Mais comme ça génère beaucoup de culpabilité, de honte d'avoir ces pensées-là, puisque la personne confond, en fait, elle dit, j'ai ces pensées-là, c'est que je suis comme ça. Je suis un imposteur, je suis un usurpateur. Si les gens savaient la personne horrible que je suis ou les pensées horribles que j'ai, on ne m'aimerait plus, en fait. On verrait le monstre que je suis. Donc les personnes cachent, camouflent et en général vraiment moi je vois, je pense notamment à une patiente qui maintenant parle plus facilement, les collègues sont vraiment étonnés, ils disent mais écoute t'es une personne charmante, t'es adorable, t'es toujours à penser aux autres avant toi, mais vraiment on n'aurait pas pu imaginer que t'avais ce type de pensée, parce que les pensées, ces pensées violentes ne sont pas nous, et c'est ça le problème, c'est qu'on confond.
2: Et est-ce que ça se traite quand on est atteint de ce genre de phobie d'impulsion ?
3: Oui, tout à fait, ça se traite. Alors, il faut vraiment effectivement éviter de graver le disque dur trop longtemps.
2: Donc il faut aussi prendre le plus tôt possible dès que ça arrive.
3: En parler assez rapidement.
2: Mais si j'ai bien compris, ça arrive quand on est plutôt encore jeune.
3: Voilà, alors généralement, hein, mais tout ça, ça n'est pas bien encore défini, pas bien observé, puisqu'il y a quand même peu de personnes qui consultent puisqu'ils ont honte. Donc statistiquement, on sait que c'est entre 2 et 3 % de TOC dans la population générale. Et là, la phobie d'impulsion, c'est une sous-catégorie du TOC. Donc ça fait peu, quoique ces derniers temps, on en observe de plus en plus. Donc, pour revenir à votre question, ça se traite, oui. Alors, on conseille soit des TCC, des thérapies cognitivo-comportementales, qui sont des thérapies d'exposition, ou des thérapies comme ACT, qui sont de l'acceptance thérapie commitment, qui sont des thérapies qui vont nous confronter aux situations tout en renforçant l'estime de soi. Et on peut conseiller aussi un traitement chimique, anxiolytique ou antidépresseur, de façon à baisser la charge émotionnelle et d'angoisse que l'on a dans ces situations-là.
2: Alors, on reviendra sur cette question de phobie d'impulsion, Éléonore Tarlé, lors de nos prochaines émissions. C'était donc Petit sujet psychologique. Et aujourd'hui, nous avons entamé une série sur les phobies d'impulsion. On se retrouve très vite. À bientôt. Au revoir.
3: Avec plaisir. À bientôt, Oscar.
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0: Belgique aux accents sud-américains du groupe Église sans frontières. Il a tellement fait pour moi. Nous retrouvons Roberto Badenas au micro d'Oscar Miani pour une nouvelle rencontre. Aujourd'hui, ce sont des rencontres multiples évoquées par l'auteur de ce livre, Rencontres au pluriel. Nous aurons ensuite la chorale London Community Gospel Choir pour Great is the Lord, Grand est le Seigneur.
1: Bienvenue, vous êtes à l'écoute de votre émission Rencontre. Nous sommes, comme à notre habitude, en compagnie de Roberto Badenas. Bienvenue.
2: Bonjour.
1: Merci de prendre le temps de la rencontre à ce micro. Je rappelle que vous êtes l'auteur d'un ouvrage intitulé Rencontre. Vous nous invitez à cheminer au gré de celles que vous avez sélectionnées. Il y en a une qui se décompose en trois parties, puisque nous avons une rencontre avec trois personnes différentes, trois personnes successives qui viennent s'adresser à Jésus. Alors, est-ce que vous pouvez nous en parler, Roberto Badenas ?
2: Oui, c'est une rencontre multiple ici, on peut dire. Je suis en route et il rencontre des gens. Et alors, il y a tout d'abord, c'est un homme qui lui dit « Maître, j'irai partout où tu iras ». C'est-à-dire, il voit ici quelqu'un d'impétueux, plein de bonne volonté. Et vous savez, on pouvait imaginer que le maître, ben, il est bien content de trouver un disciple.
1: Inconditionnel.
2: Mais, inconditionnel. Mais c'est curieux parce que Jésus lui dit « Attention, attends. Les renards ont des tanières et les oiseaux ont des nids, mais moi, je n'ai même pas où poser ma tête. » C'est-à-dire, attention, me suivre, tu sais à quoi tu t'engages. C'est risqué. Me suivre sur les routes de Palestine de l'époque, où il savait qu'il avait des ennemis parmi les classes dirigeantes et les prêtres, etc. Et je savais que c'était risqué. Alors, conscient que cet homme impétueux s'engage dans l'inconnu, Jésus ne s'empresse pas à l'accepter. Mais sans le rejeter, il l'amène à réfléchir sur les réalités qui l'attendent. Et là, c'est intéressant parce que Jésus ne veut pas des disciples à n'importe quel prix. Parfois, je crois que les religions ont succombé à la facilité et au prosélytisme, obtenir des adeptes n'importe comment.
1: C'est le nombre qui prédomine.
2: Tout à fait, voilà. Et ici, nous voyons Jésus-Christ condamner cette attitude. Il dit, écoute, je veux des disciples, mais qui comprennent bien le sens de leurs décisions. Avant de me suivre, et peut-être de renoncer au confort de ton métier, lui dit à cet homme, ben, tu dois connaître au préalable mes conditions de voyage et mon itinéraire. C'est-à-dire, je t'amène, peut-être, ma route passe par des moments difficiles parfois. Donc, il faut que tu comprennes aussi quels sont les enjeux de suivre, parce que me suivre, c'est adopter aussi mon programme sur mes enseignements. Et je suis là, je suis venu pour faire du bien aux gens, c'est-à-dire pour apporter la justice où il y a des injustices, à faire réfléchir les gens sur leurs devoirs, et être un réformateur de la vie, eh bien, ça va, nous allons rencontrer une forte résistance.
1: Donc en fait, Jésus met en garde les personnes qui voudraient le suivre d'une manière inconsidérée, finalement.
2: Et, oui, voilà, une manière à distance, finalement, une manière apparente, mais sans s'engager au fond.
1: Quelles sont les rencontres avec les deux autres hommes qui viennent le voir ?
2: Alors, les autres, certainement, ils voient des qualités. Il lui dit, suis-moi. Alors, qu'a-t-il décelé en cet inconnu pour qu'il l'invite à le suivre ? Le texte ne le dit pas, nous ne le savons pas. Mais alors, cet homme répond, oui, attends, permets d'abord d'aller enterrer mon père. Jésus va répondre, mais laisse les morts enterrer leurs morts.
1: C'est surprenant comme réponse.
2: C'est une réponse terrible. Oui. Parce que nous imaginons, dans notre culture, que son père est décédé et le pauvre garçon, je suis en train de l'empêcher d'assister à l'enterrement de son père.
1: Ce ne serait pas convenable.
2: Non, mais c'est une absurde. La phrase signifie, dans le contexte de ces pays, laisse-moi attendre que mon père meure. Et alors le père pouvait être encore très jeune, et parce qu'il n'ose pas, c'est un homme qui n'ose pas faire face à sa famille. s'expliquer et dire, écoute, là, ma vocation m'amène loin de ce que vous attendiez de moi. Et alors ici, Jésus lui demande, as-tu le courage de faire face à la résistance que ta famille va poser? Et alors l'autre lui dit, eh bien, je te suivrai, mais je vais me dire au revoir à ma famille.
1: Dire au revoir à sa famille, ça prend pas beaucoup de temps.
2: Prendre mes adieux. Et, littéralement, je vais faire mes adieux à ma maison. Mais faire ses adieux aujourd'hui, ça serait tout simplement dire, écoutez, je m'en vais. Mais à cette époque-là, faire ses adieux à toute sa famille, c'est peut-être liquider son atelier ou son affaire.
1: Régler ses papiers, ses affaires.
2: Régler ses affaires et après, je te suivrai.
1: Et ça prend du temps aussi.
2: Ça peut prendre du temps. Et alors, entre-temps, je lui dis, voilà, il y a des choses dans la vie qui sont urgentes. Alors, décider de prendre des décisions valables pour le bien, pour le Christ, pour l'autre, pour un engagement spirituel même, tu ne sais pas, il y a peut-être moins demain que tu ne penses. C'est-à-dire, demain n'est pas à revenir tous les jours. Hein? Et alors, Jésus met en garde contre le fait de différer des décisions qui devraient être prises avec certaines urgences, les décisions principales dans la vie, eh bien, on ne peut pas attendre indéfiniment.
1: Donc c'est encore une question de priorité.
2: Tout à fait, parce que dans la vie, il y a des fois où c'est trop tard.
1: Roberto Badenas, merci beaucoup pour ce partage. À ce micro, c'était Rencontre, et nous nous retrouverons pour une prochaine émission. À bientôt, au revoir.
2: Au revoir, à bientôt.
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0: Ne t'aventure jamais à manquer la chance, l'occasion. Don't you ever miss the chance. C'était les Onslow Gospel Choir. Nous avons écouté une autre chorale précédemment. C'était Great is the Lord, grand est le Seigneur. Cette chorale vient de Londres. Nous retrouvons Ghislaine. C'est le temps de l'agenda culturel. Notez bien et marquez sur vos agendas ces belles annonces.
1: Commençons par Lausanne, où le Musée cantonal des Beaux-Arts propose, jusqu'au 27 septembre, Et nous, alors ? Une exposition consacrée aux animaux en verre de la collection Pierre Rosenberg. Plus de 300 pièces issues de la collection de cet éminent historien de l'art et directeur honoraire du Louvre envahissent les salles, révélant la finesse incomparable des souffleurs de verre de Murano. Derrière la beauté des formes se pose une question plus profonde, celle de notre rapport ambivalent au vivant, entre désir de comprendre la faune et volonté de la contrôler, de la domestiquer. Un film spécialement réalisé pour l'occasion dévoile le Palazzo Vénitien de Pierre Rosenberg, où ces créatures de verre habitent chaque recoin de l'architecture. À Genève, le Musée d'art et d'histoire accueille jusqu'au 7 juin Ton Utopie. Une grande sphère gonflable, transparente et habitable, conçue par Hans Walter Müller, pionnier allemand des structures gonflables né en 1935. Installée dans la cour du musée, cette œuvre s'inscrit dans Plashma, un cycle d'exploration architecturale dédié à la transformation des espaces du musée. Jouant avec la perception du lieu et opposant l'architecture traditionnelle à la dynamique des fluides. À Paris, la grande halle de la Villette se transforme en territoire d'expression urbaine avec Beyond the Street, du 27 mai au 30 août. Plus de 100 artistes majeurs du graffiti et du street art investissent quelques 3600 m² avec sculptures monumentales, fresques, installations immersives et archives vidéo. Une exposition-événement qui retrace l'histoire d'un mouvement underground devenu incontournable. À Nice, le Musée international d'art naïf Anatole Jakovsky propose le 6 juin une rencontre artistique inédite dans le cadre des rendez-vous au jardin. Entre photographie, peinture et poésie, cette confrontation sensible où la nature, transfigurée, devient un langage vibrant, à la fois intime et universel. Un rendez-vous d'une journée à ne pas manquer. Et nous terminons à Aix-en-Provence, où la galerie Azimut, 1 bis rue Matheron, accueille jusqu'au 30 mai les dernières peintures de Laurence Gazior. Entre figuration et émotion, ses œuvres témoignent du monde qui nous entoure, capturant la beauté des instants simples, ceux qu'on ne remarque pas toujours, mais qui disent tout. La magie des taches colorées, la force des touches, les contrastes entre ombre et lumière composent une peinture figurative très picturale, d'une grande sensibilité. Une exposition gratuite, intime et généreuse, à quelques pas du centre historique.
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0: groupe a cappella comme nous avons délice à écouter. C'était les Jehovah Shalom a cappella at the cross. Au pied de la croix, nous retrouvons l'agenda gospel présenté par Ed. Notez à nouveau, j'espère que vous n'avez pas lâché votre note sur le téléphone pour compléter l'agenda culturel de ces annonces, des concerts pour lesquels vous ferez des kilomètres pour les écouter. 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
1: À Clermont-Lérault, vendredi 29 mai, le gospel et son histoire à partir de 19h et concert à 20h30 avec la chorale Cool and the Gospel, emmenée par la chef de chœur et coach vocal Émilie Limier-Gauthier. Cool and the Gospel au Château des Guilhems à 20h30, entrée libre. À Les Molières dans l'Essonne, samedi 30 mai, préparez-vous pour une soirée pleine d'émotions, de joie et d'énergie. L'association Les Amis de l'Église vous invite à un concert exceptionnel dans l'église Sainte-Marie-Madeleine avec la chorale Saint-Quentin Gospel. Saint-Quentin Gospel en concert aux Molières à 20h30. Entrée libre sur réservation. Contactez les amis Église des Molières @waou.com. À Paris, le samedi 30 mai également, la chorale Gospel pour 100 voix sera en concert au Dôme de Paris Palais des Sports avec son nouveau programme The Deliverance Tour. Des voix puissantes, des chorégraphies et un message d'espérance. Le samedi 30 mai à 20h30. À Pantin, en Île-de-France, samedi 30 mai, venez expérimenter la ferveur et l'émotion du gospel le temps d'une soirée avec Gospel du Pré à l'église protestante chinoise à 20h30 à Pantin. À Toulouse, le 30 mai toujours, concert exceptionnel à 21h à l'église Saint-Exupère, emmené par le talentueux et charismatique Cyprien Zeny, candidat de The Voice en 2021, fondateur et directeur de la Chorale Academy et chef de chœur des Golden Gospel Singers. Ils chanteront le gospel et son histoire le samedi 30 mai à 20h30 à l'église Saint-Exupère de Toulouse. À Saint-Siffré, dans le Gard, les 30 et 31 mai, stage gospel organisé par l'association Tous en scène à la salle Perrand et animé par la chef de chœur et coach vocal Laetitia Ubeda. Concert de la chorale Godspell Project le 31 mai à 16h à la salle du foyer Broche à Saint-Siffré. À Bonneville,

0: Haute-Savoie, le samedi 30 mai, dirigée par la pétillante Roberte Edmond, la chorale du Gospel Connecté vous invite à leur concert à 17h à l'église Sainte-Catherine à Bonneville. 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
1: Bonjour à tous. La vague de chaleur ne faiblit pas. 13 départements sont toujours en vigilance orange canicule ce matin. Une grande partie de la façade atlantique est concernée, de la Manche à la Gironde. Et aujourd'hui, le thermomètre va grimper. Météo France annonce 37 degrés à Bordeaux, 36 degrés à Rennes ou encore 35 degrés à Lyon. Une pollution à l'ozone est également annoncée dans plusieurs régions, notamment en Île-de-France. La qualité de l'air est encore mauvaise sur toute la zone francilienne. La préfecture a donc mis en place des mesures de réduction de la vitesse. Dans le reste de l'actualité, c'est à partir d'aujourd'hui que vous pouvez réclamer votre aide grand rouleur. Le formulaire est disponible sur l'espace personnel du site impots.gouv.fr. Une aide proposée par le gouvernement pour faire face à la hausse des prix des carburants. D'abord fixée à 50 euros, elle a été doublée. Cela représente 20 centimes de ristourne pour une consommation moyenne de carburant sur 6 mois. Il faut faire au moins 8000 km à l'année entre son domicile et son travail pour en profiter. Une aide mise en place dans le contexte de la guerre au Moyen-Orient. Donald Trump rassemble d'ailleurs son gouvernement aujourd'hui. Une réunion qui, selon le New York Post, doit être consacrée à l'Iran. L'ancien anesthésiste Frédéric Péchier a déposé une nouvelle demande de remise en liberté. On le rappelle, il a été condamné à la réclusion criminelle à perpétuité fin 2025 par la cour d'assises du Doubs. Il a fait appel. Frédéric Péchier est accusé de 30 empoisonnements, dont 12 mortels commis sur des patients dans deux cliniques de Besançon. Sa requête sera examinée le 16 juin. Ses deux premières demandes ont déjà été refusées. Les librairies Furie du Nord en difficulté. Elles ont demandé leur placement en redressement judiciaire. En cause, une baisse des ventes de 15% enregistrée depuis 2021. La procédure devrait débuter dès lundi. Le groupe emploie 600 personnes. Et puis en tennis, c'était le scénario redouté. Un an après sa formidable épopée à Roland-Garros, Loïs Boisson est finalement éliminée dès le premier tour du tournoi en 2-7 par la Russe Anna Kalinskaya. Handicapée par son manque de rythme après des mois de blessures, elle sortira du top 100 après Roland-Garros. Excellent début de matinée à tous.
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Quel magnifique début de deuxième heure, chers amis. Il est 8h10. Nous avons écouté Richard Smallwood et à l'instant Andrew Crouch pour un beau message. Jésus est venu dans ma vie. Jesus came into my life. Nous retrouvons John Grass, notre chroniqueur de la réussite aujourd'hui. Le thème que vous proposez, John, c'est la réponse à la peur. Puis nous aurons Tasha Cobbs-Leonard.

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1: Comment réagir face à la peur ? Je vais énumérer 7 propositions que je répartirai en 3 parties. La première partie, il faut premièrement accepter la peur. La deuxième, connaître son étendue. Et la troisième, la priver de ressources. Premièrement, il faut l'accepter. Le fait d'avoir peur ne me classe pas dans la catégorie des froussards. Elle est un phénomène normal, la peur. Je dois l'accepter comme une donnée de mon humanité. Pourquoi a-t-elle autant d'emprise sur moi ? En posant la question, je quitte le terrain émotionnel pour accéder au monde de la raison. Deuxième point, connaître son étendue. Vous n'avez pas toujours peur. Essayez d'établir une liste des domaines où vous n'avez aucune appréhension. J'ai rencontré des gens capables de risquer leur vie pour accomplir un exploit sportif, mais la vue d'une grenouille ou d'un rat les terrorisait. La peur ne doit en aucun cas vous diminuer à vos propres yeux. Troisième point, il faut la priver de ressources. La peur se nourrit de l'inconnu. Rien de plus normal puisque l'inconnu nous laisse face à nous-mêmes. Le vide qu'il provoque est aussi alimenté par nos phobies. Quand vous entreprenez quelque chose, informez-vous au mieux. Reconnaissez le territoire. Établissez le meilleur itinéraire possible. Envisagez les parades aux problèmes susceptibles de remettre en cause votre action. Il m'a fallu un certain temps pour comprendre que la réussite d'une entreprise se produit avant même son lancement. Une bonne information, soutenue par une préparation qui ne laisse rien au hasard, sera le meilleur moyen de priver la peur de ressources. Alors n'oublie pas, la crainte n'est pas dans l'amour, mais l'amour parfait bannit la crainte, car la crainte suppose un châtiment, et celui qui craint n'est pas parfait dans l'amour. C'est une citation de Jean l'Évangéliste. Notre prochaine chronique a pour titre « La réponse à la peur, deuxième partie ».
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une ambiance superbe pour cette virgule en musique avec Tasha Cobbs-Leonard. Nos yeux sont sur toi, Our Eyes Are On You. Nous retrouvons Oscar Miani maintenant pour un reflet d'actualité sur un thème délicat, disparition d'enfants en 2025. Nous retrouvons ensuite Kirk Franklin et Christmas Movie, I Surrender All, avant de retrouver Boost Espoir à 8h22.

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1: 112 enfants par jour avec Oscar Miani.
2: Un chiffre a brutalement surgi dans l'actualité française. 112 enfants disparaissent chaque jour en France. Plus de 40 000 signalements de disparition de mineurs sont enregistrés chaque année. Et presque au même moment, les journaux racontaient une autre histoire. Celle de deux petits garçons français retrouvés seuls au bord d'une route au Portugal. Ils auraient été abandonnés par leur mère et son compagnon. Deux faits différents, mais une même question en toile de fond. Que dit notre société de son rapport à l'enfance ? Car lorsqu'on entend 112 disparitions par jour, on imagine immédiatement des enlèvements spectaculaires. La réalité est plus complexe parce que la majorité des cas concernent des fugues. Mais justement, cela devrait aussi nous interroger. Pourquoi autant d'enfants ressentent-ils le besoin de partir ? On fugue rarement parce qu'on est bien. On fugue parce qu'on étouffe ou parce qu'on se sent incompris. Ou aussi parce qu'on veut fuir un conflit, une violence, un mal-être, parfois un profond sentiment de solitude. Et derrière ce chiffre immense, il y a peut-être une autre disparition, plus silencieuse encore, la disparition du lien. Beaucoup de spécialistes parlent aujourd'hui d'une génération ultra-connectée, mais fragilisée affectivement. Des jeunes qui communiquent en permanence, mais qui peinent parfois à parler vraiment de ce qu'ils vivent. Des adolescents entourés numériquement, mais seuls intérieurement. Alors bien sûr, il ne faut pas caricaturer. Des familles traversent des difficultés immenses, avec beaucoup d'amour et de courage. Et tous les enfants fugueurs ne viennent pas de foyers maltraitants. Mais 112 disparitions par jour, ce n'est plus un simple fait divers, c'est un symptôme. Le symptôme d'une société où beaucoup d'enfants semblent chercher ailleurs ce qu'ils ne trouvent plus autour d'eux. De l'écoute, de la stabilité, de la sécurité, parfois plus simplement une présence. Et c'est là que le parallèle avec cette affaire d'abandon au Portugal devient troublant. Parce qu'au fond, qu'est-ce qu'une disparition ? Ce n'est pas toujours un enfant qu'on ne retrouve plus physiquement. Parfois, c'est un enfant qui cesse progressivement d'exister dans le regard des autres. Un enfant qu'on n'écoute plus, qu'on ne comprend plus, qu'on laisse seul avec ses peurs. Dans l'évangile, Jésus dit simplement « Laissez venir à moi les petits-enfants ». Une phrase très courte, mais peut-être une des plus importantes. Parce qu'elle rappelle qu'un enfant n'est jamais un poids, un détail ou quelqu'un qu'on devrait laisser seul au bord du chemin. En fait, cette actualité nous rappelle une responsabilité essentielle. Être davantage présents les uns pour les autres. Écouter davantage, regarder davantage, aimer davantage. 112 disparitions par jour, ce n'est pas seulement un chiffre. C'est peut-être le signal d'une génération qui cherche désespérément quelqu'un qui l'attende vraiment.
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0: De grands musiciens l'ont tous dit, le silence en musique, c'est aussi important que le son. Cette fin était touchante. Je rends tout, je remets tout. I surrender all de Kirk Franklin, Christmas Movie. Nous retrouvons Boost Espoir maintenant, 5 minutes 55 qui vont vous donner l'occasion d'avoir le cap, le phare porté vers l'espérance.
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3: Voilà la chronique C'est mon histoire. Ici, on aime bien parler de témoignages, on aime bien présenter les expériences des personnes. Alors aujourd'hui, j'ai choisi pour toi, auditeur, et aussi pour vous, mes amis ici dans le studio, l'histoire de Roger Sims. C'est une histoire que j'ai lue, j'ai beaucoup aimé et je me suis dit pourquoi pas partager. En fait, cet homme, Roger, avait fini sa période à l'armée. Et là, il était en train de rentrer chez lui. Il allait déposer son uniforme de soldat une fois pour toutes. Donc, il était en train de faire de l'autostop pour rentrer chez lui. Il a levé son panneau et une belle voiture s'arrête, une voiture noire, élégante, toute neuve. Et il dit, j'ai pas trop de chance avec celle-là, avec mon sac de soldat et tout. Mais à sa grande surprise, la voiture s'arrête et le chauffeur lui dit de rentrer. Alors, il commence à discuter avec cet homme pendant la route. Et c'était un homme bien élégant, bien habillé, qui avait l'air d'avoir une bonne situation financière. Et là, le chauffeur lui demande, pourquoi est-ce que tu rentres ? Tu rentres définitivement chez lui. Il dit, ah oui, là, c'est fini. La guerre est passée. Sa période en tant que soldat était finie. Et au cours de sa conversation, Roger a découvert le nom du conducteur. Il s'agissait de M. Hanover, un homme qui avait plusieurs entreprises à Chicago. Et pendant qu'ils discutaient lors de leur trajet, il sentait dans son cœur une envie très forte de parler de Jésus. Il résistait un petit moment, vous savez, hein, c'est pas toujours simple de parler de nos croyances comme ça. Mais finalement, il a parlé à M. Hanover de Jésus-Christ. Et il lui a expliqué tout ce que Jésus a fait pour nous. Il lui a dit que Jésus est venu dans ce monde, qu'il est mort pour nous et qu'il va revenir nous chercher tout bientôt. Et à ce moment-là, qu'est-ce qui se passe? Monsieur Hanover arrête la voiture et dit « Oh là là, je vais me faire virer de la voiture, c'est fini, là je dois à nouveau recommencer mon autostop. » Et ce monsieur Hanover lui a dit qu'il avait envie d'accepter Jésus dans sa vie.
4: Incroyable.
3: Ouais, c'est fort. Et donc, ils ont discuté, ils ont prié ensemble et ensuite ils ont continué leur route. Finalement, il a déposé Roger là où il devait s'arrêter et il a remercié. Et chacun a fait sa route. Plusieurs années après, Roger est devenu aussi un homme d'affaires. Et un jour, il partait à Chicago et dans un sac, il a retrouvé la petite carte de visite de M. Hanover. Il a dit, tiens, pourquoi pas aller lui dire bonjour à Chicago. Et il a retrouvé son entreprise, il arrive, il se présente. Et là, la personne à l'accueil lui dit, mais ce n'est pas possible, vous ne pouvez pas le rencontrer. Par contre, si vous souhaitez, vous pouvez rencontrer sa femme. Et donc, ok, il arrive dans un beau bureau spacieux et tout ça. Il commence à discuter, la dame, Madame Hanover, lui dit, comme ça, vous connaissez mon mari? Et il dit, oui, je l'ai connu il y a 5 ans. Et elle dit, c'était quelle date? Donc il dit, c'était le 7 mai. Il se rappelait de la date exacte. Et là, elle demande, qu'est-ce qui s'est passé ce jour-là? Est-ce qu'il y a eu quelque chose de spécial? Et lui, il se sent un peu intimidé. Il dit, pourquoi elle me pose cette question-là? Qu'est-ce que je dois lui répondre? Et finalement, il trouve assez de courage et il lui dit, écoutez, le 7 mai, il m'avait pris au bord de la route. Nous avons discuté. Je lui ai parlé de mes croyances. Je lui ai parlé de Jésus-Christ et tout ce que je pense de Jésus, tout ce que Jésus apporte dans ma vie. Et ce jour-là, il a accepté Jésus dans sa vie. Et la femme lui dit, mais Et il hésitait, il avait peur. Il a dit, mais est-ce qu'ils se sont disputés à cause de ça? Est-ce qu'ils ont divorcé à cause de ça, vu que ce monsieur n'est plus là? Et elle dit, mais vous savez, le 7 mai, mon mari a souffert, a eu un accident de voiture. Et il y a eu une collision frontale et il est décédé ce jour-là. Et moi, j'ai prié, je suis née dans une famille chrétienne, j'ai prié pendant plusieurs années pour que mon mari accepte Jésus. Mais cela n'est jamais arrivé. Et d'ailleurs, j'étais même triste, j'étais en révolte contre Dieu parce que je me suis dit, bah, il n'a jamais répondu à mes prières. Mais aujourd'hui, je comprends mieux et je suis contente de savoir que même si mon mari est décédé, il a accepté Jésus dans sa vie avant son décès. Alors, j'ai beaucoup aimé cette histoire. Pourquoi est-ce que je vous raconte tout ça? En fait, ben, on est dans le thème de la vérité. Et j'ai trouvé juste fantastique ce témoignage parce que ce jeune homme, Roger, il a eu assez de courage pour parler de ses croyances à M. Hanover. Et il a eu aussi assez de courage pour raconter à cette femme ce qui s'est passé ce jour-là. Même s'il craignait, en fait, il avait peur de sa réaction, puisqu'il ne savait pas la suite de l'histoire. Mais c'est la vérité. Et ne pas avoir peur de dire la vérité, c'est ce qui m'a touchée dans ce témoignage.
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0: Nous étions avec deux groupes à l'instant, les Gig the Vocal Band et The Oak Ridge Boys pour He Touched Me, Il m'a touché. Nous retrouvons notre deuxième rendez-vous santé après celui de la psychologie. Notre deuxième heure est rythmée par ce rendez-vous Destination Santé. Nous parlons aujourd'hui des crises chez les enfants de moins de 5 ans. Nous aurons ensuite le groupe A4 pour Merci pour ton amour, puis Go Down Moses. 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
2: Bonjour à tous. Derrière les crises du jeune enfant, il n'y a ni manipulation ni volonté de désobéir, mais un cerveau en construction et des émotions difficiles à gérer. Changer de regard permet d'adapter ses réponses et d'accompagner plus efficacement l'enfant au quotidien. Elle refuse de se brosser les dents, il pique une crise au moment de rentrer à la maison après une séance de jeu au parc. Lorsqu'un enfant pleure, crie, se roule par terre, on a tendance à penser qu'il fait un caprice. Or, avant 5 ans, cela n'existe pas en tant que tel. En effet, ces colères surviennent souvent face à une frustration ou à une demande extérieure devant laquelle il réagit avec les moyens dont il dispose. Et ces moyens sont largement limités par son cerveau. En effet, avant l'âge de 5 ans, les régions du cerveau impliquées dans le contrôle des émotions et du comportement, notamment le cortex préfrontal, sont immatures. À l'inverse, les circuits émotionnels sont très actifs. L'enfant peut donc être rapidement submergé sans pouvoir se calmer seul, ni prendre du recul. Les transitions, en particulier le matin et le soir, sont des moments sensibles. Mettre en place des routines stables et des repères visuels, comme des images représentant des étapes de la journée accrochées dans sa chambre, aide l'enfant à se sentir en sécurité et à mieux coopérer. Car pour l'enfant, chaque journée peut être source de nouveautés et donc de stress. Autre élément essentiel, la disponibilité du parent. Les moments de qualité partagés et un accompagnement concret dans les tâches du quotidien sont essentiels pour réduire le risque de crise chez l'enfant. Sans compter que cela permet aussi aux parents de garder son propre calme plus facilement. Poser un cadre bienveillant mais clair et ferme permet à l'enfant d'apprendre la régulation émotionnelle. Enfin, le sommeil joue un rôle clé. Car oui, la fatigue augmente fortement l'intensité des réactions émotionnelles.

Une fin originale, surprenante par l'ensemble vocal. Il est écrit « Go Down Moses », cette célèbre musique interprétée à chaque fois avec singularité. Et ici, vraiment, nous avons été gâtés. Nous aurons ensuite le groupe One Accord pour « Do It » puis « You're Not Adams ».

Ce mot est essentiel, il nous aide à traverser les turbulences de la vie. Cela aussi passera, this too shall pass. C'était Yolande Adams. Nous étions précédemment avec le groupe One Accord pour Do It. Une belle injonction, passe à l'action, fais-le. Nous retrouvons Kirk Franklin pour célébrer son règne, He Reigns, et Marcel Bungo Mbe pour Il s'appelait Emmanuel.

0: Commençons par Lausanne, où le Musée cantonal des Beaux-Arts propose jusqu'au 27 septembre, et nous, alors, une exposition consacrée aux animaux en verre de la collection Pierre Rosenberg. Plus de 300 pièces issues de la collection de cet éminent historien de l'art et directeur honoraire du Louvre envahissent les salles, révélant la finesse incomparable des souffleurs de verre de Murano. Derrière la beauté des formes se pose une question plus profonde, celle de notre rapport ambivalent au vivant, entre désir de comprendre la faune et volonté de la contrôler, de la domestiquer. Un film spécialement réalisé pour l'occasion dévoile le Palazzo Vénitien de Pierre Rosenberg, où ces créatures de verre habitent chaque recoin de l'architecture. À Genève, le musée d'art et d'histoire accueille jusqu'au 7 juin Ton Utopie, une grande sphère gonflable, transparente et habitable, conçue par Hans Walter Müller, pionnier allemand des structures gonflables né en 1935. Installée dans la cour du musée, cette œuvre s'inscrit dans Plashma, un cycle d'exploration architecturale dédié à la transformation des espaces du musée. Jouant avec la perception du lieu et opposant l'architecture traditionnelle à la dynamique des fluides. À Paris, la grande halle de la Villette se transforme en territoire d'expression urbaine avec Beyond the Street, du 27 mai au 30 août. Plus de 100 artistes majeurs du graffiti et du street art investissent quelques 3600 m² avec sculptures monumentales, fresques, installations immersives et archives vidéo. Une exposition événement qui retrace l'histoire d'un mouvement underground devenu incontournable. À Nice, le Musée international d'art naïf Anatole Jakovsky propose le 6 juin une rencontre artistique inédite dans le cadre des rendez-vous au jardin. Entre photographie, peinture et poésie, cette confrontation sensible où la nature, transfigurée, devient un langage vibrant, à la fois intime et universel. Un rendez-vous d'une journée à ne pas manquer. Et nous terminons à Aix-en-Provence, où la galerie Azimut, 1 bis rue Matteron, accueille jusqu'au 30 mai les dernières peintures de Laurence Gazior. Entre figuration et émotion, ces œuvres témoignent du monde qui nous entoure, capturant la beauté des instants simples, ceux qu'on ne remarque pas toujours, mais qui disent tout. La magie des taches colorées, la force des touches, les contrastes entre ombre et lumière composent une peinture figurative très picturale, d'une grande sensibilité. Une exposition gratuite, intime et généreuse, à quelques pas du centre historique.
1: Un grand merci Ghislaine pour cet agenda culturel qui nous a donné de belles idées de sortie dans cette fin de semaine, mais aussi les jours à venir du week-end qui se profilent déjà à l'horizon. Nous avons fini cette matinale avec deux titres de Kirk Franklin et à l'instant de Marcel Bungu Mbaye. Nous vous souhaitons une belle journée de mercredi. Prenez grand soin de vous. À demain 7h. Oh!

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1: Bonjour à tous. 37 degrés à Bordeaux, 36 à Rennes ou encore 35 à Lyon. La journée s'annonce encore très chaude aujourd'hui sur la majeure partie du pays. 13 départements sont toujours en vigilance orange canicule ce matin. Une grande partie de la façade atlantique est concernée, de la Manche à la Gironde. Déjà, ce mardi a été la journée la plus chaude jamais enregistrée pour un mois de mai, avec des records de température enregistrés en Gironde ou encore dans les Pays de la Loire. Une pollution à l'ozone est également annoncée dans plusieurs régions, notamment en Île-de-France. Dans le reste de l'actualité, lors des plaidoiries au procès en appel du financement libyen de la campagne de Nicolas Sarkozy en 2007. Ses avocats vont demander sa relaxe pour ce dernier jour d'audience. On rappelle que le parquet général a requis 7 ans de prison à l'encontre de l'ex-président pour association de malfaiteurs, corruption et financement illégal. Le président de la cour d'appel rendra son arrêt le 30 novembre prochain. De nombreuses émissions de méthane ont été détectées en avril dans plusieurs sites gaziers du sud de la France. L'alerte de l'ONG Les Amis de la Terre qui publie un rapport aujourd'hui. Au total, près des deux tiers des 57 sites gaziers visités lors de cette inspection présentaient une ou plusieurs sources d'émissions de cette molécule du gaz naturel. En cause, dans la majorité des cas, des fuites dans les installations. Israël annonce avoir tué le nouveau chef de la branche armée du mouvement islamiste palestinien Hamas. Il avait été avisé hier par une frappe dans la bande de Gaza malgré le cessez-le-feu en vigueur depuis octobre 2025. À noter que le groupe palestinien n'a ni confirmé ni nié cette information. Et puis Toulouse est la meilleure ville étudiante pour la deuxième année consécutive. C'est le résultat du classement annuel dévoilé aujourd'hui par l'étudiant. Le média met en avant les efforts de la ville en matière d'emploi, de transport et de culture et salue ses initiatives locales pour aider les étudiants. Rennes arrive en deuxième position, Montpellier est troisième. Paris de son côté est 19e, pénalisé par le coût du logement. À noter que pour la première fois, l'étudiant a évalué l'accessibilité aux personnes en situation de handicap. Excellente matinée à tous.
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2: Bonjour à tous, j'espère que vous avez passé une bonne semaine. Aujourd'hui, nous allons aborder le thème de l'évangile éternel. Nous avons abordé ce thème avec Élise Lazarus. Bonjour Élise, ça va ?
3: Salut Nafi, je vais très bien, merci.
2: Et avec le pasteur Camille Jethro.
4: Coucou, comment vas-tu ? Coucou Nafi, coucou tout le monde.
2: Ça va ?
4: Oui, en pleine forme, merci.
2: Alors, l'évangile éternel, ça me pourrait me faire penser à promesse. Pour ceux qui me connaissent, j'ai passé mon permis il y a 7 ans. Ça fait seulement 7 ans que j'ai mon permis. Mais avant ça, j'ai essayé au moins pendant 15 ans. J'allais à l'auto-école, j'ai pas été assez assidue. Et pourtant, tout le monde me disait « Mais tu vas l'avoir, tu vas l'avoir, tu vas l'avoir. » Et pour moi, c'était des promesses et encore des promesses. Je m'évertuais. J'arrivais pas à l'avoir. J'étais désespérée. J'ai eu un déclic et j'ai fini par avoir ce permis. Merci Mike, surtout je sais que tu regardes cette émission, parce que j'ai eu la bonne personne pour m'accompagner avec les bons gestes et la bonne compréhension. Et c'est là que j'ai compris que finalement, toute promesse peut voir son accomplissement. À quoi je souhaite en venir ? On va parler aujourd'hui d'un personnage, mais avant tout, je vais demander à Jethro de me lire, s'il te plaît, Romains 5, versets 6 à 8, s'il te plaît.
4: Romains 5, versets 6 à 8. Oui, quand nous étions encore sans force, le Christ est mort pour des gens mauvais au moment décidé par Dieu. Déjà, pour une personne juste, on ne serait guère prêt à mourir. Pour une personne qui fait le bien, on aurait peut-être le courage de mourir. Mais voici comment Dieu a prouvé son amour pour nous. Le Christ est mort pour nous et pourtant nous étions encore pécheurs.
2: Et il faut en prendre la dimension, hein. C'est pas rien. Hein. Le Christ est mort pour nous. Je sais même pas si on réalise ce qu'on lit et est-ce qu'on le vit. Alors, j'ai entendu parler d'un personnage qui s'appelle Martin Luther. Et j'aimerais, si possible, Élise, que tu nous décrives ce personnage.
3: Alors, déjà, c'est quelqu'un, il n'est pas tout jeune, hein. Il a vécu au XVIe siècle. C'était un moine catholique, parce qu'à cette époque-là, en tout cas dans l'ouest de l'Europe, il n'y avait que les catholiques qui existaient. Et c'était quelqu'un qui voulait vraiment faire plaisir à Dieu. Il était très, très assidu comme moine. Il a fait plein de choses. Moi, je ne fais pas la moitié. Hein. Il se levait à des heures, mais il allait prier toute la journée, même la nuit, il se levait pour aller prier. Il se privait de manger parfois. Il était vraiment tout le temps à dire « Je suis un pécheur, c'est pas bien ce que je fais. Je suis pas assez bien pour Dieu. » Mais il le vivait très mal. Il était vraiment angoissé de dire « Mais comment est-ce que je peux être sûr que je vais être sauvé ?» Et un jour, il a relu, alors entre autres le texte que j'ai trop lu, mais tout le livre des Romains dans la Bible.
2: D'accord.
3: Et il a redécouvert quelque chose d'incroyable. Le salut par la grâce. T'as rien besoin de faire pour être sauvé. C'est un cadeau que Dieu te fait. Et pour lui, son monde, il a fait pouah ! C'est fou ! Je peux pas y croire, vraiment. Et du coup, il a essayé de partager sa découverte autour de lui, de dire aux gens, mais il y a des choses dans l'église qu'on fait où ça va pas. On vend aux gens pour de l'argent, de dire tu vas être pardonné si tu donnes de l'argent à l'église. L'église, elle a beaucoup trop d'argent, on est trop riches. Les papes, ils sont très très riches et les gens sont très pauvres, ça ne va pas. Il n'y a pas besoin de se faire du mal, de porter des cilices, donc c'était quelque chose avec des pics qui rentraient dans la chair pour faire plaisir à Dieu. Il faut qu'on fasse du changement. Et malheureusement, à cette époque-là, l'Église catholique a dit « changement ». Ben non, pas changement, nous, ça nous va très bien comme ça. Et donc, Luther a été exclu de l'Église. On a dit « maintenant, t'es plus un catholique ». Mais il y en a d'autres qui étaient d'accord avec lui, et ça a créé ce qu'on appelle l'Église protestante, parce qu'il protestait pour dire « l'Église n'a pas le droit de faire n'importe quoi, il faut qu'on retourne à la Bible et qu'on prêche le salut par la grâce ».
2: Merci. Du coup, Jethro, ça en revient un petit peu à ce que tu disais dans l'émission précédente. Je vous y invite. Mais tu as parlé, tu étais un petit peu avant-gardiste sur cette émission en disant Ce n'est pas parce que vous êtes méritant que vous allez avoir le salut. Ce n'est pas parce que toutes vos actions sont parfaites que vous allez avoir le salut. Ça veut dire que cette grâce nous est donnée automatiquement parce que le Seigneur a donné son sang sur la croix pour nous, ou est-ce que c'est tout simplement parce que le Seigneur est bon et qu'il a décidé de donner sa grâce?
4: En fait, c'est toute la différence entre les religions païennes et la religion de Dieu. Les religions païennes, c'est tout bête, c'est du donnant-donnant. Tu veux que je suis Dieu, tu veux que je te bénisse, tu veux gagner au loto, tu veux la voiture, tu veux etc. Et tout. Tu vas me sacrifier ceci, tu vas m'apporter cela, etc. Tu vas venir acheter mes bénédictions. Tu veux être sauvé, tu veux le salut, tu veux la vie éternelle, le paradis. Va falloir que tu fasses un certain nombre de choses et que pendant plein d'années, tu sois gentil, j'arrive même pas à imaginer, il faut m'aider un petit peu, agréable, oui. Pas menteur, faire de bonnes actions, etc. Et là, d'un seul coup, c'est vraiment l'explosion de tout ça, parce que Dieu te dit, et je vais que répéter ce que Élise a dit, faire, c'est pas ça qui compte. Ce qui compte, c'est comment t'es dans ta tête, comment t'es dans ton cœur, et à partir de comment t'es dans ta tête et comment t'es dans ton cœur, tu vis différemment, tu agis différemment. Et je vais te citer, toi, Nafi, quand tu disais que même si Dieu n'existait pas, à supposer que Dieu n'existe pas, ben, ce qu'on fait, qu'on est dans le bon état d'esprit, ça fait du bien, c'est bon, oui. C'est beau, et ça vaut la peine de toute manière.
2: Alors, merci, mais du coup, Élise, moi, je trouve ça un peu facile. Ça veut dire que j'ai l'impression qu'il faut quand même que je sois transformée, que la grâce ne me suffit pas, que j'ai quand même des gestes à faire, parce que à quel moment je peux dire que je suis chrétienne, mais que du coup je me comporte comme monsieur et madame tout le monde, et me dire, bah, de toute façon, la grâce c'est gratuit et ça me suffit.
3: Alors, je ne comprends pas trop. La grâce, elle est gratuite pour nous. Mais elle n'est pas gratuite dans l'absolu. La grâce, elle a été payée par Jésus.
2: À un fort prix.
3: À un prix, au prix de sa vie. Mmh. Et de grandes souffrances. Quand tu reçois le message de Jésus, cette bonne nouvelle éternelle, cet évangile, évangile ça veut dire bonne nouvelle, hein, bonne nouvelle éternelle, si vraiment tu l'acceptes, tu peux pas rester comme tu étais avant. Imaginons que je me mette dans les dettes, mais jusqu'au cou. Je vais perdre la maison, je vais perdre la voiture, on va m'enlever mon chien, je vais finir à la rue. Je suis là.
2: On t'aidera.
3: Parce que j'ai fait n'importe quoi. J'ai joué l'argent, j'ai dépensé à tout va, j'ai 20 000 paires de chaussures. Bref, je me suis mise là-dedans. Que Nafi, tu viens et tu dis, écoute, je vais vendre toutes mes affaires et garder le minimum. Je vais vendre ma maison et me mettre en location, mais je vais payer toutes tes dettes.
2: Wow.
3: Moi, normalement, si je suis normalement constituée, la suite de ma vie ne sera pas la même que celle d'avant, ne serait-ce que par respect pour toi et pour ce que tu as fait. Quand on accepte la grâce, quand on accepte que Dieu s'est démené pour nous, ça a beau être gratuit et offert à nous, lui, ça lui a coûté cher. Par respect pour lui, par amour pour lui, ne serait-ce que parce qu'il a fait tout ça, je ne vais pas continuer à vivre comme avant. Je vais changer, ça va me changer. Je vais être touchée par cet amour incroyable. Et oui, ça va me transformer. Mais je ne dois pas être transformée pour que Dieu m'aide. Parce que Dieu m'aide, je suis transformée.
4: Et c'est pour ça que la grâce n'est grâce que quand ça me transforme. Parce qu'on peut m'offrir le salut, on peut m'offrir la grâce, mais si ça ne me transforme pas, ben en fait, il n'y a pas de grâce, il n'y a pas de salut.
2: On ne l'a pas reçu totalement.
4: C'est un peu comme si je t'offre un superbe cadeau, je ne sais pas, imaginons quelque chose de Non, quelque chose comme une rivière de diamants.
3: Oh, merci. tu parles du bijou ou de la vraie rivière?
4: Une vraie rivière.
3: Ah oui, je prends.
2: Oui, je
4: imagine
2: prends, oui, je
4: une prends. Rivière de diamants dans un superbe cadeau. Et toi, tu vois le cadeau et tu prends l'emballage et tu regardes l'emballage. Tu dis c'est fantastique, etc. Tu l'accroches, ton emballage, sur ton mur et puis tu n'ouvres pas le paquet. C'est un petit peu ça, le salut. Le salut, c'est une proposition de Dieu. Voilà, je te sauve, si tu veux, de toi-même pour commencer. Et toi, si tu dis, ah ben c'est génial, je suis sauvé, c'est facile, il a suffi que... Et puis tu l'accroches sur ton mur, finalement, tu vois pas ce qu'il y a à l'intérieur. Et à l'intérieur, il y a tout ce changement de mentalité. Tout ce changement de... Parce que je peux très bien recevoir le salut, je peux très bien avoir toutes mes dettes effacées. Et me comporter comme un crétin. Et recommencer de la même manière exactement, avec les mêmes vices, les mêmes dilapidations d'argent. Donc... Le salut, la grâce, c'est ce qui me transforme à l'intérieur de moi et qui me vient donner gratuitement de la part de Dieu.
2: Mais du coup, j'ai une question. On va reprendre un petit peu les titres des émissions qu'on a fait précédemment. Donc, c'était une bataille dans le ciel, la fin des temps. Et là, on en est à l'évangile éternel. Il y a une dimension de bataille et de temps. Est-ce que aujourd'hui, mon comportement, vu qu'il a changé, j'ai pris le baptême, j'ai reçu cette grâce et j'ai compris, et du coup, j'ai ouvert le paquet, j'ai pris ta rivière de diamants, merci, et du coup, mon comportement change. Mais est-ce que dans le temps, si je ne vois pas les promesses se réaliser à mes yeux, parce que les promesses se réalisent toujours, mais est-ce que du coup, ça ne peut pas devenir un frein pour le chrétien? Ou tout simplement, comme je vous ai dit, pour mon permis, j'ai failli lâcher l'affaire. Si j'avais pas eu les bonnes personnes à côté de moi aujourd'hui, j'aurais pas eu de permis. Donc,
3: En fait, quand tu découvres, des fois, tu peux te concentrer principalement sur des bénédictions qui seraient, par exemple, de l'argent ou des choses. Je veux pas dire égoïste ou nombriliste parce que ça peut être des choses dont on a réellement, dont on ressent réellement le besoin. Ça peut être trouver un conjoint, avoir un enfant, avoir une jolie maison, avoir. Voilà, c'est pas des choses mauvaises qu'on attend en bénédiction. Mais la vie avec Dieu, plus on avance avec lui, plus on se rend compte que dans ses bénédictions, la plupart des bénédictions qu'il donne, en tout cas c'est mon expérience, il y a des choses matérielles. Mais c'est surtout des bénédictions qui me changent moi de l'intérieur et ça se voit à l'extérieur.
2: C'est vrai.
3: C'est,
2: j'ai expérimenté.
3: Moi je suis célibataire. Voilà. C'est pas toujours facile, je le vis plutôt bien, mais il y a des moments où ça peut être difficile de se dire j'ai pas trouvé la personne avec qui partager ça. Pendant un certain temps, plus jeune, j'étais beaucoup appris à Dieu, mais Dieu, donne-moi quelqu'un. Et je ne me sentais pas bénie là-dessus. J'étais privée de quelque chose. Et au fur et à mesure du temps qui est passé aussi, de comment je comprenais Dieu, j'ai compris que la bénédiction de Dieu, ça pouvait aussi être de dire, mais regarde, ta vie, elle est belle, elle est remplie. Tu as des choses incroyables que tu vis aussi. Mm. Et peut-être que je rencontrerai quelqu'un et que je vivrai ça. Ou peut-être pas. Mais il y a une chose aujourd'hui dont je suis sûre, c'est que si je ne rencontre pas quelqu'un, j'aurai pas une vie désespérée et désespérante. C'est moi qui ai changé à l'intérieur. Et ça, c'est aussi une bénédiction. J'ai pris moi cet exemple là-dessus. Il y en a plein d'autres.
2: Oui, il y en a plein d'autres. Alors du coup, je vais rebondir un petit peu sur mon expérience personnelle. Avant, je gagnais très très très bien ma vie. Et j'ai choisi de travailler pour l'église. C'est pas les mêmes salaires et on fait pas les mêmes choses. Fini le sac à 400 euros, fini de faire tout ce que je souhaitais. C'est terminé. Et un jour, il y a quelqu'un qui m'a dit « Mais t'es énormément bénie. » Et j'ai dit « Ah bon ?» T'as pas vu ma fiche de paye, tu peux pas me dire une chose pareille. Et en fait, cette personne m'a dit, t'es très bien entourée. Ok, t'as pas eu d'enfant, mais t'as un cercle d'amis et familial que tu t'es construit. Vous avez des vrais moments de qualité, où vous passez des week-ends et des moments ensemble qu'on a vraiment presque tous envie d'avoir. Ça peut provoquer de la jalousie chez les autres. Et c'est là que je me suis rendu compte que... Alors, je ne dis pas que j'étais matérialiste et que je courais après l'argent, mais je peux confirmer et affirmer que l'argent ne fait pas le bonheur, mais tellement pas, et que les moments de qualité que je passe avec les gens qui m'entourent, ça a changé ma vie. Et oui, travailler pour l'Église a également changé ma vie et m'a permis de voir la vie sous un autre angle. Et je ne reviendrai pas en arrière pour rien au monde.
4: Il y a un certain Asaph qui dit ça très bien dans le psaume 73. J'irai juste deux versets. Ceux qui s'éloignent de toi perdent la vie, mais mon bonheur à moi, c'est d'être auprès de toi, Seigneur Dieu. Et finalement, la bénédiction number one, oui, c'est de vivre dans la présence de Dieu et de vivre avec ceux qu'on aime et de distribuer l'amour autour de soi. C'est vraiment ce qui est... C'est le pilier, quoi. C'est le plat de résistance. Après, autour, il peut y avoir plein de choses. On a parlé de l'argent, du confort, de ceci, de cela, etc. Et quand, par contre, tout ce qui est un petit peu collatéral, périphérique, devient central et prend la place de Dieu, je pense que là, on se plante. Et là, on se fait du mal. Et c'est très beau d'entendre l'évolution où on se rend compte que la richesse, finalement, elle est en Dieu et qu'il y a plein de choses fantastiques que Dieu met à notre disposition, à commencer par lui-même, number one.
2: Amen. J'ai trop m'a volé ma conclusion. Voilà. Donc je terminerai par aimez-vous les uns les autres, ayez de la patience. Et merci Élise, merci J'ai trop. Et du coup, je vous dis à la semaine prochaine. Si ce sujet vous plaît, je vous invite vraiment à regarder les émissions précédentes et encore mieux à regarder celle qui suit parce que là, pour le coup, il y a du lourd. Je vous souhaite à tous une bonne semaine.
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0: bonjour et bienvenue pour cette nouvelle émission de Top Cuisine. Et je suis en compagnie de Jesmylène Lopez. Bonjour Jesmylène.
1: Bonjour Oscar.
0: Merci de nous rejoindre au micro de Top Cuisine.
1: Merci
0: et,
1: moi.
0: Et comme je l'avais annoncé lors de notre dernière émission, et bien aujourd'hui vous allez nous proposer une recette avec un ingrédient exotique.
1: Et
0: il s'agit du gratin à la banane plantain. Alors comment est-ce qu'on va faire cette recette? Avec quels ingrédients? Alors on a bien compris qu'il y aura de la banane plantain.
1: Oui, banane plantain.
0: Mais quoi d'autre? Et combien il en faut de banane plantain d'ailleurs?
1: 4 ou 5.
0: Pour combien de personnes cette recette?
1: Peut-être 3-4 personnes.
0: 3-4 personnes.
1: Oui.
0: D'accord. Il nous faut 4-5 bananes plantain. Et puis un oignon aussi je crois.
1: Un grand oignon.
0: Oui.
1: 2 gousses d'ail, oui. Persil, sel, poivre. Une cuillère à café à des fonds légumes, ça c'est facultatif.
0: Ah, c'est facultatif ça?
1: Oui, parce qu'il y en a beaucoup qui n'aiment pas.
0: D'accord, donc c'est si on veut.
1: Des bouillons, des fonds légumes, des choses comme ça.
0: Oui.
1: Donc une cuillère à soupe d'huile d'olive.
0: Oui.
1: Et puis vous pouvez rajouter des autres épices que vous aimez bien.
0: Par exemple, est-ce que vous pouvez nous donner un exemple?
1: Par exemple, coriandre.
0: D'accord.
1: Et par exemple, feuilles de laurier.
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0: Et alors, une fois qu'on a tous ces ingrédients-là, Jesmylène, qu'est-ce qu'on fait? On prépare ça comment? On commence par éplucher les bananes,
1: alors,
0: parce que évidemment, on ne mange pas la banane avec la peau.
1: Une fois qu'on aura tout ça, on va éplucher la banane,
0: Oui. On
1: va la laver,
0: Oui. On
1: va la couper en rondelles.
0: On épluche la banane et on la lave?
1: Oh oui,
0: oui,
1: on la lave.
0: On la
1: c'est
0: lave.
1: Mieux, oui.
0: D'accord. D'accord, alors on lave la banane.
1: On lave la banane, on coupe en rondelles,
0: Oui. En
1: rondelles moyennes. Et après, on va faire frire les rondelles de la banane.
0: D'accord, on fait frire en rondelles. D'ailleurs, on peut même les manger comme ça, les bananes plantains. Hein, frites, on peut les manger directement comme ça,
1: oui.
0: c'est très bon aussi.
1: Si vous n'avez plus envie de continuer la recette, vous pouvez finaliser là et manger la banane.
0: Tout en préparant la recette, on peut manger quelques rondelles de banane frites.
1: Oui, d'ailleurs, c'est très bon.
0: Ensuite, on met ça dans une assiette et on met à part.
1: Ah non, avant on va frire la banane. Donc
0: dans
1: on peut mettre
0: friteuse.
1: Dans une friteuse, dans une poêle.
0: À la poêle, dans de l'huile.
1: Oui, avec de l'huile, bien sûr. Et on va mettre dans une assiette, dans le fond d'assiette, on va mettre sopalin.
0: Oui.
1: Et on
0: papier,
1: va
0: du papier absorbant.
1: Du papier absorbant pour absorber les huiles.
0: Oui.
1: Et on va laisser de côté. Donc on va préparer, on va faire une petite préparation à côté. Qui c'est dans une casserole, on va mettre notre oignon, ail coupé, un petit carré. Et on va mettre une cuillère d'huile d'olive et on va mélanger pendant 10 minutes au feu doux.
0: D'accord.
1: Et à la fin de cette préparation, on va rajouter notre banane. On va rajouter notre banane qui était mise de côté.
0: Et les épices
1: Et les épices également.
0: On les met aussi. D'accord.
1: On va tout rassembler.
0: Dans la casserole.
1: Dans la casserole. Et on va mettre aussi... on aura aussi notre préparation. On aura la sauce béchamel.
0: Oui, parce qu'en fait,
1: Ça
0: c'est une première préparation.
1: Oui.
0: Et puis... C'est une recette qui se fait en deux temps, hein, en deux préparations différentes, parce que vous nous proposez aussi d'y ajouter une sauce béchamel.
1: Oui, oui.
0: Pour ce gratin à la banane plantain.
1: Oui.
0: Un peu comme les lasagnes de légumes hein, dont vous nous aviez parlé lors de l'émission précédente.
1: Tout à fait, tout à fait. Donc cette préparation, peut-être, il aura trois parties. Donc c'est la partie où on fait frire la banane.
0: Oui.
1: Et puis une partie où on va mettre l'oignon et ail coupé.
0: Oui.
1: Et les épices. Et puis une autre partie qu'on va faire la sauce béchamel.
0: Voilà. Et donc pour la sauce béchamel, eh bien c'est simple, il faut de la farine.
1: De la farine.
0: 80 grammes. Hein.
1: 80 grammes de la farine.
0: 600 grammes de lait.
1: 600 grammes du lait, sel, noix muscade, poivre. Du beurre aussi, 40 grammes du beurre.
0: 40 grammes de beurre.
1: Oui.
0: Et donc, vous, votre façon de faire la béchamel, elle est très simple. Vous mettez tout, vous mélangez tout.
1: Voilà, pour ceux qui me connaissent, ils savent déjà. On mélange tout et on met tout au feu doux.
0: Et on remue.
1: Et on continue à mélanger
0: jusqu'à ce que ça épaississe.
1: Bah, tu sais déjà.
0: Et oui, parce que ce n'est pas notre première émission. Hein.
1: Et puis, c'est facile à faire, donc tu as bien repéré.
0: Et donc, une fois que la béchamel est prête, Jesmylène, on mélange tout.
1: Donc, on va tout mélanger. On va mélanger les trois préparations.
0: Oui.
1: La sauce béchamel, la banane à rondelles qui était déjà frite.
0: Oui.
1: Et l'oignon et l'ail, voilà, qu'on a mis de côté, on va tout rassembler. On va préchauffer les fours à 200 degrés et on va enfourner tout ça.
0: Et on laisse.
1: Ah, et j'ai oublié. On va mettre un peu de fromage par-dessus, que ça se gratine.
0: Que ce soit gratiné, oui. Voilà. Et on laisse au four pendant combien de temps?
1: Oh, 20 minutes, c'est bon.
0: 20 minutes.
1: Oui.
0: On regarde comment ça se passe, la couleur du gratin, par contre.
1: Oui, plutôt le gratin, que c'est plus important, parce que tous les ingrédients, ils sont déjà
0: cuits. C'est déjà cuit.
1: Oui.
0: D'accord, c'est juste pour gratiner.
1: Pour gratiner.
0: Voilà. Bon, ben voilà, il n'y a plus qu'à se régaler une fois que c'est prêt.
1: Et c'est prêt, et il n'y a plus qu'à manger.
0: Voilà, donc c'était le gratin à la banane plantain. Évidemment, il y avait une petite touche exotique dans cette recette aujourd'hui.
1: Voilà, pour ceux qui ne connaissent pas la banane plantain, où on peut la trouver? On peut la trouver dans les magasins exotiques ou dans les supermarchés.
0: Ou les magasins asiatiques aussi parfois. Hein.
1: Asiatiques,
0: oui.
1: Et magasins africains aussi.
0: Africains, oui. Voilà. Donc on peut en trouver quand même assez facilement.
1: Oui, très très facilement.
0: Voilà. Merci beaucoup Jesmylène, c'était Top Cuisine. On se retrouve pour une prochaine émission. Et là, on reste dans les gratins puisque vous nous parlerez de gratin de poireaux et pommes de terre au curry.
1: Oui, oui.
0: Voilà.
1: On va donner une touche asiatique.
0: Voilà, on se donne rendez-vous pour une prochaine émission de Top Cuisine. À bientôt.
1: À bientôt, Oscar.
0: Au revoir, Jesmylène.
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1: Voilà la chronique C'est mon histoire. Ici, on aime bien parler de témoignages, on aime bien présenter les expériences de personnes. Alors aujourd'hui, j'ai choisi pour toi, auditeur, et aussi pour vous, mes amis ici dans le studio, l'histoire de Roger Sims. C'est une histoire que j'ai lue, j'ai beaucoup aimé et je me suis dit pourquoi pas partager. En fait, cet homme, Roger, avait fini sa période à l'armée. Et là, il était en train de rentrer chez lui. Il allait déposer son uniforme de soldat une fois pour toutes. Donc, il était en train de faire de l'autostop pour rentrer chez lui. Il a levé son panneau et une belle voiture s'arrête, une voiture noire, élégante, toute neuve. Et il dit, oh, j'ai pas trop de chance avec celle-là, avec mon sac de soldat et tout. Mais à sa grande surprise, la voiture s'arrête. Et le chauffeur lui dit de rentrer. Alors, il commence à discuter avec cet homme pendant la route. Et c'était un homme bien élégant, bien habillé, qui avait l'air d'avoir une bonne situation financière. Et là, le chauffeur lui demande « Pourquoi est-ce que tu rentres ?» Tu rentres définitivement chez lui. Il dit « Ah oui, là, c'est fini. La guerre est passée. Sa période en tant que soldat était finie. » Et au cours de sa conversation, Roger a découvert le nom du conducteur. Il s'agissait de M. Hanover, un homme qui avait plusieurs entreprises à Chicago. Et pendant qu'ils discutaient lors de leur trajet, il sentait dans son cœur une envie très forte de parler de Jésus. Il résistait un petit moment, vous savez, hein, c'est pas toujours simple de parler de nos croyances comme ça. Mais finalement, il a parlé à M. Hanover de Jésus-Christ. Et il lui a expliqué tout ce que Jésus a fait pour nous. Il lui a dit que Jésus est venu dans ce monde, qu'il est mort pour nous et qu'il va revenir nous chercher tout bientôt. Et à ce moment-là, qu'est-ce qui se passe? Monsieur Hanover arrête la voiture et dit « Oh là là, je vais me faire virer de la voiture, c'est fini, là je dois à nouveau recommencer mon autostop. » Et ce monsieur Hanover lui a dit qu'il avait envie d'accepter Jésus dans sa vie.
2: Incroyable.
1: Ouais, c'est fort. Et donc, ils ont discuté, ils ont prié ensemble et ensuite ils ont continué leur route. Finalement, il a déposé Roger là où il devait s'arrêter et il a remercié. Et chacun a fait sa route. Plusieurs années après, Roger est devenu aussi un homme d'affaires. Et un jour, il partait à Chicago. Et dans un sac, il a retrouvé la petite carte de visite de M.

0: Et elle dit, ah bah, qu'est-ce que c'est, c'était quelle date? Donc il dit, c'était le 7 mai. Il se rappelait de la date exacte. Et là, elle demande, qu'est-ce qui s'est passé ce jour-là? Est-ce qu'il y a eu quelque chose de spécial? Et lui, bah, il se sent un peu intimidé. Il dit, mais pourquoi elle me pose cette question-là? Qu'est-ce que je dois lui répondre? Et finalement, il trouve assez de courage et il lui dit, bah, écoutez, le 7 mai, il m'avait pris au bord de la route. Nous avons discuté. Je lui ai parlé de mes croyances. Je lui ai parlé de Jésus-Christ et tout ce que je pense de Jésus, tout ce que Jésus apporte dans ma vie. Et ce jour-là, il a accepté Jésus dans sa vie. Et la femme lui dit, il hésitait, il avait peur. Il a dit, mais est-ce qu'ils se sont disputés à cause de ça? Est-ce qu'ils ont divorcé à cause de ça, vu que ce monsieur n'est plus là? Et elle dit, mais vous savez, le 7 mai, mon mari a eu un accident de voiture. Et il y a eu une collision frontale et il est décédé ce jour-là. Et moi, j'ai prié, je suis née dans une famille chrétienne, j'ai prié pendant plusieurs années pour que mon mari accepte Jésus. Mais cela n'est jamais arrivé. Et d'ailleurs, j'étais même triste, j'étais en révolte contre Dieu parce que je me suis dit, bah, il n'a jamais répondu à mes prières. Mais aujourd'hui, je comprends mieux et je suis contente de savoir que même si mon mari est décédé, il a accepté Jésus dans sa vie avant son décès. Alors, j'ai beaucoup aimé cette histoire. Pourquoi est-ce que je vous raconte tout ça? En fait, ben, on est dans le thème de la vérité. Et j'ai trouvé juste fantastique ce témoignage parce que ce jeune homme, Roger, il a eu assez de courage pour parler de ses croyances à Monsieur Hanover et il a eu aussi assez de courage pour raconter à cette femme ce qui s'est passé ce jour-là. Même s'il craignait, en fait, il avait peur de sa réaction puisqu'il ne savait pas la suite de l'histoire. Mais c'est la vérité. Et ne pas avoir peur de dire la vérité, c'est ce qui m'a touchée dans ce témoignage.
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0: Eh bien voilà, c'est l'invité gospel et aujourd'hui je suis avec Kevin Mansoni. Bonjour Kevin.
1: Oui, salut Edouard, comment tu vas ?
0: Eh bien écoute, je vais bien, je suis heureux que tu aies accepté l'invitation pour cette petite interview. On va passer un petit moment ensemble pour essayer de peut-être un peu mieux te connaître, mais surtout aussi ce que tu fais. Voilà, alors pour entrer...

0: directement dans le vif du sujet, si tu devais te présenter sans mots, juste à travers une chanson ou un son, lequel est-ce que tu choisirais ?
1: Ouh là là là là, je ne m'attendais pas à ce genre de question, mais je dirais, c'est vraiment une chanson que j'aime beaucoup, c'est « To God Be The Glory ».«
0: To God Be The Glory » d'André Crouch ?
1: Exactement.
0: D'accord, pourquoi ? Qu'est-ce que cette chanson représente pour toi ?
1: Cette chanson, ce qu'elle représente pour moi, c'est que le Seigneur a fait tellement de grandes choses inattendues pour moi que des fois, j'ai pas les mots quand j'y pense, quand je médite un peu sur les bontés de Dieu, quand j'y pense, il manque les mots, je dis seulement à Dieu soit la gloire, quoi. Et vraiment, vraiment, c'est vraiment ça qui me parle.
0: On va quand même te présenter un petit peu plus. Tu es donc un artiste, tu es chanteur, tu es aussi musicien. Qu'est-ce qu'on pourrait dire d'autre ?
1: Je suis coach vocal aussi. C'est mon activité, on va dire, qui me prend le plus de temps. Mm-hmm. Voilà, vraiment, ma vie, dans la vie, c'est quand même beaucoup la musique.
0: D'accord, c'est beaucoup la musique. Mais si tu étais un livre, tu serais quel livre ?
1: Franchement, je ne veux pas dire la Bible parce que je pense que tout le monde l'a dit. Je vais essayer d'être un peu plus original. Alors là, tu m'as vraiment pris de court. Je pense que je serais vraiment le livre des psaumes.
0: Le livre des psaumes. Donc dans la Bible, le livre des psaumes. Parce qu'il Exactement. Est très musical, c'est aussi pour ça ?
1: Oui, il est très musical. On parle beaucoup de l'âme humaine. Je trouve que la relation à Dieu, à certains moments dans les psaumes, est vraiment très, très, très terre à terre. Et c'est quelque chose qui me parle beaucoup.
0: Allez, encore trois petites questions comme ça. Si tu étais une saison,
1: je serais l'hiver. Parce que l'été, quand il fait chaud, tu peux rien faire. Mais l'hiver. L'hiver, tu peux te couvrir. Non, je serai l'hiver parce que j'aime beaucoup la montagne. J'aime beaucoup la montagne, j'aime vraiment beaucoup l'air pur, la neige. Et puis je trouve qu'en hiver, il y a une petite atmosphère spéciale.
0: Si tu étais une scène de spectacle, tu serais laquelle ?
1: Waouh ! Une scène de spectacle. Alors, je pense que je serai le théâtre du Léman. C'est peut-être l'une des scènes où j'ai vécu vraiment les plus belles des choses.
0: Le théâtre du Léman à Genève.
1: Exact.
0: Et alors, une dernière question de ce style, un peu particulière. Si tu étais une artiste de gospel,
1: ce serait Landrea Johnson. Je réfléchis même pas beaucoup. Elle m'inspire énormément et elle représente vraiment ma manière de penser artistiquement et émotionnellement le gospel.
0: Comment a commencé ton parcours artistique ?
1: Alors, parcours artistique, c'est tout commence avec ma mère. Tout commence avec ma mère. Ma mère a connu le Seigneur. J'étais très petit, dans des conditions un petit peu difficiles. Et puis je crois que j'avais 2 ans, et quand elle a connu le Seigneur a fait tellement des grandes choses dans sa vie qu'elle m'a dit, écoute, et je m'en rappellerai toujours, j'étais très petit, elle m'a dit, écoute, un jour, je t'inscrirai à la musique et tu joueras uniquement pour le Seigneur. Donc c'est comme ça qu'à 8 ans, elle m'a inscrit dans le conservatoire de la commune où on était. Et voilà, j'ai d'abord appris le piano, j'ai joué ensuite à l'église, je commençais à 13 ans à jouer à l'église au piano. Et puis, comme dans les petites églises, les pianistes font tout, au fil du temps, j'ai commencé à chanter un petit peu aux alentours de 20 ans à peu près. Okay. Et puis, et puis après, j'ai rencontré ma directrice à la School of Vocal Arts, Sabine, mm-hmm. qui m'a appris le chant, qui m'a formé en tant que coach vocal, et puis j'ai toujours servi à l'église en parallèle plus tard des scènes gospel.
0: Tout est venu de ta maman qui avait senti une prédestination en toi pour servir dans l'église.
1: Oui, totalement, totalement.
0: Cette envie quand même de chanter pour Dieu, bon, elle vient de ta mère au départ, mais arrive un moment où tu prends toi-même tes propres décisions. Pourquoi est-ce que tu y es resté, si je peux dire ?
1: Oui, alors c'est vrai que quand on est jeune à l'église, je pense que tu as dû l'entendre plusieurs fois, on fait les choses parce que maman est à l'église avec nous, mm-hmm. etc., etc. Mais en fait, j'y suis resté parce que quand tu fais ta propre expérience avec Dieu, quand tu vis vraiment la nouvelle naissance, il y a vraiment ce truc où Ou en tout cas, moi, je me suis dit que c'était la meilleure chose que je pouvais continuer à donner à Dieu. C'était lui donner ma louange, ma reconnaissance par la musique. Et j'ai continué parce que je me suis dit que c'est entre guillemets la seule chose que je sache faire. Et c'est vraiment la plus belle des choses que je veux donner à Dieu, quoi.
0: Je te propose de faire une première pause musicale. Tu as choisi de nous partager un chant justement qui remercie le Seigneur. Thank you Lord de Walter Hawkins. Pourquoi ce chant justement?
1: Alors déjà, on est dans le gospel des années 80, fin 80, début 90 de tête. Déjà, c'est un gospel, ouais, c'est vraiment une période, pour moi, c'est l'âge d'or des chorales et l'âge d'or du gospel. Mais... encore une fois, c'est très terre à terre. J'ai une relation très terre à terre avec Dieu. Et en fait, dans cette chanson, on remercie Dieu pour ce qui semble être des évidences pour nous, mais qui sont vraiment des grâces, quoi.
0: Alors, je te propose qu'on écoute ce chant de Walter Hawkins, Thank You, Lord.

0: Vous écoutez l'invité gospel. Mon invité cette semaine, c'est Kevin Mansoni, artiste gospel, musicien, coach vocal. Kevin, tu es toujours là, ça va toujours ?
1: Oui, toujours, très bien.
0: Très bien, donc on vient d'écouter Thank You Lord de Walter Hawkins, un chant que tu as choisi. Alors, on sait ce que la musique et notamment le gospel apporte à celles et ceux qui l'écoutent, mais qu'est-ce que le gospel t'apporte à toi qui le pratique ?
1: Alors, il m'apporte émotionnellement beaucoup de bien émotionnellement parce que... Le gospel particulièrement, c'est une musique qui me parle parce qu'elle laisse, elle nous laisse exprimer beaucoup de liberté dans notre pratique artistique, dans l'esthétique même. Et en fait, voilà, il y a des moments où vraiment ça me, j'ai ces envies de liberté, j'ai ces envies de m'exprimer vraiment entièrement artistiquement. Et le gospel, c'était vraiment pour moi le meilleur des moyens.
0: Alors, on parle de gospel, mais je ne t'ai pas encore demandé quelle est ta définition du gospel.
1: Alors, bon, il y a quand même une définition de base, c'est l'évangile, bien sûr. Mais si je dois parler musicalement, pour moi, le gospel, c'est vraiment le gospel au sens noir américain du terme. C'est vraiment ces chorales, c'est vraiment cette esthétique purement noir américaine. Moi, je le vois vraiment comme ça, le gospel. Donc, c'est-à-dire que c'est une musique où on parle de Dieu, mais avec une esthétique noire américaine et avec une hymnologie souvent spécifique un peu à la communauté noire américaine. C'est quand même beaucoup ça qui me parle dans le gospel.
0: Tu nous as dit que Leandria Johnson était une artiste qui t'inspirait énormément. Mais quel autre artiste, peut-être masculin cette fois-ci, t'inspire particulièrement dans le gospel ? Artiste ou musicien aussi peut-être ?
1: Artiste masculin, le révérend James Moore. C'est quelqu'un que j'aime vraiment, vraiment beaucoup. Pour moi, il a une même approche. Il a une approche qui n'est pas trop loin, qui n'est pas trop différente de Leandria Johnson dans sa manière de chanter. J'aime énormément aussi... Rensselaer, vraiment, vraiment, je l'aime énormément parce qu'il a une voix très particulière. Il a vraiment aussi une manière... de s'exprimer artistiquement extraordinaire.
0: Pour parler un petit peu de voix, la dernière fois que je t'ai aperçu, tu avais une genre de bouteille dans laquelle tu souffles ou tu aspires, je ne sais pas trop ce que tu fais vraiment, pour avoir une voix, comment dire, une belle voix peut-être ?
1: Oui. En fait, c'est des exercices que je fais dans deux buts. Quand je sais que je n'aurai pas le temps de m'échauffer, et que je suis un peu affairé à droite, à gauche, j'utilise cette technique-là, c'est-à-dire que j'ai de l'eau dans ma bouteille et j'utilise un tuyau assez large. Soit je souffle dedans, soit je fais des petites gammes dedans. Donc, dans un contexte, ça me permet de m'échauffer un petit peu. Dans d'autres contextes, ça me permet un petit peu de récupérer plus vite après un épisode de fatigue vocale.
0: Alors, de plus en plus, je vois des artistes avec ce genre de bouteille et cette paille dans laquelle ils soufflent. Ça remplace une vocalise ou quel rôle joue l'eau dans cette préparation vocale ?
1: Alors, dans cette préparation vocale, l'eau joue un rôle de contre-pression. C'est-à-dire que en sortie d'expiration, l'eau ajoute une pression, ce qui fait que on peut faire du son, émettre du son et avoir un repos vraiment total des cordes vocales. Donc ça permet de faire vibrer les cordes vocales avec le moins d'efforts possible.
0: Comme tu es coach vocal, c'est un exercice que tu proposes aux choristes que tu rencontres ?
1: Oui, alors il y a vraiment plusieurs buts. Hein. Je peux leur faire travailler cet exercice-là quand ils ont du mal à réguler leur respiration. Donc ça, c'est vraiment quelque chose que je leur propose. Je leur propose cet exercice-là pour s'échauffer quand ils ne peuvent pas faire un échauffement dans les règles de l'art avant de chanter. Et puis, je propose ça aussi aux artistes qui tournent beaucoup pour on va dire le cool down, ce qu'on appelle le cool down aussi, c'est après les performances pour récupérer plus vite. On peut aussi faire ce genre d'exercice pour récupérer un peu du traumatisme d'une longue prestation.
0: Alors pour en revenir à la voix, à ta voix, donc tu nous as dit tout à l'heure que c'est ta mère qui t'a lancé, on va dire, dans ce chemin artistique pour Dieu, pour l'Église. Mais est-ce que tu as pris des cours de chant ou est-ce que c'est toi tu le vis comme un don, comme une mission que Dieu t'a confiée?
1: Les deux. C'est d'abord, je pense, un don. Parce que bon, à la base, je suis quand même vraiment pianiste. À la base, je suis vraiment, vraiment un pianiste. C'est vraiment la formation que je suis depuis petit. Mais dans ma vingtaine, j'ai été coaché par Sabine Jacquet, la directrice du Sauva Gospel Choir et de la School of Vocal Art. Et elle s'est dit que je pigeais assez vite, je pense. Et puis après une assez longue formation, elle m'a proposé de devenir coach vocal dans son école.
0: Alors, je te propose qu'on fasse une seconde pause musicale. Là aussi, c'est un choix que tu as fait de nous partager le Mississippi Mass Choir. Tu le disais un peu tout à l'heure que tu aimes ce gospel choral américain, Jesus Paid It All. Qu'est-ce que tu peux nous dire sur ce titre, sur ce choix que tu as fait?
1: Alors, ce choix que j'ai fait, c'est pour moi quelque chose qui représente totalement le gospel des années 80-90. Au niveau des musiciens, on va être plutôt vraiment sur beaucoup de groove. Un groove de dingue, la basse et la batterie qui font un travail de dingue. La guitare qui est très rythmique avec des petites cocottes. James Moore, bien sûr, qui nous fait une introduction de fou. Et puis ces Mass Choir au son vraiment très puissant. Et toujours cet arrangement vocal avec cet arrangement de chœur. Avec énormément de créativité. Ouais, pour moi, c'est les années 80-90.
0: Bon, alors, on écoute les Mississippi Mass Choir, Jesus Paid It All.

0: Vous écoutez l'invité gospel et mon invité de cette semaine, Kevin Mansoni. Kevin, ça va toujours ?
1: Ça va toujours.
0: Kevin, donc tu es pianiste, tu es artiste-chanteur également, d'un gospel qui, j'ai l'impression à t'entendre, un gospel nostalgique des années 80-90. Comment alors aujourd'hui est-ce que tu vis le gospel d'aujourd'hui ?
1: Alors, le gospel d'aujourd'hui, alors il a évolué, ce qui est normal. Je pense que toute la musique évolue. Après, je pense que les artistes que j'écoutais plus jeunes, beaucoup ont certains évolué un petit peu vers une sorte de pop gospel, alors qui est aussi très appréciable, peut-être un peu plus accessible pour le grand public. Mais c'est vrai qu'il y a eu des petits changements que j'aime aussi, que j'apprécie, mais mon cœur reste quand même dans ces chorales des années 80-90. D'ailleurs, l'un des artistes que je préfère aujourd'hui, ça reste quand même Donald Lorenz, et on a toujours ce truc avec les chorales, quoi.
0: Tu as lancé une masterclass, alors j'allais dire pour faire comme tout le monde, peut-être pas, mais c'est vrai que c'est quelque chose qu'on entend un peu partout. Maintenant, il y a des masterclass un peu partout. Tu as lancé une masterclass Gospel Performance. En quoi, justement, cette masterclass est différente des autres ?
1: Alors, je dirais qu'elle est différente des autres parce que je ne prends uniquement que des petits groupes. C'est-à-dire que, généralement, je le fais sur une journée. Et je sépare la journée en deux. Je prends un groupe de 10 personnes le matin, 10 personnes l'après-midi. Donc, je fais jamais plus. Et en fait, on va travailler sur de la technique vocale propre au gospel. Et la dernière masterclass, c'était un travail de soliste propre à l'esthétique du gospel. Toujours en petit groupe. Donc, je pense qu'il y a ce côté qui diffère un petit peu. C'est le fait que ce soit des petits groupes, qu'on soit sur du vrai coaching vocal en profondeur ou du travail d'esthétique pour les sessions pour solistes.
0: Alors, ça s'adresse à des artistes qui sont déjà confirmés dans le gospel ou alors à qui veut chanter du gospel ?
1: Alors, ça s'adresse à tout niveau. Ça s'adresse à tout niveau. J'adapte les niveaux de difficulté et d'objectifs pendant la séance. Selon ce que la personne me dit d'elle quand on se présente un petit peu tous en début de séance.
0: Ce besoin que tu as eu ou cette envie simplement de mettre en place cette masterclass, est-ce que c'est parce que tu as ressenti des manques dans la façon de chanter des artistes d'aujourd'hui ou est-ce qu'il y a une manière particulière pour chanter du gospel ?
1: Oui, en fait, c'est vraiment ça que j'ai ressenti, c'est que l'esthétique gospel, des fois, on la comprend mal, soit on la caricature, ou soit on la voit avec des yeux, avec les yeux de la musique européenne, avec les yeux de la musique occidentale. Alors que le gospel, même s'il y a plusieurs influences, mais c'est quand même une musique quand même profondément afrodescendante avec des logiques qu'on retrouve un petit peu partout dans pas mal de musiques. Afro-descendante. Et voilà, c'était une esthétique très particulière et je voulais vraiment que les gens puissent travailler sur de vrais référentiels.
0: Alors donc, un artiste qui n'est pas afro-descendant et qui souhaite chanter du gospel avec un apprentissage particulier pourrait le faire.
1: Tout à fait. Et en fait, dans mes masterclass, je suis vraiment content parce que j'ai vraiment toujours de toutes les ethnies. J'essaie dans ma communication d'être toujours, de toujours faire comprendre que c'est vraiment accessible à tous. Mais en fait, il faut juste s'intéresser un minimum à la culture. Donc c'est pour ça que quand je parle de technique vocale avec les participants ou avec mes élèves ou autres, je parle toujours de l'esthétique et de la culture qui est associée, du mode de pensée qui est associé. Parce que le mode de pensée, par exemple, de la musique classique, de ceux qui l'ont créé dans le 16e, 17e siècle, c'est un mode de pensée purement européen. Et ceux qui vont loin dans la musique classique, quand on regarde bien, ce sont des gens qui s'intéressent aussi à cette époque du 16e, 17e, 18e siècle. Donc, ils sont intéressés à la culture. Et j'essaie d'intéresser les gens aussi à la culture gospel, parce que c'est comme ça qu'on comprend mieux l'esthétique.
0: Alors, ta masterclass, est-ce que je peux dire qu'elle est plus technique que simplement chanter?
1: Oui. On peut vraiment le dire, et c'est vraiment voulu. C'est vraiment voulu de faire comme ça. Oui.
0: Alors peut-être pour les artistes qui nous écoutent, dire comment est-ce qu'on peut venir se rapprocher de toi pour participer à cette masterclass? Comment on s'inscrit? Où est-ce qu'on trouve les informations?
1: Alors vous pouvez trouver les informations sur ma page Instagram, Kevin Mansoni, donc KEVINMANSONI, tout attaché, _ coach vocal. Donc en tapant Kevin Mansoni, vous me trouverez. Donc là-dessus, je poste des tutos et je communique aussi. Pareil sur TikTok, Kevin coach vocal. Et puis j'ai ma chaîne YouTube, là où je parle un peu de gospel et de musique chrétienne moderne en général. Chaîne YouTube, elle est un peu plus ouverte sur la musique chrétienne moderne.
0: D'accord. Et cette masterclass gospel performance, elle est sur Paris, c'est bien ça?
1: Oui, pour l'instant, je la fais une fois par mois sur Paris.
0: Alors, je voulais te demander, Kevin, quelle est ta vision, justement, pour la musique gospel dans les années à venir? Parce que tu nous as parlé, donc, ton cœur est accroché à la musique gospel des années 80. Le gospel a énormément évolué. Quelle est ta vision pour la musique gospel dans les années qui viennent?
1: Je pense que dans les années qui viennent, la musique gospel va continuer à évoluer. On a eu du gospel pop, on a eu du gospel R&B, on a eu du gospel un petit peu urbain, avec du hip-hop, avec Kirk Franklin, etc. Donc je pense que ça va continuer à évoluer. Peut-être que ça va aller encore plus en se mélangeant avec de la pop, comme ce qu'on a pu voir avec Maverick City, etc., etc. Mais je pense qu'à côté de ça, il y a toujours la base qui va rester. Et j'en suis convaincu, il y aura toujours les chorales, il y aura toujours ce gospel un peu de mass choir, de community choir. Donc, il sera peut-être moins mis en avant, mais pour les passionnés, ils sauront quoi trouver et où le trouver.
0: D'accord. Alors, si je te dis Daryl Collet.
1: Ah, bien sûr. Là. Une légende parmi les légendes.
0: Une légende parmi les légendes. Tu as choisi de nous partager un chant de Daryl Collet, When Sunday Comes. Qu'est-ce que tu peux nous dire sur ce titre?
1: C'est un titre où je pense qu'il fait l'une de ses performances les plus iconiques. Et encore une fois, c'est un titre où il nous montre tout l'étendue de ce qu'il sait faire, et ça me parle beaucoup en termes de culture gospel pour les solistes, et même le texte est vraiment très très très très parlant sur notre cœur quand on sait qu'on va se rendre à l'église avec les frères et sœurs. C'est vraiment quelque chose de fort. J'aime ce titre.
0: Alors on l'écoute.

0: Vous écoutez l'invité gospel, avec Kevin Mansoni, artiste, musicien, chanteur de gospel. Et je peux dire, Kevin, que tu es un des membres du Sova Gospel Choir, c'est ça?
1: Oui, exactement.
0: Tu as un petit mot à nous dire sur cette chorale?
1: Alors, c'est une chorale fondée déjà il y a plus de 10 ans par Sabine Jacquet, qui se trouve à Genève. Et la chorale aujourd'hui est managée artistiquement par Sabine Jacquet, un petit peu en termes de management par Cyril Jacquet. Et c'est une chorale vraiment très cosmopolite. Il y a plus d'une trentaine de nationalités. Et on fait quand même des trucs sympas. On a pu accueillir lors de nos 3 premières éditions du Festival Gospel de Genève des artistes comme Donald Lawrence, Cici Wannens ou Jonathan Nelson. Donc c'est vraiment, vraiment des beaux projets.
0: Est-ce que tu chantes uniquement en chorale ou est-ce que tu as une carrière aussi soliste? Parce que tu es pianiste, tu pourrais t'accompagner et chanter seul?
1: Oui, c'est ce qu'on me dit souvent. Donc on me pousse un petit peu. Ce que j'aime bien dire, c'est que pour l'instant, je n'ai rien à dire de plus que ceux qui le font aujourd'hui et qui le font merveilleusement bien. Donc, on va dire que plutôt aujourd'hui, je fais les arrangements pour ceux qui préparent des projets. Je fais soit des arrangements de chœur ou soit je les prépare techniquement et artistiquement pour ces projets-là. Je suis plutôt dans l'ombre pour l'instant.
0: Tu ne parles pas uniquement là de Sova, tu parles des artistes qui aimeraient te contacter pour des arrangements musicaux.
1: Oui, voilà, je parle de tous les artistes. Pour l'instant, je ne me mets pas forcément en avant en tant que soliste.
0: Kevin, on arrive tout doucement vers la fin de notre échange, mais j'aimerais avoir ton opinion, ton ressenti sur justement une des évolutions du gospel. Le gospel aujourd'hui, il est partout. On le voit dans la rue, à la télé, dans les plus grandes salles de spectacle du pays. Mais pourtant, ça ne remplit pas les églises. Est-ce que le gospel a perdu son essence spirituelle? Est-ce que le gospel a perdu son message de foi?
1: Je dirais oui et non. Je te fais une réponse de Normand. je dirais que la Bible est vraie, elle ne change pas. Je pense que chez un petit reste, elle n'a pas perdu son message de foi. Et j'en ai beaucoup parlé avec ma directrice. Et c'est quelque chose que je commence à constater. Je pense que ce petit reste va prendre de plus en plus de place et va de plus en plus parler de l'essence du gospel, de l'évangile de Jésus-Christ, parce que c'est vrai que le gospel pour beaucoup a été juste un spectacle ou bien une activité culturelle comme une autre, mais je pense qu'il y a un petit reste qui est là et que Dieu utilise pour faire le travail, vraiment pour faire le travail. Donc, je pense que les églises sont vides. Il y a quand même plusieurs facteurs, mais c'est vrai que si je parle que de la France, en majorité, le gospel qui est présenté, ça reste un gospel laïque. Donc, qui pour moi est sympathique, mais n'a pas la vraie substance de ce qu'est l'évangile.
0: C'est une expression forte, un gospel laïque.
1: Oui, tout à fait. Tout à fait, c'est-à-dire que un gospel finalement, alors qui est très sympa. Pour être vraiment clair, je trouve très positif que des personnes qui ne s'intéressent pas à la Bible puissent chanter du gospel. Ça, c'est vraiment quelque chose d'extraordinaire parce que sans comprendre la substance, ils proclament quand même des choses extraordinaires. Mais le problème vient du fait que quand on veut s'engager, ça fait quand même grincer des dents. Et des fois, je pense qu'il est bon de rappeler quelle est l'essence du gospel.
0: Merci. Alors, on arrive à la fin de notre échange déjà. Mais je te propose juste avant qu'on réécoute une partie, peut-être pas le chant en entier, mais une partie du chant de Donald Lawrence, Deliver Me.

0: Allez, voilà, c'est donc l'invité gospel avec Kevin Mansoni, artiste, musicien, chanteur de gospel. Kevin, tu es toujours avec nous ?
1: Oui, je suis toujours là.
0: Donc je dois aussi quand même dire à nos amis auditeurs que c'est une interview réalisée à distance puisque tu es en Haute-Savoie et moi je suis en région parisienne. Voilà, c'est les prouesses technologiques qui font qu'on paraît qu'on est l'un à côté de l'autre. Alors, quels sont tes projets peut-être, Kevin ? Quels sont tes projets ? Est-ce qu'il y a des collaborations à venir, des albums, une tournée, quelque chose ? Que ce soit avec Sova ou bien la prochaine Gospel Performance Masterclass, quand est-ce qu'elle est ?
1: Alors, avec Sova, on vient de sortir notre album Révérence. Mm-hmm. Donc, vraiment, allez vraiment écouter cet album parce qu'on a vraiment beaucoup travaillé dessus. On y a mis beaucoup, beaucoup de notre cœur. Vous tapez Révérence, Sova, S-O-V-A. Et puis, c'est disponible sur toutes les plateformes. Et puis, voilà, pour la prochaine masterclass, elle aura lieu à Paris le samedi 29 novembre.
0: Alors voilà, Kevin, c'était un moment agréable à passer avec toi. Je te laisse 30 secondes pour dire ce que tu as envie de dire aux auditeurs. Le micro est à toi. Ah, ça peut aussi être en chanson, si tu veux.
1: En tout cas, ce que j'aimerais vous dire, c'est chanter, chanter, chanter. Pratiquez un instrument, chantez, faites-vous plaisir, louez le Seigneur avec votre voix. Voilà.
0: Très bien, merci beaucoup. Kevin, c'était un moment sympathique. J'espère que ça s'est bien passé, ça a été ?
1: Oui, génial, merci beaucoup Edouard.
0: Bon, et j'espère à l'occasion d'une de tes venues sur Paris qu'on aura l'occasion de se rencontrer au studio carrément pour partager un autre moment pour les auditeurs.
1: Avec grand, grand plaisir.
0: Voilà, je te remercie beaucoup. Je te dis à très bientôt. Bonne continuation à toi et dans ton ministère musical et artistique. Et sois béni.
1: Merci et sois béni, Edouard. À tout bientôt.

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1: Bonjour, bonjour à tous. Un coup de pouce pour faire le plein, c'est aujourd'hui qu'ouvre le guichet de demande d'aide grand rouleur. Dans ce journal, on vous explique la démarche à suivre. Pendant ce temps, le détroit d'Ormuz reste bloqué, mais les négociations entre l'Iran et les États-Unis se poursuivent et pourraient aboutir à une réouverture du passage. Et puis encore de fortes chaleurs, la vigilance orange canicule concerne désormais 13 départements. Des vagues de chaleur précoces auxquelles il faut de plus en plus se préparer. Le guichet de demande de l'aide grand rouleur est accessible à partir d'aujourd'hui. Le formulaire est disponible sur l'espace personnel du site impots.gouv.fr. Une aide de 100 euros proposée par le gouvernement pour faire face à la hausse des prix des carburants. Et Clémence Lebary, il faut cocher quelques critères pour en bénéficier.
2: Oui, 3 millions de gros rouleurs sont concernés. Il faut d'abord vivre en France, être né au moins en 2009 et déclarer ses impôts dans le pays. Et les personnes qui en font la demande doivent ensuite avoir un revenu fiscal de référence inférieur ou égal à 16 880 euros au titre de l'année 2024. Et enfin et surtout, il faut faire au moins 8000 km à l'année entre son domicile et son travail pour en profiter. Les personnes intéressées doivent ensuite compléter le formulaire accessible pendant 2 mois. Il suffit de renseigner l'état civil, le numéro fiscal ainsi que le numéro d'immatriculation

0: d'immatriculation du véhicule et celui de la carte grise.
1: Et si la demande est validée, l'aide de 100 euros sera versée dans un délai d'environ 10 jours sur le compte bancaire connu par les services des impôts. À noter que Total Energy annonce ce matin prolonger son plafonnement des tarifs pour ce week-end de la fête des mères et de la fête des pères en juin, comme pour les ponts de mai. La cause de cette hausse des prix, c'est bien sûr le blocage du détroit d'Ormuz. L'Iran et les États-Unis continuent de négocier pour tenter de mettre fin à la guerre au Moyen-Orient. Des discussions qui devraient se poursuivre malgré les frappes américaines lundi sur des sites de lancement de missiles et sur plusieurs bateaux iraniens. Des pourparlers essentiellement concentrés sur le détroit d'Ormuz, selon le général Dominique Trinquant.
2: Il faut se rappeler que le détroit d'Ormuz était libre de passage avant l'attaque américaine. Ça répondait à des accords qui ont été signés en 1995. À l'ONU, qui disent que les détroits doivent être libres de passage. Les Iraniens remettent ça en cause aujourd'hui en disant que, après tout, ce sont leurs eaux territoriales et celles d'Oman, et que donc il y a nécessité de payer. C'est sur cet argument-là qu'il va y avoir une négociation. Le nucléaire sera un sujet reporté à des négociations ultérieures.
1: Et ce matin, les gardiens de la révolution iranienne assurent qu'une reprise de la guerre est faible. Sur le front libanais, le Hezbollah annonce des combats directs avec les forces israéliennes. Dans l'actualité aussi, 38 voire 39 degrés. Météo France étend sa vigilance orange canicule. Elle concerne désormais 13 départements, de la Manche à la Gironde. Ce matin, on enregistrait déjà 25 degrés à La Rochelle à 8h. Et selon les derniers modèles météo, le mercure va commencer à baisser ce week-end à l'ouest de la France, puis dans l'ensemble de l'Hexagone dimanche. Des épisodes de forte chaleur précoce qui vont être amenés à se reproduire dans les années à venir. Il est donc primordial de s'adapter dès maintenant, selon le météorologue Gaël Musquet.
3: Il faut non seulement atténuer, mais aussi s'adapter en mettant en place des plans permettant de revégétaliser des territoires pour les rafraîchir. Un arbre arrivé à maturité, c'est 20 climatiseurs. C'est dire à quel point les efforts qui sont faits aujourd'hui porteront leurs fruits dans les dizaines d'années à venir. Il faut aussi qu'on décarbone l'énergie, qu'on prépare aussi les transports pour des personnes qui n'ont pas forcément les possibilités à des coûts acceptables de se déplacer, électrifier évidemment les modes de transport le plus possible, permettre aux personnes de pouvoir vivre dans des logements décents qui permettent de faire face à ces situations qui sont critiques.
1: L'Europe est l'un des territoires qui se réchauffe le plus ces dernières années et donc de plus en plus sensible au réchauffement climatique. À noter que ce dôme de chaleur enregistre aussi un pic de pollution à l'ozone sur de nombreuses régions, dont l'Île-de-France où la vitesse est abaissée de 20 km/h sur les routes. Nicolas Sarkozy est innocent et nous le démontrerons. Les mots d'un des avocats de l'ancien président. Dernier jour d'audience devant la cour d'appel de Paris dans le procès des soupçons de financement libyen de sa campagne de 2007. Les quatre conseils de Nicolas Sarkozy vont se relayer. Puis l'ex-chef d'État prendra la parole une dernière fois. Le délibéré est prévu pour le 30 novembre. Les ventes de tabac en baisse, moins 8,2% entre 2024 et 2025, selon les données de l'Observatoire français des drogues et des tendances addictives. En sport, en tennis, deuxième tour de Roland-Garros chez les Français. On suivra le match franco-français entre Hugo Humbert et Quentin Alice. Valentin Royer affronte, lui, le Serbe Novak Djokovic. Et puis Toulouse reste la meilleure ville étudiante. 21e classement dévoilé par le magazine L'Étudiant. Rennes arrive en deuxième position, Montpellier troisième. Parmi les nouveaux critères de notation, l'accessibilité pour les personnes en situation de handicap. Paris arrive en 19e position à cause notamment du coût du logement. Voilà pour l'actualité. Très bonne journée à tous.
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0: Bienvenue, vous êtes à l'écoute de votre émission Rencontre. Nous sommes, comme à notre habitude, en compagnie de Roberto Badenas. Bienvenue.
1: Bonjour.
0: Merci de prendre le temps de la rencontre à ce micro. Je rappelle que vous êtes l'auteur d'un ouvrage intitulé « Rencontre ». Vous nous invitez à cheminer au gré de celles que vous avez sélectionnées. Il y en a une qui se décompose en trois parties, puisque nous avons une rencontre avec trois personnes différentes, trois personnes successives qui viennent s'adresser à Jésus. Alors, est-ce que vous pouvez nous en parler, Roberto Badenas ?
1: Oui, c'est une rencontre multiple ici, on peut dire. Je suis en route et il rencontre des gens. Et alors, il y a tout d'abord, c'est un homme qui lui dit « Maître, j'irai partout où tu iras ». C'est-à-dire, il voit ici quelqu'un d'impétueux, plein de bonne volonté. Et vous savez, on pouvait imaginer que le maître, ben, il est bien content de trouver un disciple.
0: Inconditionnel.
1: Inconditionnel. Mais c'est curieux parce que Jésus lui dit « Attention, attends. Et les renards ont des tanières et les oiseaux ont des nids, mais moi, je n'ai même pas où poser ma tête. » C'est-à-dire, attention, me suivre, tu sais à quoi tu t'engages. C'est risqué. Me suivre sur les routes de Palestine de l'époque, où il savait qu'il avait des ennemis parmi les classes dirigeantes et les prêtres, etc. Et je savais que c'était risqué. Alors, conscient que cet homme impétueux s'engage dans l'inconnu, Jésus ne s'empresse pas à l'accepter. Mais sans le rejeter, il l'amène à réfléchir sur les réalités qui l'attendent. Et là, c'est intéressant parce que Jésus ne veut pas des disciples à n'importe quel prix. Parfois, je crois que les religions ont succombé à la facilité et au prosélytisme, d'obtenir des adeptes n'importe comment.
0: C'est le nombre qui prédomine.
1: Tout à fait, voilà. Et ici, nous voyons Jésus-Christ condamner cette attitude. Il dit, écoute, je veux des disciples, mais qui comprennent bien le sens de leurs décisions. Avant de me suivre, et peut-être de renoncer au confort de ton métier, lui dit à cet homme, ben, tu dois connaître au préalable mes conditions de voyage et mon itinéraire. C'est-à-dire, je t'amène, peut-être, ma route passe par des moments difficiles parfois. Donc, il faut que tu comprennes aussi quels sont les enjeux de suivre, parce que me suivre, c'est adopter aussi mon programme sur mes enseignements. Et je suis là, je suis venu pour faire du bien aux gens, c'est-à-dire pour apporter la justice où il y a des injustices, à faire réfléchir les gens sur leurs devoirs, et être un réformateur de la vie, eh bien, ça va, nous allons rencontrer une forte résistance.
0: Donc en fait, Jésus met en garde les personnes qui voudraient le suivre d'une manière inconsidérée, finalement.
1: Et, oui, voilà, une manière à distance, finalement, une manière apparente, mais sans s'engager au fond.
0: Quelles sont les rencontres avec les deux autres hommes qui viennent le voir ?
1: Alors, les autres, certainement, ils voient des qualités. Il lui dit, suis-moi. Alors, qu'a-t-il décelé en cet inconnu pour qu'il l'invite à le suivre ? Le texte ne le dit pas, nous ne le savons pas. Mais alors, cet homme répond, oui, attends, permets d'abord d'aller enterrer mon père. Jésus va répondre, mais laisse les morts enterrer leurs morts.
0: C'est surprenant comme réponse.
1: C'est une réponse terrible. Oui. Parce que nous imaginons, dans notre culture, que son père est décédé et le pauvre garçon, je suis en train de l'empêcher d'assister à l'enterrement de son père.
0: Ce ne serait pas convenable.
1: Non, mais c'est une absurde. La phrase signifie, dans le contexte de ces pays, « Laisse-moi attendre que mon père meure ». Et alors le père pouvait être encore très jeune, et parce qu'il n'ose pas, c'est un homme qui n'ose pas faire face à sa famille, et s'expliquer et dire, écoute, ma vocation m'amène loin de ce que vous attendiez de moi. Et alors ici, Jésus lui demande, as-tu le courage de faire face à la résistance que ta famille va poser? Et alors l'autre lui dit, eh bien, je te suivrai, mais je vais me dire au revoir à ma famille.
0: Dire au revoir à sa famille, ça prend pas beaucoup de temps.
1: Prendre mes adieux. Et, littéralement, je vais faire mes adieux à ma maison. Mais faire ses adieux aujourd'hui, ça serait tout simplement dire, écoutez, je m'en vais. Mais à cette époque-là, faire ses adieux à toute sa famille, c'est peut-être liquider son atelier ou son affaire.
0: Régler ses papiers, ses affaires.
1: Régler ses affaires et après je te suivrai.
0: Et ça prend du temps aussi.
1: Ça peut prendre du temps. Et alors, entre-temps, je lui ai dit, voilà, il y a des choses dans la vie qui sont urgentes. Alors, décider de prendre des décisions valables pour le bien, pour le Christ, pour l'autre, pour un engagement spirituel même, tu ne sais pas, il y a peut-être moins demain que tu ne penses. C'est-à-dire, demain n'est pas à revenir tous les jours. Hein? Et alors, Jésus met en garde contre le fait de différer des décisions qui devraient être prises avec certaines urgences. Les décisions principales dans la vie, eh bien, on ne peut pas attendre indéfiniment.
0: Donc c'est encore une question de priorité.
1: Tout à fait, parce que dans la vie, il y a des fois où c'est trop tard.
0: Roberto Badenas, merci beaucoup pour ce partage. À ce micro, c'était Rencontre. Et nous nous retrouverons pour une prochaine émission. À bientôt, au revoir.
1: Au revoir, à bientôt.
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à Clermont-Léraud vendredi 29 mai. Le gospel et son histoire à partir de 19h et concert à 20h30 avec la chorale Cool and the Gosp, emmenée par la chef de chœur et coach vocal Émilie Limier-Gauthier. Cool and the Gosp au Château des Guilhems à 20h30, entrée libre. À Les Molières dans l'Essonne, samedi 30 mai, préparez-vous pour une soirée pleine d'émotions, de joie et d'énergie. L'association Les Amis de l'Église vous invite à un concert exceptionnel dans l'église Sainte-Marie-Madeleine avec la chorale Saint-Quentin Gospel. Saint-Quentin Gospel en concert aux Molières à 20h30. Entrée libre sur réservation. Contactez les amis Église des Molières @wahoo.com. À Paris, le samedi 30 mai également, la chorale Gospel pour 100 voix sera en concert au Dôme de Paris Palais des Sports avec son nouveau programme The Deliverance Tour. Des voix puissantes, des chorégraphies et

0: Saint-Exupère, emmené par le talentueux et charismatique Cyprien Zeny, candidat de The Voice en 2021, fondateur et directeur de la Chorale Academy et chef de chœur des Golden Gospel Singers. Ils chanteront le gospel et son histoire le samedi 30 mai à 20h30 à l'église Saint-Exupère de Toulouse. À Saint-Siffré, dans le Gard, les 30 et 31 mai, stage gospel organisé par l'association Tous en scène à la salle Perrand et animé par la chef de chœur et coach vocal Laetitia Ubeda. Concert de la chorale Godspell Project le 31 mai à 16h à la salle du foyer Broche à Saint-Siffré. À Bonneville, en Haute-Savoie, le samedi 30 mai, dirigé par la pétillante Roberte Edmond, la chorale du Gospel Connecté vous invite à leur concert à 17h à l'église Sainte-Catherine à Bonneville. 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
1: Bonjour à tous. 13 départements sont toujours en vigilance orange canicule en ce milieu de journée. C'est presque toute la façade ouest du pays qui est concernée, de la Manche à la Gironde en passant par le Morbihan et les Deux-Sèvres. La chaleur pourrait atteindre localement des températures exceptionnelles de 38 voire 39 degrés ces prochains jours. Déjà ce matin, par exemple, 30 degrés ont été relevés en Corse autour de Bastia. Le mercure devrait descendre ce week-end. 3 millions de Français sont éligibles. Le formulaire de demande d'aide pour les grands rouleurs ouvre aujourd'hui sur le site des impôts. Une indemnité de 100 euros pour venir en aide aux plus modestes face à la hausse des prix des carburants. Elle est destinée aux actifs dont le revenu fiscal de référence par part est inférieur ou égal à 16 880 euros et qui effectuent chaque jour au moins 15 km pour aller travailler, 30 allers-retours. Dernière ligne droite du procès en appel sur le financement libyen de la campagne de 2007 de Nicolas Sarkozy. La défense de l'ancien président dénonce un roman grotesque et de folles accusations. Le parquet général a réclamé 7 ans de prison contre Nicolas Sarkozy qui doit prendre la parole une dernière fois en fin de journée. Décision attendue le 30 novembre. La probabilité d'une reprise de la guerre avec les États-Unis est faible pour Téhéran. Israël, de son côté, a annoncé avoir tué le nouveau chef de la branche armée du Hamas. Il a été visé par une frappe à Gaza. La déforestation à son niveau le plus bas depuis 2019 en Amazonie brésilienne. Pour la première fois, la surface déboisée dans tout le pays est passée sous le million d'hectares, selon un rapport du réseau de surveillance de référence MAP Biomasse. Des résultats qui s'expliquent notamment par une hausse des contrôles et des sanctions. Et puis du foot ce soir avec la finale de la Ligue Conférence, Crystal Palace face au Rayo Vallecano. Plusieurs Français seront présents sur la pelouse comme Maxence Lacroix et Jean-Philippe Mateta avec le maillot du club anglais.

0: disputeront tous les deux la Coupe du Monde cet été avec l'équipe de France. Coup d'envoi à 21h ce soir. Très bonne journée.
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0: avec Destination Santé, Emmanuel Ducreuset.
1: Bonjour à tous. Derrière les crises du jeune enfant, il n'y a ni manipulation ni volonté de désobéir, mais un cerveau en construction et des émotions difficiles à gérer. Changer de regard permet d'adapter ses réponses et d'accompagner plus efficacement l'enfant au quotidien. Elle refuse de se brosser les dents, il pique une crise au moment de rentrer à la maison après une séance de jeu au parc. Lorsqu'un enfant pleure, crie, se roule par terre, on a tendance à penser qu'il fait un caprice. Or, avant 5 ans, cela n'existe pas en tant que tel. En effet, ces colères surviennent souvent face à une frustration ou à une demande extérieure devant laquelle il réagit avec les moyens dont il dispose. Et ces moyens sont largement limités par son cerveau. En effet, avant l'âge de 5 ans, les régions du cerveau impliquées dans le contrôle des émotions et du comportement, notamment le cortex préfrontal, sont immatures. À l'inverse, les circuits émotionnels sont très actifs. L'enfant peut donc être rapidement submergé sans pouvoir se calmer seul, ni prendre du recul. Les transitions, en particulier le matin et le soir, sont des moments sensibles. Mettre en place des routines stables et des repères visuels, comme des images représentant des étapes de la journée accrochées dans sa chambre, aide l'enfant à se sentir en sécurité et à mieux coopérer. Car pour l'enfant, chaque journée peut être source de nouveautés et donc de stress. Autre élément essentiel, la disponibilité du parent. Les moments de qualité partagés et un accompagnement concret dans les tâches du quotidien sont essentiels pour réduire le risque de crise chez l'enfant. Sans compter que cela permet aussi aux parents de garder son propre calme plus facilement. Poser un cadre bienveillant mais clair et ferme permet à l'enfant d'apprendre la régulation émotionnelle. Enfin, le sommeil joue un rôle clé. Car oui, la fatigue augmente fortement l'intensité des réactions émotionnelles.
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2: Bienvenue à notre post-it. Aujourd'hui, on va parler de pèlerinage. Oui, tu vas voir que ça va être bien intéressant. Et si tu es curieux de ce qu'on va dire, il faut vraiment écouter ça jusqu'à la fin. Il se trouve aujourd'hui le texte qu'on va lire dans la Bible en psaume, chapitre 84, et le verset 6. Il dit comme ça. Heureux ceux qui trouvent chez toi un refuge et qui ont à cœur ce pèlerinage. Alors, on est d'accord, Dieu est notre refuge, Dieu est notre protecteur. Je pense que là, on est tous d'accord. Mais cette idée de pèlerinage n'est pas tellement quelque chose qu'on écoute tous les jours. Oui, c'est certes, il y a les musulmans qui font des pèlerinages, il y a aussi les catholiques. Mais chez les protestants et les évangéliques, c'est pas quelque chose qu'on pense souvent. Alors, qu'est-ce que ce texte veut me dire à moi? Est-ce que je dois faire un pèlerinage jusqu'à Jérusalem? Non, ce n'est pas ça l'idée. En fait, littéralement, le texte parle d'un grand chemin. L'idée d'être en pèlerinage, c'est d'accepter d'entrer dans un grand chemin. Ce chemin, il est clair, il est bien tracé. Et nous, on accepte de cheminer dans ce chemin. Dans la tradition juive, ce grand chemin, c'était le chemin qui, justement, allait jusqu'à Jérusalem. Mais aujourd'hui, ce chemin nous mène dans un autre endroit, en fait. Il nous mène vers une relation avec Jésus-Christ. Et c'est vrai qu'on peut se contenter de la partie théorique des choses, dire « le Seigneur est mon protecteur, mon refuge » et tout ça. Mais les choses deviennent vraies quand on rentre dans ce chemin, quand on commence vraiment à marcher avec Dieu. C'est là qu'on voit véritablement que la théorie, il a aussi un côté pratique. Parce que dans ma vie, ce qui m'intéresse, ce n'est pas le concept d'un Dieu protecteur, c'est de me sentir protégé. Ce n'est pas le concept d'un Dieu qui est là pour moi, c'est de le sentir à côté de moi. Et quand on décide de marcher avec Dieu, alors on va vraiment voir que Dieu est là à côté de nous et qu'il est en train de cheminer avec chacun de nous. À l'époque, quand les Israélites faisaient un pèlerinage, le chemin était difficile, mais avait la joie d'arriver à Jérusalem. Aujourd'hui, le chemin pourra aussi être difficile. Mais il y a une chose qui est intéressante, c'est que si on fait ce chemin avec Jésus, notre joie commence déjà aujourd'hui. Bien sûr, on aura une plus grande joie quand on sera dans la nouvelle Jérusalem, à la fin du chemin. Mais déjà aujourd'hui, cheminer au milieu de nos problèmes, de nos difficultés, avec Jésus à côté, c'est quelque chose que ça fait vraiment du bien.
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passons par Lausanne, où le Musée cantonal des Beaux-Arts propose, jusqu'au 27 septembre, « Et nous, alors ?» une exposition consacrée aux animaux en verre de la collection Pierre Rosenberg. Plus de 300 pièces issues de la collection de cet éminent historien de l'art et directeur honoraire du Louvre envahissent les salles, révélant la finesse incomparable des souffleurs de verre de Murano. Derrière la beauté des formes se pose une question plus profonde, celle de notre rapport ambivalent au vivant entre désir de comprendre la

en 1935. Installée dans la cour du musée, cette œuvre s'inscrit dans Plashma, un cycle d'exploration architecturale dédié à la transformation des espaces du musée. Jouant avec la perception du lieu et opposant l'architecture traditionnelle à la dynamique des fluides. À Paris, la grande halle de la Villette se transforme en territoire d'expression urbaine avec Beyond the Street, du 27 mai au 30 août. Plus de 100 artistes majeurs du graffiti et du street art investissent quelque 3600 m² avec sculptures monumentales, fresques, installations immersives et archives vidéo. Une exposition événement qui retrace l'histoire d'un mouvement underground devenu incontournable. À Nice, le Musée international d'art naïf Anatole Jakovsky propose le 6 juin une rencontre artistique inédite dans le cadre des rendez-vous au jardin. Entre photographie, peinture et poésie, cette confrontation sensible où la nature, transfigurée, devient un langage vibrant, à la fois intime et universel. Un rendez-vous d'une journée à ne pas manquer. Et nous terminons à Aix-en-Provence, où la galerie Azimut, 1 bis rue Matteron, accueille jusqu'au 30 mai les dernières peintures de Laurence Gazior. Entre figuration et émotion, ses œuvres témoignent du monde qui nous entoure, capturant la beauté des instants simples, ceux qu'on ne remarque pas toujours, mais qui disent tout. La magie des taches colorées, la force des touches, les contrastes entre ombre et lumière composent une peinture figurative très picturale, d'une grande sensibilité. Une exposition gratuite, intime et généreuse, à quelques pas du centre historique. 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
1: Sébastien Gallio est anthropologue. Il participe aux 13 minutes. 13 minutes pour présenter sa recherche, son travail et ses résultats. Bonjour à vous, Sébastien.
2: Bonjour.
1: Un plaisir d'être avec vous. C'est pas simple, c'est de l'anthropologie. On va parler de ça parce que vous avez travaillé sur plusieurs projets. Alors, assez lointain, là, on part pour la Micronésie. Ça se trouve où, ça ?
2: Micronésie, globalement, c'est au nord de la Papouasie, à l'est des Philippines.
1: C'est les coins qui sont recherchés par les aventuriers. Vous, c'est une forme d'aventure, mais vous travaillez sur l'anthropologie et particulièrement sur les échanges. Pourquoi cette idée ?
2: Pourquoi cette idée ? Eh bien, parce que c'est une zone qui est peu connue de ce point de vue-là, qui est connue des ethno-historiens et des archéologues, parce qu'il y a un réseau d'échanges important qui a été décrit il y a très longtemps, qui n'existe plus tel quel, mais qui s'est transformé. Et donc, je travaille sur les questions de l'échange contemporain interinsulaire entre les îles, entre les différentes îles.
1: L'échange entre les différentes îles, mais d'un produit en particulier, vous parlez du bétel, de quoi s'agit-il ?
2: Je travaille sur le commerce et l'échange du bétel et de la noix d'arec dans cette région. Et au fil de mon travail sur cet objet de recherche en particulier, je documente aussi toutes les autres formes d'échange, les transports de chauves-souris dans des sacs à dos d'une île à l'autre.
1: Les transports de chauves-souris.
2: Oui, parce que ils consomment de la chauve-souris, donc ils échangent aussi des animaux, des pigeons, des chauves-souris, des noix.
1: Et donc vous allez sur le terrain et comment vous observez, vous suivez, vous allez voir la logistique, comment ça se passe ?
2: Alors moi j'ai une méthode assez old school, on va dire, hein. C'est-à-dire que je vais habiter chez les gens.
1: L'anthropologue
2: qui m'héberge gentiment dans leur famille, qui parfois m'adopte, parfois je suis juste un ami, et en fait je les suis sur leur rassemblement, que ce soit entre chefs ou les échanges villageois ou même l'échange tout à fait trivial du quotidien des gens qui se rencontrent pour des choses complètement banales.
1: Et là, donc, quand vous immergez, parce que c'est une vraie immersion, vous faites, j'ai l'impression, en plus on recueille peut-être des témoignages, et vous allez présenter quoi en 13 minutes aujourd'hui à Marseille ?
2: Ce soir, en 13 minutes, je vais essayer de montrer comment une recherche dans un endroit éloigné, sur un micro-sujet qui n'intéresse, qui est méconnu et qui, a priori, n'intéresse pas grand monde, comment ce type de travaux peut poser des questions plus larges, et importante pour l'environnement, pour l'économie et pour la politique. Et donc j'ai essayé en fait

0: En gros, j'essaye de montrer que les petits sujets d'anthropologique, les champs rares, les micro-sujets, peuvent poser des grandes questions anthropologiques.
1: Par exemple, vous auriez un exemple, parce que vous avez bien sûr, on va vous poser des questions pendant ces 13 minutes à Marseille, des sujets comme ça qui d'un coup risquent d'étonner énormément.
0: Mon sujet précédent, qui était aussi un micro-sujet exotique, c'est-à-dire le tatouage dans les îles Samoa, ça m'a permis de faire des recherches aussi sur les mécanismes de transmission, la question de la mémoire. Et donc, on peut partir de micro, d'observation de choses très locales pour aborder des phénomènes universaux, en fait.
1: Alors, vous êtes anthropologue. On ne connaît pas toujours ces métiers, puis ça a beaucoup évolué aussi, certainement, ces dernières années, sur les recherches. Vous travaillez où exactement aujourd'hui? Vous êtes en rapport avec un centre de recherche?
0: Aujourd'hui, je suis chercheur au CNRS et je suis au sein d'un laboratoire qui s'appelle le Centre de Recherche et de Documentation sur l'Océanie, qui est situé dans le campus Saint-Charles à Marseille.
1: Et là, vous êtes financé pour ces travaux, et les travaux aboutiront dans combien de temps?
0: Alors, en fait, ce qu'on fait aujourd'hui, c'est déjà un premier résultat. L'année prochaine, j'organise un workshop à Taïwan sur le bétel en Asie-Pacifique. Et j'espère, dans la foulée, des publications aussi. Enfin, l'objectif, c'est de publier, mais aussi de faire de la valorisation de la recherche, comme le 13 minutes, c'est un dispositif de valorisation, quoi.
1: Et là, vous repartez quand et combien de temps ?
0: L'année prochaine, à Taïwan, en avril, je vais profiter du financement que j'ai pour Taïwan pour faire un petit crochet par la Micronésie qui se situe qu'à quelques heures de vol.
1: Il y a un décalage chaque fois quand on part de Micronésie, quand on revient ici, à Marseille en particulier, et quand on retourne là-bas, il y a un petit décalage quand même. Vous devez changer un peu votre façon d'être.
0: Il y a surtout un décalage quand j'y vais, mais pas quand je reviens. C'est-à-dire que quand j'y vais, effectivement, il y a quelques jours d'ajustement des comportements. L'intégralité de comment vous vous conduisez dans l'espace public et dans l'espace privé doit être reprogrammé en quelque sorte, parce qu'on est sur des techniques du corps et des étiquettes, des règles de comportement et de politesse qui n'ont strictement rien à voir. Même si on est habitué, à chaque fois qu'on y retourne, on continue à faire des gaffes. C'est en y allant qu'il y a un décalage, mais le retour, il n'y a plus de décalage vraiment.
1: Merci Sébastien Galliot, on vous souhaite bonne chance pour ce 13 minutes. À bientôt.
0: Merci.
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1: Bonjour à tous. Il n'est pas prévu de reporter les épreuves du bac professionnel qui doivent commencer demain, répète le ministre de l'Éducation, Édouard Geffrey, nouvelle fois interrogé sur ce sujet. Alors que les élèves vont se retrouver dans les salles d'examen avec des températures caniculaires, il promet que des dispositions ont été prises, car ce sont toujours 13 départements qui sont en vigilance orange cet après-midi. C'est surtout l'ouest de la France qui souffre, de la Bretagne à la Gironde, en passant par la Vendée. Météo France a enregistré la nuit dernière des records de température minimale dans plusieurs villes de ces régions. Les avocats de Nicolas Sarkozy vont demander sa relaxe dernier jour du procès en appel sur le financement libyen de la campagne de 2007 de l'ancien président de la République. Maître Christophe Ingrin dénonçait tout à l'heure un roman grotesque. Le parquet général réclamait 7 ans de prison contre l'ancien chef de l'État. La décision est attendue le 30 novembre. Une aide de 100 euros destinée à compenser la hausse des prix à la pompe pour près de 3 millions de travailleurs modestes. Les demandes pour obtenir l'indemnité carburant peuvent être effectuées depuis ce matin sur le site des impôts. Plusieurs conditions sont exigées pour pouvoir obtenir cette aide. Jean Messia accusé d'avoir encaissé une cagnotte destinée aux veuves des victimes de l'évasion de Mohamed Amra, plus de 40 000 euros au total. Le parquet de Paris a ouvert une enquête préliminaire. L'homme politique d'extrême droite évoque une erreur de la plateforme. Le tabagisme a des niveaux toujours plus bas en France, c'est ce que révèle le dernier rapport de l'Observatoire français des drogues et des tendances addictives. Des ventes en baisse d'un peu plus de 8% l'année dernière par rapport à 2024. La France fait partie de la dizaine de pays dont le niveau de tabagisme quotidien est inférieur à 5%. Et puis, Toulouse conserve sa première place et son statut de meilleure ville étudiante de France. Résultat du classement 2026 de l'étudiant qui note les efforts de la ville rose en matière d'emploi, de transport et de culture pour les plus jeunes. Rennes et Montpellier complètent le podium. Voilà pour l'info. Très bel après-midi à tous.
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0: Bienvenue à l'écoute de notre émission Sentez-vous bien et nous avons le plaisir de retrouver le docteur Jean Lincey à ce micro. Bonjour.
1: Bonjour Oscar.
0: Alors vous allez aujourd'hui nous parler santé, mais en même temps vous allez nous parler vélo.
1: Oui, tout à fait. Allons essayer d'articuler une pensée complexe.
0: Alors pourquoi est-ce que régulièrement vous revenez sur cette question de vélo, docteur Jean Lincey, quand on parle de santé?
1: Bah parce que bon, personne ne met en doute le fait que de faire du vélo est bon pour la santé de soi-même et de la planète. Mais il faut aller plus loin, il faut essayer d'articuler une pensée complexe autour du vélo qui peut constituer un fil d'Ariane pour réfléchir à l'ensemble de nos systèmes sociétaux.
0: Donc en fait, vous inscrivez le vélo dans une réflexion globale ?
1: Oui, et le vélo nous permet, en même temps qu'il est un outil de santé publique majeur, de repenser nos modes de vie.
0: On voit des sociétés qui étaient presque tout vélo et qui ont évolué ces dernières années, décennies, vers le tout voiture. On va parler de la Chine, par exemple. Vous nous proposez plutôt le chemin inverse ?
1: Ah oui.
0: Du tout voiture vers le tout vélo, ou presque le tout vélo ?
1: Le quasi tout vélo. L'objectif, c'est seulement, pour assurer le développement durable de la planète, de diviser par 4 les gaz à effet de serre. L'utilisation des énergies fossiles. Il nous reste quand même, on oublie souvent qu'il reste encore un quart de disponible. Donc, voyons ce qu'on peut faire avec ce quart. Et surtout, comment diminuer de la façon la plus simple et la plus efficace possible les émissions de gaz à effet de serre et l'utilisation d'énergies fossiles. Et voyons ce que le vélo peut nous permettre d'économiser en termes, bien sûr, de transport, mais aussi en termes de nourriture.
0: Alors donc, faire du vélo, on comprend bien que ça a des vertus sur la santé, mais là, vous allez nous proposer d'utiliser le vélo plutôt comme une matière de réflexion.
1: Comme une thérapie pour la société, comme un médicament du corps social.
0: Bon, et alors qu'est-ce qu'il y a à en dire quand on prend le vélo sous cet angle ?
1: Il faut s'appuyer sur ce qu'on appelle le TRE.
0: TRE, alors
1: TRE,
0: qu'est-ce que ça veut dire,
1: le TRE ? Taux de retour énergétique. C'est la quantité d'énergie qu'il faut utiliser pour obtenir une unité d'énergie utile. Là, actuellement, le système global agroalimentaire, il a un TRE qui doit être quelque chose comme -10.
0: C'est-à-dire donc, il est déficitaire.
1: Il est déficitaire, ce qui est une situation qu'on n'a jamais vue dans l'histoire de l'humanité.
0: Donc, en fait, on dépense plus d'énergie qu'on en produit.
1: Ah bah oui, largement, ça c'est bien documenté. Et ça s'est fait sous nos yeux, en 50 ans.
0: Et qu'est-ce qui explique qu'on en soit arrivé là, docteur Jean Lincey?
1: La facilité. Ça s'est fait parce que tout allait bien, qu'on ne se posait pas de questions. Le TRE du pétrole... Alors voilà, nous sommes à pied d'œuvre. Le TRE du pétrole, jusqu'en 1940, le TRE du pétrole était de 100. C'est-à-dire qu'il fallait 1 litre de carburant pour faire 100 litres de carburant. Aujourd'hui, c'est passé à 8 et ça va continuer à chuter.
0: Donc en fait, aujourd'hui, pour produire 8 litres de carburant, on doit en consommer 1.
1: Le vélo et l'agriculture de proximité sont des moyens formidables pour redonner énormément de TRE à nos sociétés. Donc, pour redonner de l'espace à nos civilisations, pour redonner du champ de temps à nos civilisations, pour gérer l'avenir de l'humanité. Avec le vélo et la production alimentaire de proximité, la première étant l'autoproduction d'aliments par soi-même quand on a un jardin.
0: Sur le plan individuel, vous voulez dire ?
1: Déjà commencer par ça, oui. Et après, mettre une couronne alimentaire de proximité par des professionnels. En combinant les deux, on peut arriver à retrouver un TRE largement positif pour ce qui est de notre alimentation. Et avec le vélo, bien évidemment, par rapport à la voiture, on a un TRE du transport qui est considérablement amélioré. Il n'y a pas besoin de faire des grands calculs. En même temps, il faut bien regarder ce qui se passe au niveau des muscles.
0: Oui, c'est-à-dire ?
1: Eh bien, actuellement, si vous mangez des nourritures agro-industrielles,
0: oui,
1: il faut, par tranche de 20 km à vélo, un cycliste moyen a besoin de 100 watt-heure. Avec un rendement musculaire de 25%, il faut donc 400 watt-heure d'alimentation. Puisque le rendement est de 25%, il y a 75% de perdu en chaleur. Le système agroalimentaire actuel a un TRE négatif de -10. Il consomme 10 fois plus d'énergie qu'il n'en produit. Situation unique dans l'histoire de l'humanité. Il faut donc 4000 watt-heure d'alimentation, c'est-à-dire 10 fois plus, agro-industriel, pour faire 20 km. Et pour faire 100 km, il faut 20 000 watt-heure. Soit sensiblement l'équivalent de 2 litres d'essence aux 100 km. Le piéton, lui, il a un rendement 4 fois moindre. Dans le monde actuel, qui va faire ses courses en agro-industriel, il consomme 8 litres au 100. S'il a une voiture économe, il vaut mieux qu'il prenne sa voiture. C'est... Sauf qu'il ne fera pas
0: ça. Ça
1: ne
0: fait pas marcher les muscles.
1: Non, mais il détruit sa santé, il détruit la planète. Mais par contre, pour le bilan carbone, c'est meilleur. L'idéal, c'est de faire en même temps la santé et la planète. Il n'y a pas d'alternative. Il n'y a que le vélo qui puisse nous sortir de l'ornière dans laquelle nous sommes.
0: Docteur Jean Lindsay, merci beaucoup d'être venu nous parler aujourd'hui de vélo, de santé et de TRE. On se retrouve bientôt pour une prochaine chronique avec encore en fil rouge la question du vélo, j'imagine.
1: Absolument.
0: Merci beaucoup, à bientôt, au revoir.
1: Au revoir, Oscar.
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1: Bienvenue pour notre nouvelle émission de Petits Sujets Psychologiques et nous sommes en compagnie d'Éléonore Tarlet. Bonjour.
2: Bonjour Oscar.
1: Alors vous êtes psychologue, psychothérapeute, conférencière aussi et puis vous abordez régulièrement sur cette antenne des thèmes liés à la psychologie. Et aujourd'hui vous allez nous parler d'un nouveau sujet, celui des phobies d'impulsion. Alors qu'est-ce que c'est Éléonore, les phobies d'impulsion ?
2: Alors, les phobies d'impulsion, donc dans notre classification scientifique des maladies, voire des maladies mentales, hein, qui est la DSM-5 ou la CIM-10, ça appartient à la catégorie des TOC, des troubles obsessionnels compulsifs. Donc la phobie d'impulsion, c'est la peur de perdre le contrôle de soi et de passer à l'acte sur soi, par exemple de suicider ou sur autrui, d'abuser quelqu'un ou de tuer quelqu'un. Donc c'est des choses vraiment pas marrantes à avoir.
1: Ça touche n'importe qui ou il y a des profils particuliers ?
2: Alors, ça peut toucher a priori les hommes, les femmes. On a observé a priori que ça se déclenchait entre 17-22 ans, mais ça peut se déclencher plus tard. Moi, j'ai des personnes pour qui ça s'est déclenché vers 30 ou 40 ans. Donc malheureusement, oui, ça peut, c'est susceptible de se révéler chez chacun d'entre nous.
1: Et alors, est-ce que vous pouvez nous expliquer un peu comment ça fonctionne ? Est-ce que ce sont des pensées qui arrivent subitement ? Est-ce que c'est quelque chose de très passager ? Ou est-ce que c'est quelque chose de récurrent ?
2: Alors, ça va être effectivement des pensées. La phobie d'impulsion, c'est la peur de faire quelque chose, mais c'est sous forme de pensée. C'est-à-dire qu'il faut vraiment distinguer cette pensée, qui est une pensée avec des actes violents, du passage à l'acte ou du comportement. Donc, c'est une pensée qui, par exemple, va me dire « abuse cet enfant » ou « suicide-toi » ou « jette toi sous le métro ». Donc c'est vraiment terrible.
1: Est-ce que là on n'est pas proche de la schizophrénie ou...
2: Alors, ça peut faire penser à de la schizophrénie puisqu'on a les symptômes d'hallucinations auditives, sauf que là ça n'est pas la même chose parce que la schizophrénie, on ne se rend pas compte en fait qu'on a un problème, on va dire. Alors que là, on se rend tout à fait compte que ces pensées sont dysfonctionnelles, inadaptées, voire pathologiques. Et c'est bien pour ça qu'on va se mettre à les combattre. Comme quand on a un TOC, par exemple. Dans le TOC, par exemple, de la peur d'être contaminé par des microbes, je vais avoir le rituel, la compulsion de lavage de mains pour empêcher la contamination. Donc là, une fois que j'ai cette pensée, je vais avoir ce qu'on appelle des rituels ou des compulsions de vérification, peut-être. Soit je vais faire en sorte vraiment de me contrôler, soit je vais vérifier que je ne l'ai pas fait. Si je suis passée à côté de cet enfant et que j'ai la pensée de... En fait, j'ai dû lui toucher des endroits que j'aurais pas dû, je vais continuellement vérifier, mais est-ce que vraiment je suis passée si près ? Est-ce que j'ai touché ? Est-ce que j'avais la main qui traînait ? Est-ce que... Et en fait, ce sont ces rituels de vérification qui vont graver, on va dire, des espèces d'automatismes de pensée, comme quand vous apprenez à conduire. Au début, vous ne savez pas trop, mais à force de pratiquer les mouvements, vous allez créer des automatismes de pensée. Donc c'est vraiment pour ça qu'on appelle ça des TOC. On va créer des boucles de rétroaction qui vont devenir des autoroutes d'information, qui vont faire qu'on va, à chaque fois qu'on a cette pensée, réagir de la même façon. Et après, on ne s'en sort plus, en fait, ça.
1: C'est quelque chose qui s'inscrit, qui devient récurrent, et au quotidien, ça donne quoi ?
2: Alors, au quotidien, souvent, on ne s'en rend pas compte. Hein. Peut-être vous avez des amis, des collègues, votre femme, je ne sais pas, qui souffrent de phobie d'impulsion. Mais comme ça génère beaucoup de culpabilité, de honte d'avoir ces pensées-là, puisque la personne confond, en fait, elle dit, si j'ai ces pensées-là, c'est que je suis comme ça. Je suis un imposteur, je suis un usurpateur. Si les gens savaient la personne horrible que je suis ou les pensées horribles que j'ai, on ne m'aimerait plus, en fait. On verrait le monstre que je suis. Donc les personnes cachent, camouflent et en général vraiment moi je vois, je pense notamment à une patiente qui maintenant parle plus facilement, les collègues sont vraiment étonnés, ils disent mais écoute t'es une personne charmante, t'es adorable, t'es toujours à penser aux autres avant toi, mais vraiment on n'aurait pas pu imaginer que t'avais ce type de pensée, parce que les pensées, ces pensées violentes ne sont pas nous et c'est ça le problème, c'est qu'on confond.
1: Et est-ce que ça se traite quand on est atteint de ce genre de phobie d'impulsion ?
2: Oui, tout à fait, ça se traite. Alors, il faut vraiment effectivement éviter de graver le disque dur trop longtemps.
1: Donc il faut aussi prendre le plus tôt possible dès que ça arrive.
2: En parler assez rapidement.
1: Mais si j'ai bien compris, ça arrive quand on est plutôt encore jeune.
2: Voilà, alors généralement, hein, mais tout ça, ça n'est pas bien encore défini, pas bien observé, puisqu'il y a quand même peu de personnes qui consultent puisqu'ils ont honte. Donc statistiquement, on sait que c'est entre 2 et 3 % de TOC dans la population générale. Et là, la phobie d'impulsion, c'est une sous-catégorie du TOC. Donc ça fait peu, quoique ces derniers temps, on en observe de plus en plus. Donc, pour revenir à votre question, ça se traite, oui. Alors, on conseille soit des TCC, des thérapies cognitivo-comportementales, qui sont des thérapies d'exposition, ou des thérapies comme ACT, qui sont de l'acceptance thérapie commitment, qui sont des thérapies qui vont nous confronter aux situations tout en renforçant l'estime de soi. Et on peut conseiller aussi un traitement chimique, anxiolytique ou antidépresseur de façon à baisser la charge émotionnelle et d'angoisse que l'on a dans ces situations-là.
1: Alors, on reviendra sur cette question de phobie d'impulsion, Éléonore Tarlé, lors de nos prochaines émissions. C'était donc Petit sujet psychologique. Et aujourd'hui, nous avons entamé une série sur les phobies d'impulsion. On se retrouve très vite. À bientôt. Au revoir.
2: Avec plaisir. À bientôt, Oscar.
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1: 112 enfants par jour avec Oscar Miani.
2: Un chiffre a brutalement surgi dans l'actualité française. 112 enfants disparaissent chaque jour en France. Plus de 40 000 signalements de disparition de mineurs sont enregistrés chaque année. Et presque au même moment, les journaux racontaient une autre histoire. Celle de deux petits garçons français retrouvés seuls au bord d'une route au Portugal. Ils auraient été abandonnés par leur mère et son compagnon. Deux faits différents, mais une même question en toile de fond. Que dit notre société de son rapport à l'enfance ? Car lorsqu'on entend 112 disparitions par jour, on imagine immédiatement des enlèvements spectaculaires. La réalité est plus complexe parce que la majorité des cas concernent des fugues. Mais justement, cela devrait aussi nous interroger. Pourquoi autant d'enfants ressentent-ils le besoin de partir ? On fugue rarement parce qu'on est bien. On fugue parce qu'on étouffe ou parce qu'on se sent incompris. Ou aussi parce qu'on veut fuir un conflit, une violence, un mal-être, parfois un profond sentiment de solitude. Et derrière ce chiffre immense, il y a peut-être une autre disparition, plus silencieuse encore, la disparition du lien. Beaucoup de spécialistes parlent aujourd'hui d'une génération ultra connectée, mais fragilisée affectivement. Des jeunes qui communiquent en permanence, mais qui peinent parfois à parler vraiment de ce qu'ils vivent. Des adolescents entourés numériquement, mais seuls intérieurement. Alors bien sûr, il ne faut pas caricaturer. Des familles traversent des difficultés immenses, avec beaucoup d'amour et de courage. Et tous les enfants fugueurs ne viennent pas de foyers maltraitants. Mais 112 disparitions par jour, ce n'est plus un simple fait divers, c'est un symptôme. Le symptôme d'une société où beaucoup d'enfants semblent chercher ailleurs ce qu'ils ne trouvent plus autour d'eux. De l'écoute, de la stabilité, de la sécurité, parfois plus simplement une présence. Et c'est là que le parallèle avec cette affaire d'abandon au Portugal devient troublant. Parce qu'au fond, qu'est-ce qu'une disparition ? Ce n'est pas toujours un enfant qu'on ne retrouve plus physiquement. Parfois, c'est un enfant qui cesse progressivement d'exister dans le regard des autres. Un enfant qu'on n'écoute plus, qu'on ne comprend plus, qu'on laisse seul avec ses peurs. Dans l'évangile, Jésus dit simplement « Laissez venir à moi les petits-enfants ». Une phrase très courte, mais peut-être une des plus importantes, parce qu'elle rappelle qu'un enfant n'est jamais un poids, un détail ou quelqu'un qu'on devrait laisser seul au bord du chemin. En fait, cette actualité nous rappelle une responsabilité essentielle, être davantage présents les uns pour les autres, écouter davantage, regarder davantage, aimer davantage. 112 disparitions par jour, ce n'est pas seulement un chiffre. C'est peut-être le signal d'une génération qui cherche désespérément quelqu'un qui l'attende vraiment.
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0: Bonjour et bienvenue sur Hop Radio, c'est Ed au micro avec vous entre 16h et 20h. C'était la formation A4 qui interprétait Shut Didou. Dans quelques instants, la formation So Gospel ou encore le Brooklyn Tabernacle Choir. À 16h30, vous retrouvez votre rendez-vous quotidien, l'Instant Bible présenté par Nafi Bonin. On écoute tout de suite le titre Just Believe avec Linda Lee Hopkins, suivi de la formation Happy Voices.
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1: Bonjour à tous et j'espère que vous avez passé une bonne semaine. Aujourd'hui, nous allons aborder le thème de l'évangile éternel. Nous avons abordé ce thème avec Élise Lazarus. Bonjour Élise, ça va ?
2: Salut Nafi, je vais très bien, merci.
1: Et avec le pasteur Camille Jethro.
3: Coucou, coucou Nafi, coucou tout le monde.
1: Ça va ?
3: Oui, en pleine forme, merci.
1: Alors, l'évangile éternel, ça me pourrait me faire penser à promesses. Pour ceux qui me connaissent, j'ai passé mon permis il y a 7 ans. Ça fait seulement 7 ans que j'ai mon permis. Mais avant ça, j'ai essayé au moins pendant 15 ans. J'allais à l'auto-école, j'ai pas été assez assidue. Et pourtant, tout le monde me disait « Mais tu vas l'avoir, tu vas l'avoir, tu vas l'avoir. » Et pour moi, c'était des promesses et encore des promesses. Je m'évertuais. J'arrivais pas à l'avoir. J'étais désespérée. J'ai eu un déclic et j'ai fini par avoir ce permis. Merci Mike, surtout je sais que tu regardes cette émission, parce que j'ai eu la bonne personne pour m'accompagner avec les bons gestes et la bonne compréhension. Et c'est là que j'ai compris que finalement, toute promesse peut voir son accomplissement. À quoi je souhaite en venir ? On va parler aujourd'hui d'un personnage, mais avant tout, je vais demander à Jethro de me lire, s'il te plaît, Romains 5, versets 6 à 8, s'il te plaît.
3: Romains 5, versets 6 à 8. Oui, quand nous étions encore sans force, le Christ est mort pour des gens mauvais au moment décidé par Dieu. Déjà, pour une personne juste, on ne serait guère prêt à mourir. Pour une personne qui fait le bien, on aurait peut-être le courage de mourir. Mais voici comment Dieu a prouvé son amour pour nous. Le Christ est mort pour nous et pourtant nous étions encore pécheurs.
1: Et il faut en prendre la dimension, hein. C'est pas rien. Hein. Le Christ est mort pour nous. Je sais même pas si on réalise ce qu'on lit et est-ce qu'on le vit. Alors, j'ai entendu parler d'un personnage qui s'appelle Martin Luther. Et j'aimerais, si possible, Élise, que tu nous décrives ce personnage.
2: Alors, déjà, c'est quelqu'un, il n'est pas tout jeune, hein. Il a vécu au XVIe siècle. C'était un moine catholique, parce qu'à cette époque-là, en tout cas dans l'ouest de l'Europe, il n'y avait que les catholiques qui existaient. Et c'était quelqu'un qui voulait vraiment faire plaisir à Dieu. Il était très très assidu comme moine, il a fait plein de choses, moi je fais pas la moitié, hein. Il se levait à des heures, mais il allait prier toute la journée, même la nuit il se levait pour aller prier, il se privait de manger parfois, il était vraiment tout le temps à dire je suis un pécheur, c'est pas bien ce que je fais, je suis pas assez bien pour Dieu. Mais il le vivait très mal, il était vraiment angoissé de dire mais comment est-ce que je peux être sûr que je vais être sauvé. Et un jour, il a relu, alors entre autres le texte que j'ai trop lu, mais tout le livre des Romains dans la Bible.
1: D'accord.
2: Et il a redécouvert quelque chose d'incroyable. Le salut par la grâce. T'as rien besoin de faire pour être sauvé. C'est un cadeau que Dieu te fait. Et pour lui, son monde, il a fait pouah ! C'est fou ! Je peux pas y croire, vraiment. Et du coup, il a essayé de partager sa découverte autour de lui, de dire aux gens, mais il y a des choses dans l'église qu'on fait où ça va pas. On vend aux gens pour de l'argent, de dire tu vas être pardonné si tu donnes de l'argent à l'église. L'église, elle a beaucoup trop d'argent, on est trop riches. Les papes, ils sont très très riches et les gens sont très pauvres, ça ne va pas. Il n'y a pas besoin de se faire du mal, de porter des cilices, donc c'était quelque chose avec des pics qui rentraient dans la chair pour faire plaisir à Dieu. Il faut qu'on fasse du changement. Et malheureusement, à cette époque-là, l'Église catholique a dit « changement ». Ben non, pas changement, nous, ça nous va très bien comme ça. Et donc, Luther a été exclu de l'Église. On a dit « maintenant, t'es plus un catholique ». Mais il y en a d'autres qui étaient d'accord avec lui, et ça a créé ce qu'on appelle l'Église protestante, parce qu'il protestait pour dire « l'Église n'a pas le droit de faire n'importe quoi, il faut qu'on retourne à la Bible et qu'on prêche le salut par la grâce ».
1: Merci. Du coup, Jethro, ça en revient un petit peu à ce que tu disais dans l'émission précédente. Je vous y invite. Mais tu as parlé, tu étais un petit peu avant-gardiste sur cette émission en disant « Ce n'est pas parce que vous êtes méritant que vous allez avoir le salut. Ce n'est pas parce que toutes vos actions sont parfaites que vous allez avoir le salut. Ça veut dire que cette grâce nous est donnée automatiquement parce que le Seigneur a donné son sang sur la croix pour nous. Ou est-ce que c'est tout simplement parce que le Seigneur est bon et qu'il a décidé de donner sa grâce?
3: En fait, c'est toute la différence entre les religions païennes et la religion de Dieu. Les religions païennes, c'est tout bête. C'est du donnant-donnant. Tu veux que je suis Dieu. Tu veux que je te bénisse, tu veux gagner au loto, tu veux la voiture, tu veux etc. Et tout. Tu vas me sacrifier ceci, tu vas m'apporter cela, etc. Tu vas venir acheter mes bénédictions. Tu veux être sauvé, tu veux le salut, tu veux la vie éternelle, le paradis. Va falloir que tu fasses un certain nombre de choses et que pendant plein d'années, tu sois gentil. J'arrive même pas à imaginer, il faut m'aider un petit peu. Agréable, pas menteur, faire de bonnes actions, etc. Et là, d'un seul coup, c'est vraiment l'explosion de tout ça, parce que Dieu te dit, et je ne fais que répéter ce que Élise a dit, faire, ce n'est pas ça qui compte. Ce qui compte, c'est comment tu es dans ta tête, comment tu es dans ton cœur, et à partir de comment tu es dans ta tête et comment tu es dans ton cœur, tu vis différemment, tu agis différemment. Et je vais te citer, toi, Nafi, quand tu disais que même si Dieu n'existait pas, à supposer que Dieu n'existe pas, ben, ce qu'on fait, qu'on est dans le bon état d'esprit, ça fait du bien, c'est bon, c'est beau, et ça vaut la peine de toute manière.
1: Alors, merci, mais du coup, Élise, moi, je trouve ça un peu facile. Ça veut dire que j'ai l'impression qu'il faut quand même que je sois transformée, que la grâce ne me suffit pas, que j'ai quand même des gestes à faire, parce que à quel moment je peux dire que je suis chrétienne, mais que du coup je me comporte comme monsieur et madame tout le monde, et me dire, bah, de toute façon, la grâce c'est gratuit et ça me suffit.
2: Alors, je ne comprends pas trop. La grâce, elle est gratuite pour nous, mais elle n'est pas gratuite dans l'absolu. La grâce, elle a été payée par Jésus.
1: À un fort prix.
2: À un prix, au prix de sa vie et de grandes souffrances. Quand tu reçois le message de Jésus, cette bonne nouvelle éternelle, cet évangile, évangile ça veut dire bonne nouvelle, hein, bonne nouvelle éternelle, si vraiment tu l'acceptes, tu peux pas rester comme tu étais avant. Imaginons que je me mette dans les dettes. Mais jusqu'au cou, je vais perdre la maison, je vais perdre la voiture, on va m'enlever mon chien, je vais finir à la rue. Je suis là.
1: On t'aidera.
2: Parce que j'ai fait n'importe quoi, j'ai joué l'argent, j'ai dépensé à tout va, j'ai 20 000 paires de chaussures, bref. Je me suis mise là-dedans. Que Nafi, tu viens et tu dis, écoute, je vais vendre toutes mes affaires et garder le minimum. Je vais vendre ma maison et me mettre en location, mais je vais payer toutes tes dettes.
1: Waouh.
2: Moi, normalement, si je suis normalement constituée, la suite de ma vie ne sera pas la même que celle d'avant, ne serait-ce que par respect pour toi et pour ce que tu as fait. Quand on accepte la grâce, quand on accepte que Dieu s'est démené pour nous, ça a beau être gratuit et offert à nous, lui, ça lui a coûté cher. Par respect pour lui, par amour pour lui, ne serait-ce que parce qu'il a fait tout ça, je ne vais pas continuer à vivre comme avant. Je vais changer, ça va me changer. Je vais être touchée par cet amour incroyable et oui, ça va me transformer. Mais je ne dois pas être transformée pour que Dieu m'aide. Parce que Dieu m'aide, je suis transformée.
3: Et c'est pour ça que la grâce n'est grâce que quand ça me transforme. Parce qu'on peut m'offrir le salut, on peut m'offrir la grâce, mais si ça ne me transforme pas, ben en fait, il n'y a pas de grâce, il n'y a pas de salut.
1: On ne l'a pas reçu totalement.
3: C'est un peu comme si je t'offre un superbe cadeau, je ne sais pas, imaginons quelque chose de... Non, quelque chose comme une rivière de diamants.
2: Oh, merci. Tu parles du bijou ou de la vraie rivière?
3: Une vraie rivière. Non.
2: Ah oui, je prends.
1: Oui, je
3: imagine
1: prends.
3: Imagine une rivière de diamants dans un superbe cadeau. Et toi, tu vois le cadeau et tu prends l'emballage et tu regardes l'emballage. Tu dis c'est fantastique, etc. Tu l'accroches, ton emballage, sur ton mur et puis tu n'ouvres pas le paquet. C'est un petit peu ça, le salut. Le salut, c'est une proposition de Dieu. Voilà, je te sauve, si tu veux, de toi-même pour commencer. Et toi, si tu dis, ah ben c'est génial, je suis sauvé, c'est facile, il a suffi que... Et puis tu l'accroches sur ton mur, finalement, tu ne vas pas ce qu'il y a à l'intérieur. Et à l'intérieur, il y a tout ce changement de mentalité. Tout ce changement de... Parce que je peux très bien recevoir le salut, je peux très bien avoir toutes mes dettes effacées. Et me comporter comme un crétin. Et recommencer de la même manière exactement, avec les mêmes vices, les mêmes dilapidations d'argent. Donc... Le salut, la grâce, c'est ce qui me transforme à l'intérieur de moi et qui me vient donner gratuitement de la part de Dieu.
1: Mais du coup, j'ai une question. On va reprendre un petit peu les titres des émissions qu'on a fait précédemment. Donc, c'était une bataille dans le ciel, la fin des temps. Et là, on en est à l'évangile éternel. Il y a une dimension de bataille et de temps. Est-ce que aujourd'hui, mon comportement, vu qu'il a changé, j'ai pris le baptême, j'ai reçu cette grâce et j'ai compris, et du coup, j'ai ouvert le paquet, j'ai pris ta rivière de diamants, merci, et du coup, mon comportement change. Mais est-ce que dans le temps, si je ne vois pas les promesses se réaliser à mes yeux, parce que les promesses se réalisent toujours, mais est-ce que du coup, ça ne peut pas devenir un frein pour le chrétien? Ou tout simplement, comme je vous ai dit, pour mon permis, j'ai failli lâcher l'affaire. Si je n'avais pas eu les bonnes personnes à côté de moi aujourd'hui, je n'aurais pas eu de permis. Donc...
2: En fait, quand tu découvres, des fois, tu peux te concentrer principalement sur des bénédictions qui seraient, par exemple, de l'argent. Ou des choses, je ne veux pas dire égoïstes ou nombrilistes, parce que ça peut être des choses... dont on ressent réellement le besoin. Ça peut être trouver un conjoint, avoir un enfant, avoir une jolie maison. Voilà, c'est pas des choses mauvaises qu'on attend en bénédiction. Mais la vie avec Dieu, plus on avance avec lui, plus on se rend compte que dans ses bénédictions, la plupart des bénédictions qu'il donne, en tout cas c'est mon expérience, il y a des choses matérielles. Mais c'est surtout des bénédictions qui me changent moi de l'intérieur et ça se voit à l'extérieur.
1: C'est vrai.
2: C'est,
1: j'ai expérimenté.
2: Moi je suis célibataire. Voilà. C'est pas toujours facile, je le vis plutôt bien, mais il y a des moments où ça peut être difficile de se dire j'ai pas trouvé la personne avec qui partager ça. Pendant un certain temps, plus jeune, j'étais beaucoup appris à Dieu, mais Dieu, donne-moi quelqu'un. Et je ne me sentais pas bénie là-dessus. J'étais privée de quelque chose. Et au fur et à mesure du temps qui est passé aussi, de comment je comprenais Dieu, j'ai compris que la bénédiction de Dieu, ça pouvait aussi être de dire, mais regarde, ta vie, elle est belle, elle est remplie. Tu as des choses incroyables que tu vis aussi. Mm. Et peut-être que je rencontrerai quelqu'un et que je vivrai ça. Peut-être pas. Mais il y a une chose aujourd'hui dont je suis sûre, c'est que si je ne rencontre pas quelqu'un, j'aurai pas une vie désespérée et désespérante. C'est moi qui ai changé à l'intérieur. Et ça, c'est aussi une bénédiction. J'ai pris moi cet exemple là-dessus. Il y en a plein d'autres.
1: Oui, il y en a plein d'autres. Alors du coup, je vais rebondir un petit peu sur mon expérience personnelle. Avant, je gagnais très très très bien ma vie. Et j'ai choisi de travailler pour l'église. C'est pas les mêmes salaires et on fait pas les mêmes choses. Fini le sac à 400 euros, fini de faire tout ce que je souhaitais. C'est terminé. Et un jour, il y a quelqu'un qui m'a dit « Mais t'es énormément béni. » Et j'ai dit « Ah bon ?» T'as pas vu ma fiche de paye, tu peux pas me dire une chose pareille. Et en fait, cette personne m'a dit, t'es très bien entourée. Ok, t'as pas eu d'enfant, mais t'as un cercle d'amis et familial que tu t'es construit. Vous avez des vrais moments de qualité, où vous passez des week-ends et des moments ensemble qu'on a vraiment presque tous envie d'avoir. Ça peut provoquer de la jalousie chez les autres. Et c'est là que je me suis rendu compte que... Alors, je ne dis pas que j'étais matérialiste et que je courais après l'argent, mais je peux confirmer et affirmer que l'argent ne fait pas le bonheur, mais tellement pas, et que les moments de qualité que je passe avec les gens qui m'entourent, ça a changé ma vie. Et oui, travailler pour l'Église a également changé ma vie et m'a permis de voir la vie sous un autre angle. Et je ne reviendrai pas en arrière pour rien au monde.
3: Il y a un certain Asaph qui dit ça très bien dans le psaume 73. J'irai juste deux versets. Ceux qui s'éloignent de toi perdent la vie, mais mon bonheur à moi, c'est d'être auprès de toi, Seigneur Dieu. Et finalement, la bénédiction number one, c'est de vivre dans la présence de Dieu et de vivre avec ceux qu'on aime et de distribuer l'amour autour de soi. C'est vraiment ce qui est. C'est le pilier, quoi. C'est le plat de résistance. Après, autour, il peut y avoir plein de choses. On a parlé de l'argent, du confort, de ceci, de cela, etc. Et quand, par contre, tout ce qui est un petit peu collatéral, périphérique, devient central et prend la place de Dieu, je pense que là, on se plante. Et là, on se fait du mal. Et c'est très beau d'entendre l'évolution où on se rend compte que la richesse, finalement, elle est en Dieu et qu'il y a plein de choses fantastiques que Dieu met à notre disposition. À commencer par lui-même. Number one.
1: Amen. J'ai trop m'a volé ma conclusion. Voilà. Donc je terminerai par aimez-vous les uns les autres, ayez de la patience. Et merci Élise, merci J'ai trop. Et du coup, je vous dis à la semaine prochaine. Si ce sujet vous plaît, je vous invite vraiment à regarder les émissions précédentes et encore mieux à regarder celle qui suit parce que là, pour le coup, il y a du lourd. Je vous souhaite à tous une bonne semaine.
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C'était Prazim, interprété par la formation Gospel Dream. Dans quelques minutes, le flash info de 17h, mais juste avant, le plaisir d'entendre Mona Abel, Norman Hutchins, et tout de suite, Aretha Franklin.

Après Season of Miracle, interprété par Norman Hutchins, voici I Go to the Rock avec la grande Mona Abel. Et puis juste après, le Flash Info de 17h.

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1: Bonsoir à tous. Plus de 37 degrés dans l'Aude, 36 dans les Landes, la Charente-Maritime ou encore le Var. Les températures continuent de grimper dans de nombreuses régions. 13 départements sont toujours en vigilance orange en cette fin de journée. La région parisienne le sera également demain. L'ONU estime que cette dernière vague de chaleur est un rappel brutal du changement climatique. De nombreuses autres régions du monde sont également touchées, comme certaines parties de l'Asie. La fin du procès en appel sur les soupçons de financement libyen de la campagne présidentielle de Nicolas Sarkozy. Dernier jour aujourd'hui avec les plaidoiries des avocats avant les ultimes déclarations de l'ancien président. Le parquet général a réclamé 7 ans de prison contre Nicolas Sarkozy. La décision sera connue le 30 novembre. Un projet de loi sur la protection de l'enfance présenté aujourd'hui par le gouvernement, texte qui arrive dans un contexte de violence sexuelle dans le milieu périscolaire. Il prévoit notamment des contrôles systématiques des antécédents judiciaires pour tous ceux qui encadrent des enfants. Les personnels au comportement inapproprié à l'école seront inscrits sur une liste noire. Une aide de 100 euros destinée à compenser la hausse des prix à la pompe pour près de 3 millions de travailleurs modestes. Les demandes pour obtenir l'indemnité carburant peuvent être effectuées depuis ce matin sur le site des impôts. Plusieurs conditions sont exigées pour pouvoir obtenir cette aide. Dans le même temps, Total Energy poursuit le plafonnement des carburants en juin. L'entreprise française renouvelle également son opération prix unique pour les week-ends de la fête des mères et de la fête des pères partout en France. 1,99€ le litre pour l'essence et 2,09€ pour le diesel. Le tabagisme a des niveaux toujours plus bas en France, c'est ce que révèle le dernier rapport de l'Observatoire français des drogues et des tendances addictives. Des ventes en baisse d'un peu plus de 8% l'an passé par rapport à 2024. Et puis en tennis, le deuxième tour de Roland-Garros continue à suivre notamment cette fin de journée. L'affiche 100% tricolore entre Hugo Humbert et Quentin Alice. Valentin Royer, lui, est face au numéro 4 mondial, l'incertain Novak Djokovic. Très belle fin d'après-midi.
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0: Vous êtes à l'écoute de Hop Radio, merci de votre fidélité, c'est Ed au micro avec vous jusqu'à 20h. N'oubliez pas de nous rejoindre sur les réseaux sociaux hopradio.live pour nous faire connaître quel titre gospel vous souhaiteriez entendre ou quel titre gospel vous aimeriez dédicacer à la personne de votre choix. 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On poursuit, il est 17h15, voici votre chronique Boost Espoir. 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
2: Voilà la chronique C'est mon histoire. Ici, on aime bien parler de témoignages, on aime bien présenter les expériences de personnes. Alors aujourd'hui, j'ai choisi pour toi, auditeur, et aussi pour vous, mes amis ici dans le studio, l'histoire de Roger Sims. C'est une histoire que j'ai lue, j'ai beaucoup aimé et je me suis dit pourquoi pas partager. En fait, cet homme, Roger, avait fini sa période à l'armée. Et là, il était en train de rentrer chez lui. Il allait déposer son uniforme de soldat une fois pour toutes. Donc, il était en train de faire de l'autostop pour rentrer chez lui. Il a levé son panneau et une belle voiture s'arrête. Une voiture noire, élégante, toute neuve. Et il dit, j'ai pas trop de chance avec celle-là, avec mon sac de soldat et tout. Mais à sa grande surprise, la voiture s'arrête. Et le chauffeur lui dit de rentrer. Alors, il commence à discuter avec cet homme pendant la route. Et c'était un homme bien élégant, bien habillé, qui avait l'air d'avoir une bonne situation financière. Et là, le chauffeur lui demande « Pourquoi est-ce que tu rentres ?» Tu rentres définitivement chez lui. Il dit « Ah oui, là, c'est fini, la guerre est passée, sa période en tant que soldat était finie. » Et au cours de sa conversation, Roger a découvert le nom du conducteur. Il s'agissait de M. Hanover, un homme qui avait plusieurs entreprises à Chicago. Et pendant qu'ils discutaient lors de leur trajet, il sentait dans son cœur une envie très forte de parler de Jésus. Il résistait un petit moment, vous savez, hein, c'est pas toujours simple de parler de nos croyances comme ça. Mais finalement, il a parlé à Monsieur Hanover de Jésus-Christ. Et il lui a expliqué tout ce que Jésus a fait pour nous. Il lui a dit que Jésus est venu dans ce monde, qu'il est mort pour nous et qu'il va revenir nous chercher tout bientôt. Et à ce moment-là, qu'est-ce qui se passe? Monsieur Hanover arrête la voiture et dit « Oh là là, je vais me faire virer de la voiture, c'est fini, là, je dois à nouveau recommencer mon autostop. » Et ce monsieur Hanover lui a dit qu'il avait envie d'accepter Jésus dans sa vie.
3: Incroyable.
2: Ouais, c'est fort. Et donc, ils ont discuté, ils ont prié ensemble et ensuite, ils ont continué leur route. Finalement, il a déposé Roger là où il devait s'arrêter et il a remercié. Et chacun a fait sa route. Plusieurs années après, cinq ans après, Roger est devenu aussi un homme d'affaires. Et un jour, il partait à Chicago et dans un sac, il a retrouvé la petite carte de visite de Monsieur Hanover. Et il a dit, tiens, pourquoi pas aller lui dire bonjour à Chicago. Et il a retrouvé son entreprise, il arrive, il se présente. Et là, la personne à l'accueil lui dit, mais ce n'est pas possible, vous ne pouvez pas le rencontrer. Par contre, si vous souhaitez, vous pouvez rencontrer sa femme. Et donc, ok, il arrive dans un beau bureau spacieux et tout ça. Il commence à discuter, la dame, Madame Hanover, lui dit, comme ça, vous connaissez mon mari? Il dit, oui, je l'ai connu il y a 5 ans. Et elle dit, c'était quelle date? Donc il dit, c'était le 7 mai. Il se rappelait de la date exacte. Et là, elle demande, qu'est-ce qui s'est passé ce jour-là? Est-ce qu'il y a eu quelque chose de spécial? Et lui, il se sent un peu intimidé. Il dit, pourquoi elle me pose cette question-là? Qu'est-ce que je dois lui répondre? Et Et finalement, il trouve assez de courage et il lui dit, bah, écoutez, le 7 mai, il m'avait pris au bord de la route. Nous avons discuté. Je lui ai parlé de mes croyances. Je lui ai parlé de Jésus-Christ et tout ce que je pense de Jésus, tout ce que Jésus apporte dans ma vie. Et ce jour-là, il a accepté Jésus dans sa vie. Et la femme lui dit, mais... Et il hésitait, il avait peur, il a dit, mais est-ce qu'ils se sont disputés à cause de ça? Est-ce qu'ils ont divorcé à cause de ça, vu que ce monsieur n'est plus là? Et elle dit, mais vous savez, le 7 mai, mon mari a souffert, a eu un accident de voiture. Et il y a eu une collision frontale et il est décédé ce jour-là. Et... moi, j'ai prié, je suis née dans une famille chrétienne, j'ai prié pendant plusieurs années pour que mon mari accepte Jésus, mais cela n'est jamais arrivé. Et d'ailleurs, j'étais même triste, j'étais en révolte contre Dieu, parce que je me suis dit, bah, il n'a jamais répondu à mes prières. Mais aujourd'hui, je comprends mieux et je suis contente de savoir que même si mon mari est décédé, il a accepté Jésus dans sa vie avant son décès. Alors, j'ai beaucoup aimé cette histoire. Pourquoi est-ce que je vous raconte tout ça? En fait, ben, on est dans le thème de la vérité. Et j'ai trouvé juste fantastique ce témoignage parce que ce jeune homme, Roger, il a eu assez de courage pour parler de ses croyances à M. Hanover. Et il a eu aussi assez de courage pour raconter à cette femme ce qui s'est passé ce jour-là. Même s'il craignait, en fait, il avait peur de sa réaction, puisqu'il ne savait pas la suite de l'histoire. Mais c'est la vérité. Et ne pas avoir peur de dire la vérité, c'est ce qui m'a touchée dans ce témoignage.
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Année, mais que c'est bon d'entendre et réentendre ce titre de Jean-Marc Reynaud accompagné de Steve Hold On, titre que vous pouvez retrouver sur toutes les plateformes ainsi que le premier album de Jean-Marc Reynaud. On poursuit avec la formation Vocal Union, ils interprètent I Know.

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0: Et avec les beaux jours, on entre dans une période de mariage, une période de festival. Mais il y a toujours des concerts gospel, sûrement pas très loin de chez vous. Voici l'agenda gospel de ce mercredi 27 mai. À Clermont-l'Hérault, vendredi 29 mai. Le gospel et son histoire, à partir de 19h et concert à 20h30 avec la chorale Cool and the Gosp, emmenée par la chef de chœur et coach vocal Émilie Limier-Gauthier. Cool and the Gosp, au Château des Guilhems à 20h30, entrée libre. À Les Molières, dans l'Essonne, samedi 30 mai, préparez-vous pour une soirée pleine d'émotions, de joie et d'énergie. L'association Les Amis de l'Église vous invite à un concert exceptionnel dans l'église Sainte-Marie-Madeleine avec la chorale Saint-Quentin Gospel. Saint-Quentin Gospel en concert aux Molières à 20h30. Entrée libre sur réservation. Contactez les amis Église des Molières @waou.com. À Paris, le samedi 30 mai également, la chorale Gospel pour 100 voix sera en concert au Dôme de Paris Palais des Sports avec son nouveau programme The Deliverance Tour. Des voix puissantes, des chorégraphies et un message d'espérance. Le samedi 30 mai à 20h30. À Pantin, en Île-de-France, samedi 30 mai, venez expérimenter la ferveur et l'émotion du gospel le temps d'une soirée avec Gospel du Pré, à l'église protestante chinoise à 20h30 à Pantin. À Toulouse, le 30 mai toujours, concert exceptionnel à 21h à l'église Saint-Exupère, emmené par le talentueux et charismatique Cyprien Zeny, candidat de The Voice en 2021, fondateur et directeur de la Chorale Academy et chef de chœur des Golden Gospel Singers. Ils chanteront le gospel et son histoire le samedi 30 mai à 20h30 à l'église Saint-Exupère de Toulouse. À Saint-Siffré, dans le Gard, les 30 et 31 mai, stage gospel organisé par l'association Tous en scène à la salle Perrand et animé par la chef de chœur et coach vocal Laetitia Ubeda. Concert de la chorale Godspell Project le 31 mai à 16h à la salle du foyer Broche à Saint-Siffré. À Bonneville, en Haute-Savoie, le samedi 30 mai, dirigé par la pétillante Roberte Edmond, la chorale du Gospel Connecté vous invite à leur concert à 17h à l'église Sainte-Catherine à Bonneville. 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

0: 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Il est 17h45, on retrouve notre chronique bien-être Top Cuisine avec Oscar Miani qui est en compagnie de Jesmilène Lopez. Au menu du jour, le gratin à la banane. Voici Top Cuisine.
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3: Bonjour et bienvenue pour cette nouvelle émission de Top Cuisine et je suis en compagnie de Jesmilène Lopez. Bonjour Jesmilène.
4: Bonjour Oscar.
3: Merci de nous rejoindre au micro de Top Cuisine.
4: Merci moi.
3: Et comme je l'avais annoncé lors de notre dernière émission, eh bien aujourd'hui vous allez nous proposer une recette avec un ingrédient exotique.
4: Et oui.
3: Il s'agit du gratin à la banane plantain. Alors comment est-ce qu'on va faire cette recette? Avec quels ingrédients? Alors on a bien compris qu'il y aura de la banane plantain.
4: Oui. Oui, banane plantain.
3: Mais quoi d'autre? Et combien il en faut de banane plantain d'ailleurs?
4: 4 ou 5.
3: Pour combien de personnes cette recette?
4: Peut-être 3-4 personnes.
3: 3-4 personnes.
4: Oui.
3: D'accord. Il nous faut 4-5 bananes plantain. Et puis un oignon aussi, je crois.
4: Un grand oignon.
3: Oui.
4: 2 gousses d'ail, oui. Persil, sel, poivre. Une cuillère à café à des fonds légumes. Ça, c'est facultatif.
3: Ah, c'est facultatif ça?
4: Oui, parce qu'il y en a beaucoup qui n'aiment pas...
3: D'accord, donc c'est si on veut...
4: Des bouillons, des fonds légumes, des choses comme ça.
3: Oui.
4: Donc une cuillère à soupe d'huile d'olive.
3: Oui.
4: Et puis vous pouvez rajouter des autres épices que vous aimez bien.
3: Par exemple, est-ce que vous pouvez nous donner un exemple?
4: Par exemple, coriandre.
3: D'accord.
4: Et par exemple, feuilles de laurier.
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3: Et alors, une fois qu'on a tous ces ingrédients-là, Jesmilène, qu'est-ce qu'on fait? On prépare ça comment? On épluche, on commence par éplucher les bananes,
4: alors,
3: parce que évidemment, on mange pas la banane avec la
4: oui.
3: peau.
4: Une fois qu'on aura tout ça, on va éplucher la banane.
3: Oui.
4: On va la laver.
3: Oui.
4: On va la couper en rondelles.
3: On épluche la banane et on la lave.
4: Oh oui.
3: Oui.
4: On la lave.
3: On la
4: C'est
3: lave.
4: Mieux. Oui.
3: D'accord. D'accord, alors on lave la banane.
4: On lave la banane, on coupe en rondelles,
3: oui.
4: en rondelles moyennes. Et après, on va faire frire les rondelles de la banane.
3: D'accord, on fait frire en rondelles. D'ailleurs, on peut même les manger comme ça, les bananes plantains. Hein, frites, on peut les manger directement
4: oui,
3: comme ça,
4: oui.
3: c'est très bon aussi.
4: Si vous n'avez plus envie de continuer la recette, vous pouvez finaliser là et manger la banane.
3: Tout en préparant la recette, on peut manger quelques
4: oui.
3: rondelles de banane.
4: Oui, d'ailleurs, c'est très bon.
3: Ensuite, on met ça dans une assiette et on met à part.
4: Ah non, avant on va frire la banane. Donc
3: dans
4: on peut
3: une
4: mettre
3: friteuse.
4: Dans une friteuse, dans une poêle.
3: À la poêle, dans de l'huile.
4: Oui, avec de l'huile, bien sûr. Et on va mettre dans une assiette, dans le fond d'assiette, on va mettre sopalin.
3: Oui.
4: Et on
3: papier,
4: va
3: du papier absorbant.
4: Du papier absorbant pour
3: oui.
4: absorber les huiles.
3: Oui.
4: Et on va laisser de côté. Donc on va préparer, on va faire une petite préparation à côté. Qui c'est dans une casserole, on va mettre notre oignon, ail coupé, un petit carré. Et on va mettre une cuillère d'huile d'olive et on va mélanger pendant 10 minutes au feu doux.
3: D'accord.
4: Et à la fin de cette préparation, on va rajouter notre banane. On va rajouter notre banane qui
3: et
4: était
3: et
4: mise
3: les épices,
4: de côté.
3: Et les épices, on...
4: Et les épices également.
3: On les met aussi.
4: Mmh.
3: D'accord.
4: On va tout rassembler.
3: Dans la casserole.
4: Dans la casserole. Et on va mettre aussi... on aura aussi notre préparation. On aura la sauce béchamel.
3: Oui, parce qu'en fait,
4: oui.
3: ça, c'est une première préparation.
4: Oui.
3: Et puis... C'est une recette qui se fait en deux temps, hein, en deux préparations différentes, parce que vous nous proposez aussi d'y ajouter une sauce béchamel.
4: Oui, oui.
3: Pour ce gratin à la banane plantain.
4: Oui.
3: Un peu comme les lasagnes de légumes, hein, dont vous nous aviez parlé lors de l'émission précédente.
4: Tout à fait, tout à fait. Donc cette préparation, peut-être, il aura trois parties. Donc c'est la partie où on fait frire la banane.
3: Oui.
4: Et puis une partie où on va mettre l'oignon et ail coupé.
3: Oui.
4: Et les épices. Et puis notre partie qu'on va faire la sauce béchamel.
3: Voilà, et donc pour la sauce béchamel, eh bien c'est simple, il faut de la farine.
4: De la farine.
3: 80 grammes. Hein.
4: 80 grammes de la farine.
3: 600 grammes de lait.
4: 600 grammes du lait, sel, noix muscade, poivre et beurre aussi. 40 grammes du beurre.
3: 40 grammes de beurre.
4: Oui.
3: Et donc vous, votre façon de faire la béchamel, elle est très simple. Vous mettez tout, vous mélangez tout.
4: Voilà, pour ceux qui me connaissent, ils savent déjà. On mélange tout et on met tout au feu doux.
3: Et on remue.
4: Et on continue à mélanger
3: jusqu'à ce que ça épaississe.
4: Bah, tu sais déjà.
3: Et oui, parce que ce n'est pas notre première émission. Hein.
4: Et puis, c'est facile à faire, donc tu as bien repéré.
3: Et donc, une fois que la béchamel est prête, Jesmylène, on mélange tout.
4: Donc, on va tout mélanger. On va mélanger les trois préparations.
3: Oui.
4: La sauce béchamel, la banane à rondelles qui était déjà frite.
3: Oui.
4: Et l'oignon et l'ail, voilà, qu'on a mis de côté, on va tout rassembler. On va préchauffer les fours à 200 degrés et on va enfourner tout ça.
3: Et on laisse.
4: Ah, et j'ai oublié. On va mettre un peu de fromage par-dessus, que ça se gratine.
3: Que ce soit gratiné, oui. Voilà. Et on laisse au four pendant combien de temps?
4: Oh, 20 minutes, c'est bon.
3: 20 minutes.
4: Oui.
3: On regarde comment ça se passe, la couleur du gratin, par contre.
4: Oui, plutôt le gratin, que c'est plus important, parce que tous les ingrédients, ils sont déjà
3: c'est
4: cuits.
3: C'est déjà cuit.
4: Oui.
3: D'accord, c'est juste pour gratiner.
4: Pour gratiner.
3: Voilà. Bon, ben voilà, il n'y a plus qu'à se régaler une fois que c'est prêt.
4: Et c'est prêt, et il n'y a plus que manger.
3: Voilà, donc c'était le gratin à la banane plantain. Évidemment, il y avait une petite touche exotique dans cette recette
4: voilà,
3: aujourd'hui.
4: Voilà. Pour ceux qui ne connaissent pas la banane plantain, où on peut la trouver? On peut la trouver dans les magasins exotiques ou dans les supermarchés.
3: Ou les magasins asiatiques aussi parfois. Hein.
4: Asiatiques,
3: oui.
4: Et magasins africains aussi.
3: Africains, oui. Voilà. Donc on peut en trouver quand même assez facilement.
4: Oui, très très facilement.
3: Voilà. Merci beaucoup Jesmylène, c'était Top Cuisine. On se retrouve pour une prochaine émission. Et là, on reste dans les gratins puisque vous nous parlerez de gratin de poireaux et pommes de terre au curry.
4: Oui, oui.
3: Voilà.
4: On va donner une touche asiatique.
3: Voilà, on se donne rendez-vous pour une prochaine émission de Top Cuisine. À bientôt.
4: À bientôt, Oscar.
3: Au revoir.
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No Time to Waste, un titre d'Ezekiel Walker sur Hope Radio. Dans un tout petit peu plus de 3 minutes, le journal de 18h, juste avant le temps d'écouter Covered, un titre interprété par les frères et sœurs Flessel, Judith et David, avec la chorale Master Music. On écoute Covered.

0: passer en France.
1: Depuis plusieurs jours, la France est touchée par une vague de chaleur inédite pour un mois de mai. De fortes températures qui impactent aussi les établissements scolaires. 20 à 30% d'entre eux ne seraient d'ailleurs pas adaptés aux périodes de canicule, selon les syndicats. Des bâtiments vétustes ou mal isolés qui rendent le travail difficile, selon la secrétaire générale du SNES-FSU, Sophie Vénétité.
2: Être dans une salle de cours avec 35 élèves, un professeur, quand il fait 29 ou 30 degrés, ça devient extrêmement difficile de se concentrer. Et donc, ça devient très difficile de pouvoir travailler, ne serait-ce que pendant une heure. Donc, on voit bien, nos élèves sont moins attentifs, c'est plus difficile de se concentrer. Et pour des collègues, comme pour les élèves, enchaîner plusieurs heures de cours dans ces conditions, c'est très difficile. On avait déjà eu l'an dernier des collègues qui avaient fait des malaises en raison de la chaleur. Donc, on voit bien que c'est aussi les conditions de travail, les conditions d'apprentissage des élèves, mais c'est aussi la santé des personnels qui est mise en danger.
1: Et une réunion interministérielle sur la canicule est prévue demain après-midi. Le gouvernement évoque un travail sur un plan d'endurance dans la durée jusqu'en septembre pour anticiper un certain nombre d'événements. En attendant, 13 départements de l'Ouest sont toujours en vigilance orange canicule. 17 le seront demain. Paris et les départements de la Petite Couronne viennent s'ajouter à la liste. L'ONU estime que cette dernière vague de chaleur est un rappel brutal du changement climatique. Dans l'actualité également, la dernière ligne droite du procès en appel sur les soupçons de financement libyen de la campagne présidentielle de Nicolas Sarkozy. Dernier jour aujourd'hui avec les plaidoiries des avocats avant les ultimes déclarations de l'ancien président. Le parquet général a réclamé 7 ans de prison contre Nicolas Sarkozy. La décision sera connue le 30 novembre. Jacqueline Jacob sera fixée le 15 juillet. La grande-tante du petit Grégory demandait aujourd'hui l'annulation des poursuites auprès de la cour d'appel de Dijon. Elle est mise en examen pour association de malfaiteurs dans l'affaire de la mort de l'enfant. Le gouvernement accélère sur la protection de l'enfance. L'exécutif a présenté ce matin un projet de loi visant à aller plus loin sur ce sujet. Parmi les mesures phares, plus de contrôle chez les agents et intervenants en milieu scolaire. Un texte bienvenu, mais tardif, explique Laurent Boyer, président fondateur de l'association Les Papillons, qui lutte contre toutes les formes de maltraitance faites aux enfants.
3: Ça me rassure, oui et non, parce que je me dis qu'il faut attendre 2026 et cette succession de faits divers pour qu'on se dise qu'il faudrait peut-être faire des contrôles renforcés sur tous les adultes qui sont au contact des enfants. Je trouve ça un peu dommage. En tout cas, c'est bien maintenant, ça peut être inscrit dans le cadre de la loi, mais il faut que ces contrôles, ils soient beaucoup plus réguliers, qu'ils soient parfois même ponctuels. Mais en tout cas, cette mesure, elle était vraiment nécessaire. On doit pouvoir être certain que tous les adultes qui gravitent autour des enfants ne sont pas connus pour des faits qui les empêcheraient d'être justement autour des enfants.
1: Et le gouvernement envisage de faire examiner le texte d'ici cet été. Une aide de 100 euros destinée à compenser la hausse des prix à la pompe pour près de 3 millions de travailleurs modestes. Les demandes pour obtenir l'indemnité carburant peuvent être effectuées depuis ce matin sur le site des impôts. Plusieurs conditions sont exigées tout de même pour pouvoir obtenir cette aide. La lutte contre le tabagisme semble porter ses fruits, des tarifs toujours plus élevés, des campagnes anti-tabac qui se multiplient et des ventes qui dégringolent. Elles ont baissé d'un peu plus de 8% en 2025 par rapport à 2024 en France. C'est ce que révèle aujourd'hui le dernier rapport de l'Observatoire français des drogues et des tendances addictives. Une bonne nouvelle pour la santé, mais il y a tout de même quelques bémols, Christophe Médouget.
4: Oui, d'abord parce que cette étude n'évoque que les ventes légales, le tabac vendu dans le réseau des buralistes, pas les ventes réalisées dans les pays frontaliers où le tabac est moins cher, comme en Belgique ou en Espagne. Elle ne tient pas compte non plus forcément du tabac de contrebande qui prend une part toujours plus importante sur le marché. Reste que cette étude de l'OFDT montre que les Français fument moins. Un Français sur cinq reconnaît fumer chaque jour, le chiffre le plus bas depuis 25 ans. Les lycéens fument moins également, 30% affirmaient être fumeurs en 2010, ils sont moins de 6% aujourd'hui. Une baisse compensée par une nette hausse de l'usage de la cigarette électronique. Les chiffres sont globalement encourageants, mais la bataille pour la santé est loin d'être gagnée.
1: Et le chiffre d'affaires du tabac s'élève en 2025 à plus de 18 milliards d'euros, un chiffre stable depuis près de 10 ans. Et puis en foot, la finale de la Ligue Conférence ce soir, Crystal Palace face au Rayo Vallecano. Plusieurs Français seront présents sur la pelouse, comme Maxence Lacroix et Jean-Philippe Mateta du côté du club anglais qui disputeront la Coupe du Monde cet été avec les Bleus. Coup d'envoi de cette affiche à 21h. Voilà pour l'essentiel de l'actu. Passez tous une excellente soirée.
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C'était Act of God, titre de la formation américaine A Cappella. Il est 18h14 sur Op Radio. Voici votre émission Relovution, une émission animée et présentée par Fred Lewin. Une émission de partage et d'information sur le gospel. Vous retrouverez d'ailleurs la dernière partie de cette émission juste après le Flash Info de 19h. Restez connectés sur Op Radio.

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1: Bonjour et bienvenue sur Révolution Gospel Radio, l'émission du gospel européen. Pour aujourd'hui, encore un petit voyage, nous allons aller nous balader du côté des Alpes. Côté français, côté suisse, nous allons à la découverte d'une chanteuse extraordinaire, la personne de Marion Williams. Écoutez, je vous souhaite un beau voyage.

0: Nous avons aujourd'hui la chance de recevoir le représentant d'un ensemble qui redéfinit la place du gospel européen sur la scène internationale. Parce que c'est à Genève, en 2014, Sabine et Cyril Jacquet ont fondé le Sova Gospel Mass Choir, qui est en réalité beaucoup plus qu'une chorale. C'est un mouvement artistique, culturel et spirituel porté par l'excellence, l'authenticité et l'unité. Sova, c'est l'acronyme de School of Vocal Arts, c'est-à-dire c'est une école autour de l'art vocal. Il y a pas mal d'activités qui tournent autour de la Mass Choir, ce n'est pas simplement une chorale de masse. Cette chorale a partagé la scène avec des figures majeures du gospel telles que C.C. Winans, B.B. Winans, Donald Lawrence, Alpheus Anderson, on en reparlera plus tard, Jonathan Nelson et encore Isaac Cates dont on parlait le mois dernier sur cette antenne. Leur parcours impressionne, ils sont passés au Montreux Jazz Festival, des grandes scènes internationales et jusqu'à récemment le Metropolitano Stadium de Madrid a devant plus de 40 000 personnes. Pour représenter Sova Gospel, je vous propose d'accueillir, allez, c'est un régional de l'étape en réalité parce que c'est un gardois comme moi qui a émigré à Genève il y a quelques années. Nous nous sommes rencontrés il y a quelques années maintenant et en fait pour découvrir que nous nous connaissions déjà. Nous avons grandi dans les mêmes milieux paroissiaux dans le sud de la France et particulièrement dans le Gard. Cyril Jacquet, bonjour.
1: Bonjour, bonjour. Merci beaucoup pour l'accueil, Fred.
0: Ouais, comment vas-tu? Comment ça va en Suisse? Pas trop dépaysé?
1: Non, écoute, tu sais, ça fait maintenant plus de 20 ans, 24 ans que je suis ici, donc l'accent il reste, mais je me suis habitué aux us et coutumes suisses.
0: Et félicitations, quand on est du Gard, c'est pas toujours facile de s'expatrier comme ça. Hein.
1: Non, ça c'est clair.
0: Est-ce que tu peux nous en dire un petit peu plus sur le programme de Sova? Quels étaient les buts de cette école quand vous l'avez fondée et quelles sont les activités qu'on peut y trouver?
1: Wow. Alors, la School of Vocal Arts a été fondée dans un premier temps par Sabine, toute seule, comme une grande, elle-même artiste professionnelle qui avait tourné, y compris au Montreux Jazz, et puis qui a posé ses valises à Genève, et je l'ai rejoint quand nous nous sommes rencontrés et mariés, et depuis on travaille à plein temps ensemble dans l'école. C'est une école de coaching vocal où on va amener les élèves à l'excellence, et non pas la perfection, mais l'excellence, pour qu'ils puissent exprimer pleinement leur créativité. On enseigne tous les styles musicaux avec une spécialisation forte pour le gospel. On va travailler sur le jazz, le soul, le pop, le gospel. On va travailler les techniques vocales. On va aussi faire de la rééducation vocale. On va accompagner des élèves en difficulté, notamment les syndromes d'Asperger ou autistes trisomiques. On va faire aussi cette rééducation parce que la voix a été abîmée par un accident, par un traumatisme physiologique. Enfin, il y a beaucoup de choses. Et à travers le gospel, on amène une nouvelle dimension, c'est-à-dire que les chorales que nous avons au sein de l'école ne sont pas juste des chorales où on vient apprendre et passer un bon temps ensemble à chanter, ce qui est une super chose et c'est ce qu'on fait aussi, mais de par le fait que c'est une école, on a plus un fonctionnement qu'on peut retrouver aux États-Unis avec les chorales gospel universitaires et autres. En fait, il y a véritablement un enseignement pédagogique où il y a tout le développement de la voix qui se fait, de la technicité avec les coachs vocaux qui interviennent dans les chorales, et tout ça pour qu'on puisse vraiment amener cette excellence qui permet, comme un sportif de haut niveau, un sportif d'élite, d'être totalement à l'aise, d'avoir des automatismes qui reviennent sans avoir à y réfléchir, et du coup, le chanteur peut exprimer pleinement sa créativité.
0: Bravo, félicitations pour ce projet d'ambition et j'aime beaucoup cette idée que vous visiez l'excellence et je sais que notamment il y a des super coachs vocaux au sein de votre chorale et du groupe vocal en tout cas. Et en 2025, le chœur Sova Gospel Mass Choir, vous avez franchi une étape quand même assez importante parce que vous avez été intégré à la Stellar Awards Gospel Music Academy. C'est quand même l'institution de référence de awards de gospel aux États-Unis. Et vous avez sorti un album cette année qui s'appelle Révérence, qui est en lice, si je dis pas de bêtises, dans l'institution des Stellar Awards. Mais ce qui rend Sova unique, vraiment, c'est aussi la diversité qui est au sein de la chorale. J'ai lu qu'il y a plus de 30 nationalités réunies dans la chorale, qui représentent 5 continents. C'est magnifique, quand même.
1: Alors, effectivement, oui. Alors, on a eu ce grand privilège de devenir membre SAGMA, de SAGMA des Stellar Awards. Ça, c'était pour nous un immense privilège. Maintenant, après, on n'a pas été nominé aux Stellar Awards, c'est pas encore le cas. On a été nominé aux Canadian Stellar Music Awards, voilà. Où là, on va avoir les résultats fin juin. On est sur 3 catégories majeures, album de l'année, album gospel de l'année et chorale de l'année. Donc, on attend de voir ce que ça fait. Ça, c'était une très grande surprise. Il y avait plus de 40 pays représentés, des centaines d'artistes. Donc là, on s'attend à voir notre premier album. Merci beaucoup. Et puis oui, en fait, Genève, c'est la Genève internationale. C'est une ville cosmopolite avec les Nations Unies. Il y a plus de 195 nationalités qui y vivent. Et ben nous, en fait, la chorale, on a cette diversité internationale. Effectivement, on a 30 nationalités à peu près. Les 5 continents, ça va de la Bolivie aux Philippines, en passant par l'Inde, les États-Unis, différents pays d'Afrique, l'Europe. Il y a toute cette diversité qui fait aussi la couleur et la richesse du Sova Gospel Masquoy, où on a un son qui est propre à nous, parce que le mot yes va être prononcé sous 35 ou 30 ou 40, 50 formes différentes. Et il faut qu'on arrive à faire quelque chose qui sonne ensemble et qui donne cette couleur qui est typique de Sova.
0: Magnifique, on va entendre un deuxième extrait de votre album Révérence avec le titre My Mind's Made Up.

0: magnifiquement Minds Made Up par la Sova Gospel Masquire. Ce titre qui a été composé par Darius Brooks. Darius Brooks, c'est le directeur des Tommy's Reunion. Pour ceux qui s'attachent un petit peu à l'histoire du gospel, les Tommy's Reunion, c'est anciennement la Thompson Community Singers. Donc un groupe, enfin une chorale majeure du gospel américain. Son mentor à Darius Brooks n'était rien que d'autre que Jesse Jackson, qui est décédé récemment. Et c'est d'ailleurs Darius qui a organisé la chorale pour ses funérailles et qui a tout coordonné avec Jennifer Hudson, Stevie Wonder et toutes ces personnes qui ont participé à la cérémonie des obsèques de Jesse Jackson. Et Darius Brooks, c'est là qu'est le lien avec ce dont on va évoquer maintenant. Il était présent à la dernière Gospel Week que vous avez organisée avec Sova à Madrid. Cyril, dis-nous un petit peu plus, qu'est-ce qui s'est passé dans cette Gospel Week et qu'est-ce que c'était cette Gospel Week?
1: La Gospel Week, en fait, c'était la première édition qui a été mise en place à Madrid. On a utilisé le fait que nous avions un événement majeur dans un stade, au Ria de Metropolitana Stadium, avec 40 000 personnes présentes. Nous avons été sur la scène avec Bibi Wynans, avec Dr. Derek Stark, Dr. Darius Brooks, Alpheus Anderson et d'autres artistes. Mais du coup, on a mis en place The Gospel Week, un nouveau concept avec une nouvelle approche aussi à travers des workshops, mais sous un format différent. Des concerts donc qui ont lieu durant la semaine. Et Darius Brooks, qui était un ami très cher à nous, est venu et a apporté, autant que Derek et les autres, ils ont apporté quelque chose d'absolument exceptionnel parce que justement, ils font partie de l'histoire du gospel, mais véritablement partie de l'histoire du gospel. Ils ont grandi et travaillé avec Edwin Hawkins, la famille Hawkins. D'ailleurs, pour la petite histoire, quand le révérend Thompson est décédé, celui qui avait créé les Thompson Community Singers, Darius était le pianiste, c'est lui qui a composé la majorité des hits qui ont fait tourner et faire connaître cette chorale. Et en fait, Walter Hawkins est allé voir personnellement Darius et a dit « Darius, tu es le seul qui a le droit et qui doit reprendre la continuité de cet héritage ». Et c'est de là où les choses se sont mises en place et ils ont transformé ça de Thompson Community Singers à The Tommy's Reunion, qui fait toujours partie des chorales majeures des États-Unis. Et c'est... donc, il est avec nous durant toute cette semaine, ateliers, concerts, et on a vécu des moments extraordinaires.
0: C'est magnifique. On en avait parlé, j'avais présenté évidemment la Gospel Week lors de cette émission plusieurs fois au cours des dernières émissions, parce que c'est vraiment un événement majeur que vous avez réussi à présenter en menant l'histoire du gospel à Madrid pendant toute une semaine. Et c'est vraiment fantastique. C'est Cyril Jacquet, donc, qui est représentant de la Sova Gospel Masquire, qui est avec nous aujourd'hui. Où est-ce qu'on peut vous retrouver sur la toile si on voulait vous retrouver, les différentes activités que vous proposez avec Sova ou avec la Masquire ou globalement les événements que vous présentez? Où est-ce qu'on peut vous retrouver sur la toile?
1: Alors, on nous retrouve un petit peu partout sur Instagram, Sova Gospel Choir. Sur Facebook, la même chose. Après, nos vidéos, enfin tout ce qui est la musique, vous le retrouvez sur Spotify, sur Apple Music. On a aussi une chaîne YouTube Vevo Artist. On a pas mal de choses à droite à gauche, mais d'une manière générale, quand on tape Sova Gospel Choir ou dans Bands in Town aussi, qui font partie des outils pour les artistes, bah, vous nous retrouvez. Et de là, il y a School of Vocal Art, il y a Sova Gospel Choir, il y a ce que Sabine aussi en tant que coach vocal et experte, elle le fait aussi. Puisque pour la petite histoire, même les Américains lui demandent maintenant de venir enseigner aux États-Unis par rapport à ce qu'elle fait, et notamment ses artistes, parce qu'ils ont été bluffés par les résultats qu'elle a pu faire avec eux.
0: Magnifique, Sova, S-O-V-A, School of Vocal Arts, vous les retrouvez sur Internet aisément, n'hésitez pas à aller fouiller toutes les activités, c'est extraordinaire. Je sais que vous avez également un festival de gospel à Genève, on n'a pas le temps d'en parler aujourd'hui, mais on en parlera sur d'autres émissions. Donc c'est vraiment d'une richesse incroyable ce que vous proposez, et vraiment au nom de la communauté de gospel, c'est mon rôle de vous remercier, parce que vous faites vivre cette musique-là, non simplement autour de vous, mais partout en Europe. Merci Cyril Jacquet d'avoir été avec nous, et longue vie à votre projet School of Vocal Arts.
1: Merci beaucoup Fred pour ce temps qui est accordé. Et n'oubliez pas dans les infos, fin juillet, Gospelcation avec Alpheus Anderson. Si vous avez envie de vous retrouver dans un cadre exceptionnel au bord d'un lac et d'apprendre 4 jours de workshop et un concert ensemble, ben, fin juillet à Aix-les-Bains.
0: Tu as spoilé la dernière rubrique de mon émission. Merci
1: Alors,
0: Cyril.
1: Alors vas-y,
0: Allez, bye bye, à bientôt.
1: Allez, à bientôt.
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Les actus gospel de ce mois de juin 2026, difficile de pointer un événement en particulier parce qu'il y a tellement d'événements qui seront proposés à vous, autour de vous. C'est la fin d'année, toutes les chorales de gospel proposeront un concert pour clôturer leur année, donc allez les voir, fouillez autour de vous, il y a forcément un concert de gospel proche de chez vous. C'est en plus la fête de la musique le 21 juin, il y a encore forcément des concerts de gospel, donc sortez, allez encourager vos chorales et allez vous régaler, allez écouter. Petit point, allez, petit accent sur la chorale GNAS Gospel, c'est dans le sud de la France, secteur de Montpellier et Alès. Ils font des séances portes ouvertes les 2 juin à Alès et 3 juin à Montpellier. Allez fouiller sur internet gnasgospel.com.

Sing the Gospel, c'est ce que chantait Marion Williams, et un titre qui lui va si bien, elle est née pour chanter du gospel. C'est sur Marion Williams que je vous propose de faire une petite lumière aujourd'hui. Marion Williams qui est née en 1927 à Miami et qui fait partie des références du monde du gospel, des chanteuses de gospel. Rapidement, elle doit quitter l'école parce qu'elle est née dans une famille pauvre et doit aider sa mère à travailler. Donc elle fait tout un tas de petits boulots, femme de ménage, infirmière, dans les blanchisseries, etc. Mais rapidement, son talent vocal est découvert, que ce soit au sein de son église ou dans le monde profane, et elle apprend à chanter. Comme ça se faisait à l'époque, rapidement, elle apprend à chanter le blues, le jazz, le calypso caribéen également, en dehors de chanter du gospel dans son église. Quand elle quitte l'école, à l'âge de 14 ans, définitivement, elle se lance dans la vie de la musique. Elle n'a aucun diplôme, et cependant, elle a passé un diplôme à 60 ans. C'est en 1987 qu'elle reçoit un diplôme à la Pacific Union College, pour voir la ténacité de cette chanteuse. Elle chantait à l'église et dans les rues, et elle est inspirée par la grande Sister Rosetta Tharpe et les Smith Jubilee Singers. Avec son talent vocal, elle est sollicitée pour chanter partout, mais reste fidèle à la musique gospel, et toute sa vie n'aura chanté que du gospel. Je vous propose de découvrir un nouveau titre de Marion Williams, qui était peut-être un de ses titres phares qu'elle a chanté avec les World Singers, c'est Packin' Up.

en 1946, alors qu'elle rend visite à une amie à Philadelphie, Philadelphie où finalement elle s'installera, ça deviendra sa maison, Marianne Williams chante par hasard devant un public comprenant Clara et Gertrude Ward. Clara et Gertrude Ward, la mère et la fille, sont les deux chanteuses principales des Ward Singers et le groupe de gospel féminin phare de ces années-là. Elle l'entend chanter, reconnaît son talent et l'engage, et l'année d'après, elle chante dans les Ward Singers. Son style particulier, elle a un growl particulier, c'est le dans la voix, qui est à la fois rock et puissant, mais elle s'est montée dans les aigus de manière hyper suave aussi. Elle sait chanter de manière provocante, avec les mains sur les hanches, etc. Rapidement, ça devient la star du groupe des Ward Singers, et elle a une grande carrière avec les Ward Singers. Cependant, en 58, elle forme, avec d'autres choristes du groupe, elle quitte les Ward Singers et forme son propre groupe, les Stars of Faith, avec qui elle fait pas mal de tournées, et à partir de 1965, après une très belle collaboration avec le révérend Alex Bradford, elle entame une carrière solo, et commence à faire des tournées aux États-Unis, en Afrique, aux Antilles, et même en Europe. On l'a vu passer plusieurs fois en Europe, enfin, on l'a vu, je dis on, c'est un on général, parce que moi je ne l'ai pas vu, je n'étais pas là dans ces années-là malheureusement, et elle développe toute sa carrière solo pendant les 20-25 années qui suivent. En 1992, le critique et historien de la musique Dave McGee, il écrit dans les Rolling Stones, c'est quand même une référence dans les journaux de musique américains, on ressort de ses enregistrements convaincu qu'elle n'est rien moins que la plus grande chanteuse de tous les temps. Et ça résume exactement ce que je ressens et ce que je pense de Marianne Williams. Souvent on a appelé Mahalia Jackson la reine du gospel. Personnellement, Marianne Williams a un truc que n'avait pas Mahalia Jackson, mais ce sont les goûts et les couleurs, vous savez, ça se discute pas. Et je vous propose de clore cette petite présentation, cette petite lumière de Marianne Williams sur un chant qui me touche particulièrement par la façon qu'a de chanter Marianne Williams, mais également parce qu'elle y chante. Ce chant qui dit I'm gonna live the life I sing about in my song, ce qui veut dire que je vais vivre la vie dont je parle dans mes chants. C'est un message qu'il est important à tous les chanteurs de retenir. Marianne Williams.

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1: Et vous retrouvez la dernière partie de votre émission Relovution avec Fred Lewin après le flash info de 19h.
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4: Bonsoir, bonsoir à tous. Cette affaire a commencé dans le mensonge et dans le complot. Elle doit finir dans la vérité et dans la transparence. C'est sur ces mots de Nicolas Sarkozy que le procès en appel sur les soupçons de financement libyen de la campagne présidentielle de l'ancien président s'achève ce mercredi. Le parquet général a requis 7 ans de prison contre Nicolas Sarkozy. La décision est attendue.

0: Le texte réécrit qui prévoit notamment la baisse progressive des taux de cadmium dans les engrais minéraux phosphatés dès 2027. Et puis 13 départements toujours en vigilance orange, canicule ce soir. Quasiment tous les départements de la façade ouest sont concernés, de la Manche au Morbihan en passant par les Deux-Sèvres et la Gironde. Un peu plus d'une vingtaine de départements se trouvent aussi en vigilance jaune comme l'Hérault, l'Isère ou encore Paris. Paris et sa petite couronne qui passeront à l'orange dès demain comme une dizaine d'autres départements. Et déjà la galère pour les usagers SNCF, notamment sur la ligne POLT entre Paris-Orléans, Limoges et Toulouse, ligne sur laquelle plusieurs trains intercités seront supprimés à cause de la chaleur dès demain, mais aussi ce vendredi, annonce de la SNCF, pour prévenir d'éventuelles pannes de climatisation dans les rames. Côté foot, nous sommes à 3 jours de la finale de la Ligue des Champions et en attendant deuxième finale européenne de la saison ce soir, les Anglais de Crystal Palace affrontent les Espagnols du Rayo Vallecano en finale de la Ligue Conférence en Allemagne. Coup d'envoi à 21h. Bonne soirée à notre écoute.
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0: Et comme promis, comme attendu, voici la dernière partie de votre émission Relovution avec Fred Lewin.
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0: Rufus Anderson et USC Upstate Gospel Choir que vous venez d'entendre avec Celebrate Jesus. C'est le moment de vous parler de l'événement du mois. L'événement du mois sur lequel j'avais envie de vous mettre une petite lumière, c'est un événement proposé par Rufus Anderson et SOVA, la School of Vocal Arts, dont on a parlé un petit peu plus tôt dans l'émission, qui nous propose pour le mois de juillet un Gospelcation. Gospelcation, c'est des vacations, c'est des vacances en américain, donc c'est des vacances gospel si vous voulez. Ça se passera à Aix-les-Bains du 27 juillet au 1er août, avec des ateliers de chant proposés par Rufus Anderson qui vient des États-Unis, mais également les coachs vocaux de la School of Vocal Arts, donc de SOVA dont on a parlé. Vous avez au moins 12 heures d'atelier, un grand concert final en plein air, un flash mob, des rencontres et des partages, des cours de chant, tout ça avec des moments de vacances. Donc il y aura de la croisière, des activités autour d'Aix-les-Bains, région magnifique à découvrir. Donc je vous propose vraiment de vous renseigner sur cet événement-là. Et pourquoi il est particulier? Parce que Rufus Anderson, c'est un phénomène dans le monde du gospel. C'est quelqu'un qui a consacré beaucoup de son activité, voire la plupart, voire toute son activité autour des jeunes pour la musique. C'est pour ça qu'il a fait ce groupe que vous venez d'entendre, USC Upstate Gospel Choir, mais également Pure and Heart. Et pour vous dire à quel point c'est de l'histoire du gospel qui vient vous rendre visite en France, c'est que Rufus Anderson est nommé, il est même dans le second ballot de vote pour les Stellar Awards. Vous savez, il y a des pré-votes avant les nominations. Il est dans le second et dernier ballot avant les nominations, dans deux catégories, dans la chorale contemporaine de l'année avec USC Upstate Gospel Choir que vous venez d'entendre, mais également dans le projet de jeune de l'année avec Pure and Heart que vous entendrez en clôture de cette émission. Donc c'est vraiment une référence du gospel qui va nous rendre visite en France. Ce sera du 27 juillet au 1er août à Aix-les-Bains. Et spécialement pour l'émission Rélovution Gospel Radio, un tarif préférentiel vous est proposé. Si vous allez sur le compte de, vous trouverez un Gospelcation Aix-les-Bains. Si vous y allez avec le mot de passe Rélovution, vous aurez jusqu'au 2 juin, jusqu'à mardi 2 juin, un tarif préférentiel à 250 € le stage plutôt que 320 €. Donc n'hésitez pas, profitez-en avec le mot de passe Rélovution et vous aurez cette réduction-là. C'est spécialement pour vous, auditeurs de Hope Radio et de Rélovution Gospel Radio. J'espère que vous avez passé un bon moment à notre écoute. Je vous propose de vous donner rendez-vous le mois prochain pour une nouvelle émission. Retenez cet événement Gospelcation à Aix-les-Bains. C'est du 27 juillet au 1er août 2026. Et on se quitte donc avec Rufus Anderson and Pure and Heart avec Celebrate Jesus.
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C'était Jessica Dorsey sur Hope Radio. Elle interprétait Préservant l'amour. Merci de votre fidélité à Hope Radio. On poursuit jusqu'à 20h avec du gospel non-stop. Nous écouterons Liz McCombs, Cici Winans ou encore Shirley César et bien d'autres. Tout de suite, c'est New Gospel Family qui interprète Amazing Grace.

C'était PJ Morton sur Hope Radio. 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Et chaque vendredi entre 18h et 19h, c'est Gospel Dédicace. On poursuit, voici Sissy Winans, suivi de Lise Macomb.

Après Cici Winans, après Liz McCombe, on poursuit avec encore de grandes voix et de grandes dames de la gospel music, puisqu'on écoute maintenant Shirley Caesar, qui sera suivie de J. Calinkar, puis Rhoda Scott.

Et c'était pour terminer, vous saluez God is my everything avec les Chicago Mass Choir. Et oui, vous saluez car il est 20h. Il est temps pour moi de rendre le micro et vous donner rendez-vous demain, jeudi 28 mai, entre 16h et 20h. Restez à l'écoute de Hope Radio, passez une excellente soirée. Et puis, on poursuit avec Jonathan Nelson, avec Melvin Crespel, la formation a cappella, Gospel Act et bien d'autres. Bonne soirée à l'écoute de Hope Radio et à demain. 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

0: couper les ponts avec cette pratique, j'aurais amputé de mes genoux. On conseillait à ma mère d'aller consulter une prêtre du vaudou. Ma mère, en tant que chrétienne de conviction, s'opposait à cela.
1: En pleine tradition vaudou aujourd'hui dans C'est vous l'histoire. Nous recevons le pasteur haïtien Henri Dolciné qui nous en dit plus sur la pratique du vaudou et son choix de ne pas s'y soumettre. Notre invité a été interrogé par notre journaliste François Sergi à l'occasion d'un séjour en France organisé par la Mission Biblique.
0: Dans mon enfance, très tôt, j'ai pu constater le comportement de mon père et de ma mère. Comportement par rapport au vaudou. Il avait pris l'initiative de nous initier à cela. Je me souviens d'une cérémonie vaudouesque, là où mon père et ma mère m'amenaient

0: vente du vaudou juif sont payables, conditionnelles, incertaines et éphémères.
1: Donc le principe, enfin le but du vaudou, c'est de protéger la personne, c'est ça, c'est d'assurer la sécurité.
0: Le début.
1: Vous dites que c'est payable,
0: donc c'est payable.
1: On le paie cher, est-ce que c'est un lourd prix à payer?
0: Oui, on doit payer pas à un seul moment, c'est à plusieurs reprises. D'année en année, autant que l'on soit en vie, on a une dette à payer. Et c'est l'un des éléments qui marque la différence entre le christianisme et le vaudou. Jésus-Christ, lui, il paie une fois pour toutes. Alors que pour le vaudou, on a toujours à payer.
1: Payer de l'argent, faire des sacrifices d'animaux. Des rituels.
0: Des rituels, des cérémonies vaudouesques, etc.
1: On devient un peu esclave de ça?
0: En réalité. J'ai la vie en moi. Je viens d'une famille de 11 enfants. Nous ne sommes que 4 à être là pour l'instant. Les 7 autres sont morts. Et la réalité, c'est que mon père, tout non-chrétien étant, lorsqu'il avait constaté que parmi les 11 enfants, 6 s'étaient déjà passés de la vie au trépas, il avait pris la décision de nous amener vers le Seigneur Jésus-Christ. À l'époque, nous étions 5, 4 mineurs et un majeur. Les 4 mineurs ont accepté de recommander leur vie au Seigneur. Et l'autre majeur, elle ne voulait pas. L'autre, pour l'instant, n'est plus. Il est passé de la vie au trépas. Et nous, les 4 survivants, ont accepté Jésus-Christ. Et maintenant, nous sommes bel et bien présents. Aujourd'hui, moi, je suis pasteur, serviteur de Dieu. Et les 3 autres, également, ils sont là, grâce à Dieu.
1: Et votre père, lui-même, s'est converti à Jésus-Christ ou pas?
0: Pour un temps. Pour nous amener à Christ, il se fait convertir. Et après, il se retire.
1: Ah bon.
0: Quand on lui posait la question pour dire, « Bon, Théo, qu'as-tu fait là? Tu as conduit tes enfants au Seigneur et toi, tu te retires. » Il disait, « Bon, j'avais besoin d'un lieu de sécurité pour mes enfants. Je les ai amenés dans ce lieu-là. Moi, je n'ai pas de problème, je peux rester. » Les séquelles du vaudou ne vont pas m'atteindre. Je suis majeur.
1: Il se pensait assez fort.
0: Oui.
2: Notre invité Henri Dolciné poursuit son récit. Certains chrétiens haïtiens, malgré leur foi, restent tiraillés parce qu'attirés vers le vaudou, en particulier si leur santé est en jeu.
1: Donc en fait, vous-même, vous êtes devenu chrétien grâce à un père qui, lui, n'était pas chrétien.
0: Et c'est pourquoi nous sommes amenés à dire que les opinions sont controversées entre d'abord les non-chrétiens et ensuite les chrétiens par rapport au vaudou. Il y a ceux-là qui, n'étant pas chrétiens, mais qui savent pertinemment que la seigneurie de Christ est plus haut que le vaudou. Tout comme il y a aussi cela, tout chrétien étant pense que la plupart des fois, ils sont obligés d'aller consulter un ougan ou bien un bokor ou bien un prêtre du vaudou. Et c'est pourquoi il y a une chanson du vaudou qui se compose ainsi, évangélique. Vous devez payer.
1: Mais dites-le en créole et puis vous traduirez.
0: L'évangile paye bokoa pour moi. L'on pas malade ou dit pas gain boko. L'on malade ou courir la caillou à chercher santé.

0: l'évangile payé beaucoup pour moi. Cela veut dire que quand on se porte bien, on s'apprête à dire que les Ongans ou bien les Bokor ou bien les prêtres du Vaudou ne sont rien. Alors que quand on ne se porte pas bien, on a tendance à avoir recours à eux pour avoir un peu de santé. Maintenant, on leur demande de payer le Bokor parce que, comme je viens de le dire, la protection et la sécurité dont les adeptes du vaudou jouissent de son maître sont payables, conditionnelles, incertaines et éphémères.
1: Donc vous, pasteur Henri, vous n'êtes pas de ceux qui continuent à pratiquer le vaudou, vous avez définitivement coupé les ponts avec cette pratique-là.
0: Définitivement. Si je n'avais pas coupé les ponts avec cette pratique, j'aurais amputé de mes genoux.
1: Vous auriez une jambe amputée.
0: Oui, parce qu'à un certain moment de la durée, j'avais du mal dans ce jambe-là. Et on conseillait à ma mère d'aller consulter une prêtre du vaudou. Ma mère, en tant que chrétienne de conviction, s'opposait à cela. Elle se rendait chez un médecin pour ma protection et ma guérison. Effectivement, après les analyses faites par le médecin eut à dire que si je n'avais pas la possibilité de venir consulter un médecin, j'allais perdre cette partie-là.
1: Si vous étiez allé voir le prêtre vaudou,
0: et vous c'est là le lot de beaucoup d'Haïtiens. On ne se porte pas bien. Au lieu d'aller consulter un médecin, ils vont vers un prêtre du vaudou, sachant que son mal vient ou bien venait du fétichisme.
1: Alors, dernière question, pasteur Henri. Je me fais un peu l'avocat du diable, si vous m'excusez. Mais le vaudou fait partie de la culture haïtienne. Ça fait partie de la vie d'un haïtien. Vous, en coupant les ponts avec la pratique vaudou, en devenant chrétien, vous êtes encore haïtien?
0: Oui, je suis bel et bien haïtien. En réalité, le vaudou, ce n'est pas la culture haïtienne. C'est un élément de la culture haïtienne. Moi, personnellement, je fais mon choix et je me sens bien dans ce choix-là. Pour les chrétiens de conviction, c'est une rupture. La rupture se fait définitivement.

0: Jésus, notre Seigneur vivant, il peut en n'importe quel moment, dans n'importe quelle circonstance, nous aider, nous protéger, nous sécuriser. C'est pourquoi je vais lancer une invitation à tous ceux qui m'écoutent aujourd'hui, c'est de donner leur vie au Seigneur et ainsi, ils vivront avec la paix du cœur.
1: Merci au pasteur Henri Dolciné de nous avoir offert un aperçu des choix et dilemmes auxquels sa famille et lui-même ont dû faire face. Des choix qui restent les mêmes pour bon nombre d'Haïtiens aujourd'hui. Il est déjà temps pour nous de se quitter, mais on se retrouve très vite pour un prochain C'est vous l'histoire. Ciao!
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1: 112 enfants par jour avec Oscar Miani.
2: Un chiffre a brutalement surgi dans l'actualité française. 112 enfants disparaissent chaque jour en France. Plus de 40 000 signalements de disparition de mineurs sont enregistrés chaque année. Et presque au même moment, les journaux racontaient une autre histoire. Celle de deux petits garçons français retrouvés seuls au bord d'une route au Portugal. Ils auraient été abandonnés par leur mère et son compagnon. Deux faits différents, mais une même question en toile de fond. Que dit notre société de son rapport à l'enfance ? Car lorsqu'on entend 112 disparitions par jour, on imagine immédiatement des enlèvements spectaculaires. La réalité est plus complexe parce que la majorité des cas concernent des fugues. Mais justement, cela devrait aussi nous interroger. Pourquoi autant d'enfants ressentent-ils le besoin de partir ? On fugue rarement parce qu'on est bien. On fugue parce qu'on étouffe ou parce qu'on se sent incompris. Ou aussi parce qu'on veut fuir un conflit, une violence, un mal-être, parfois un profond sentiment de solitude. Et derrière ce chiffre immense, il y a peut-être une autre disparition, plus silencieuse encore, la disparition du lien. Beaucoup de spécialistes parlent aujourd'hui d'une génération ultra connectée, mais fragilisée affectivement. Des jeunes qui communiquent en permanence, mais qui peinent parfois à parler vraiment de ce qu'ils vivent. Des adolescents entourés numériquement, mais seuls intérieurement. Alors bien sûr, il ne faut pas caricaturer. Des familles traversent des difficultés immenses, avec beaucoup d'amour et de courage. Et tous les enfants fugueurs ne viennent pas de foyers maltraitants. Mais 112 disparitions par jour, ce n'est plus un simple fait divers, c'est un symptôme. Le symptôme d'une société où beaucoup d'enfants semblent chercher ailleurs ce qu'ils ne trouvent plus autour d'eux. De l'écoute, de la stabilité, de la sécurité, parfois plus simplement une présence. Et c'est là que le parallèle avec cette affaire d'abandon au Portugal devient troublant. Parce qu'au fond, qu'est-ce qu'une disparition ? Ce n'est pas toujours un enfant qu'on ne retrouve plus physiquement. Parfois, c'est un enfant qui cesse progressivement d'exister dans le regard des autres. Un enfant qu'on n'écoute plus, qu'on ne comprend plus, qu'on laisse seul avec ses peurs. Dans l'évangile, Jésus dit simplement « Laissez venir à moi les petits-enfants ». Une phrase très courte, mais peut-être une des plus importantes, parce qu'elle rappelle qu'un enfant n'est jamais un poids, un détail ou quelqu'un qu'on devrait laisser seul au bord du chemin. En fait, cette actualité nous rappelle une responsabilité essentielle, être davantage présents les uns pour les autres, écouter davantage, regarder davantage, aimer davantage. 112 disparitions par jour, ce n'est pas seulement un chiffre. C'est peut-être le signal d'une génération qui cherche désespérément quelqu'un qui l'attende vraiment.
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0: 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Il est 22h. 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
1: Comment réagir face à la peur? Je vais énumérer 7 propositions que je répartirai en 3 parties. La première partie, il faut premièrement accepter la peur. La deuxième, connaître son étendue. Et la troisième, la priver de ressources. Premièrement, il faut l'accepter. Le fait d'avoir peur ne me classe pas dans la catégorie des froussards. Elle est un phénomène normal, la peur. Je dois l'accepter comme une donnée de mon humanité. Pourquoi a-t-elle autant d'emprise sur moi? En posant la question, je quitte le terrain émotionnel pour accéder au monde de la raison. Deuxième point, connaître son étendue. Vous n'avez pas toujours peur. Essayez d'établir une liste des domaines où vous n'avez aucune appréhension. J'ai rencontré des gens capables de risquer leur vie pour accomplir un exploit sportif, mais la vue d'une grenouille ou d'un rat les terrorisait. La peur ne doit en aucun cas vous diminuer à vos propres yeux. Troisième point, il faut la priver de ressources. La peur se nourrit de l'inconnu. Rien de plus normal puisque l'inconnu nous laisse face à nous-mêmes. Le vide qu'il provoque est aussi alimenté par nos phobies. Quand vous entreprenez quelque chose, informez-vous au mieux. Reconnaissez le territoire, établissez le meilleur itinéraire possible. Envisagez les parades aux problèmes susceptibles de remettre en cause votre action. Il m'a fallu un certain temps

0: parfait dans l'amour. C'est une citation de Jean l'Évangéliste. Notre prochaine chronique a pour titre « La réponse à la peur », deuxième partie.
1: Cette chronique de John Graz est extraite de son livre « Réussir en 2 minutes chrono » aux éditions Vie et Santé.
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1: Bonjour à tous et j'espère que vous avez passé une bonne semaine. Aujourd'hui, nous allons aborder le thème de l'évangile éternel. Nous avons abordé ce thème avec Élise Lazarus. Bonjour Élise, ça va ?
2: Salut Nafi, je vais très bien, merci.
1: Et avec le pasteur Camille Jethro.
3: Coucou, coucou Nafi, coucou tout le monde.
1: Ça va ?
3: Oui, en pleine forme, merci.
1: Alors, l'évangile éternel, ça me pourrait me faire penser à promesses. Pour ceux qui me connaissent, j'ai passé mon permis il y a 7 ans. Ça fait seulement 7 ans que j'ai mon permis. Mais avant ça, j'ai essayé au moins pendant 15 ans. J'allais à l'auto-école, j'ai pas été assez assidue. Et pourtant, tout le monde me disait « Mais tu vas l'avoir, tu vas l'avoir, tu vas l'avoir. » Et pour moi, c'était des promesses et encore des promesses. Je m'évertuais. J'arrivais pas à l'avoir. J'étais désespérée. J'ai eu un déclic et j'ai fini par avoir ce permis. Merci Mike, surtout je sais que tu regardes cette émission, parce que j'ai eu la bonne personne pour m'accompagner avec les bons gestes et la bonne compréhension. Et c'est là que j'ai compris que finalement, toute promesse peut voir son accomplissement. À quoi je souhaite en venir ? On va parler aujourd'hui d'un personnage, mais avant tout, je vais demander à Jethro de me lire, s'il te plaît, Romains 5, versets 6 à 8, s'il te plaît.
3: Romains 5, versets 6 à 8. Oui, quand nous étions encore sans force, le Christ est mort pour des gens mauvais au moment décidé par Dieu. Déjà, pour une personne juste, on ne serait guère prêt à mourir. Pour une personne qui fait le bien, on aurait peut-être le courage de mourir. Mais voici comment Dieu a prouvé son amour pour nous. Le Christ est mort pour nous et pourtant nous étions encore pécheurs.
1: Et faut en prendre la dimension, hein. C'est pas rien. Hein. Le Christ est mort pour nous. Je sais même pas si on réalise ce qu'on lit et est-ce qu'on le vit. Alors, j'ai entendu parler d'un personnage qui s'appelle Martin Luther. Et j'aimerais, si possible, Élise, que tu nous décrives ce personnage.
2: Alors, de Josué quelqu'un, il n'est pas tout jeune, hein. Il a vécu au XVIe siècle. C'était un moine catholique, parce qu'à cette époque-là, en tout cas dans l'ouest de l'Europe, il n'y avait que les catholiques qui existaient. Et c'était quelqu'un qui voulait vraiment faire plaisir à Dieu. Il était très très assidu comme moine, il a fait plein de choses. Moi je ne fais pas la moitié, hein. Il se levait à des heures, mais il allait prier toute la journée, même la nuit il se levait pour aller prier. Il se privait de manger parfois, il était vraiment tout le temps à dire « je suis un pécheur, c'est pas bien ce que je fais, je suis pas assez bien pour Dieu ». Mais il le vivait très mal, il était vraiment angoissé de dire « mais comment est-ce que je peux être sûr que je vais être sauvé ?» Et un jour, il a relu, alors entre autres le texte que j'ai trop lu, mais tout le livre des Romains dans la Bible.
1: D'accord.
2: Et il a redécouvert quelque chose d'incroyable. Le salut par la grâce. T'as rien besoin de faire pour être sauvé. C'est un cadeau que Dieu te fait. Et pour lui, son monde, il a fait pouah ! C'est fou ! Je peux pas y croire, vraiment. Et du coup, il a essayé de partager sa découverte autour de lui, de dire aux gens, mais il y a des choses dans l'église qu'on fait où ça va pas. On vend aux gens pour de l'argent, de dire tu vas être pardonné si tu donnes de l'argent à l'église. L'église, elle a beaucoup trop d'argent, on est trop riche. Les papes, ils sont très très riches et les gens sont très pauvres, ça ne va pas. Il n'y a pas besoin de se faire du mal, de porter des cilices, donc c'était quelque chose avec des pics qui rentraient dans la chair pour faire plaisir à Dieu. Il faut qu'on fasse du changement. Et malheureusement, à cette époque-là, l'Église catholique a dit « changement ». Ben non, pas changement, nous, ça nous va très bien comme ça. Et donc, Luther a été exclu de l'Église. On a dit « maintenant, t'es plus un catholique ». Mais il y en a d'autres qui étaient d'accord avec lui, et ça a créé ce qu'on appelle l'Église protestante, parce qu'il protestait pour dire « l'Église n'a pas le droit de faire n'importe quoi, il faut qu'on retourne à la Bible et qu'on prêche le salut par la grâce ».
1: Merci. Du coup, Jethro, ça en revient un petit peu à ce que tu disais dans l'émission précédente. Je vous y invite. Mais tu as parlé, tu étais un petit peu avant-gardiste sur cette émission en disant « ce n'est pas parce que vous êtes méritant que vous allez avoir le salut. Ce n'est pas parce que toutes vos actions sont parfaites que vous allez avoir le salut. Ça veut dire que cette grâce nous est donnée automatiquement parce que le Seigneur a donné son sang sur la croix pour nous? Ou est-ce que c'est tout simplement parce que le Seigneur est bon et qu'il a décidé de donner sa grâce?
3: En fait, c'est toute la différence entre les religions païennes et la religion de Dieu. Les religions païennes, c'est tout bête. C'est du donnant-donnant. Tu veux que je suis Dieu. Tu veux que je te bénisse, tu veux gagner au loto, tu veux la voiture, tu veux etc. Et tout. Tu vas me sacrifier ceci, tu vas m'apporter cela, etc. Tu vas venir acheter mes bénédictions. Tu veux être sauvé, tu veux le salut, tu veux la vie éternelle, le paradis. Va falloir que tu fasses un certain nombre de choses et que pendant plein d'années, tu sois gentil. J'arrive même pas à imaginer, il faut m'aider un petit peu. Agréable, pas menteur, faire de bonnes actions, etc. Et là, d'un seul coup, c'est vraiment l'explosion de tout ça, parce que Dieu te dit, et je fais que répéter ce que Élise a dit, faire, c'est pas ça qui compte. Ce qui compte, c'est comment t'es dans ta tête, comment t'es dans ton cœur, et à partir de comment t'es dans ta tête et comment t'es dans ton cœur, eh ben, tu vis différemment, tu agis différemment. Et je vais te citer, toi, Nafi, quand tu disais que même si Dieu n'existait pas, à supposer que Dieu n'existe pas, ben, ce qu'on fait, qu'on est dans le bon état d'esprit, ça fait du bien, c'est bon, c'est beau, et ça vaut la peine de toute manière.
1: Alors, merci, mais du coup, Élise, moi, je trouve ça un peu facile. Ça veut dire que j'ai l'impression qu'il faut quand même que je sois transformée, que la grâce ne me suffit pas, que j'ai quand même des gestes à faire. Parce que à quel moment je peux dire que je suis chrétienne, mais que du coup je me comporte comme monsieur et madame tout le monde, et me dire, bah, de toute façon, la grâce c'est gratuit et ça me suffit.
2: Alors, je ne comprends pas trop. La grâce, elle est gratuite pour nous. Mais elle n'est pas gratuite dans l'absolu. La grâce, elle a été payée par Jésus.
1: À un fort prix.
2: À un prix, au prix de sa vie. Mmh. Et de grandes souffrances. Quand tu reçois le message de Jésus, cette bonne nouvelle éternelle, cet évangile, évangile ça veut dire bonne nouvelle, hein, bonne nouvelle éternelle, si vraiment tu l'acceptes, tu ne peux pas rester comme tu étais avant. Imaginons que je me mette dans les dettes, mais jusqu'au cou. Je vais perdre la maison, je vais perdre la voiture, on va m'enlever mon chien, je vais finir à la rue. Je suis là.
1: On t'aidera.
2: Parce que j'ai fait n'importe quoi. J'ai joué l'argent, j'ai dépensé à tout va, j'ai 20 000 paires de chaussures. Bref, je me suis mise là-dedans. Que Nafi, tu viens et tu dis, écoute, je vais vendre toutes mes affaires et garder le minimum. Je vais vendre ma maison et me mettre en location, mais je vais payer toutes tes dettes.
1: Waouh.
2: Moi, normalement, si je suis normalement constituée, la suite de ma vie ne sera pas la même que celle d'avant, ne serait-ce que par respect pour toi et pour ce que tu as fait. Quand on accepte la grâce, quand on accepte que Dieu s'est démené pour nous, ça a beau être gratuit et offert à nous, lui, ça lui a coûté cher. Par respect pour lui, par amour pour lui, ne serait-ce que parce qu'il a fait tout ça, je ne vais pas continuer à vivre comme avant. Je vais changer, ça va me changer. Je vais être touchée par cet amour incroyable. Et oui, ça va me transformer. Mais je ne dois pas être transformée pour que Dieu m'aide. Parce que Dieu m'aide, je suis transformée.
3: C'est pour ça que la grâce n'est grâce que quand ça me transforme. Parce qu'on peut m'offrir le salut, on peut m'offrir la grâce, mais si ça ne me transforme pas, ben en fait, il n'y a pas de grâce, il n'y a pas de salut.
1: On ne l'a pas reçu totalement.
3: C'est un peu comme si je t'offre un superbe cadeau, je ne sais pas, imaginons quelque
2: iPhone
3: chose de...
2: iPhone 15.
3: Quelque chose de... Non, quelque chose comme une rivière de diamants.
2: merci. Tu parles du bijou ou de la vraie rivière?
3: Une vraie rivière. Donc.
2: Ah oui, je prends.
3: Oui,
2: je
3: imagine prends, oui, une rivière de diamants dans un superbe cadeau. Et toi, tu vois le cadeau et tu prends l'emballage et tu regardes l'emballage. Tu dis c'est fantastique, etc. Tu l'accroches, l'emballage, sur ton mur et puis tu ouvres pas le paquet. C'est un petit peu ça, le salut. Le salut, c'est une proposition de Dieu. Voilà, je te sauve, si tu veux, de toi-même pour commencer. Et toi, si tu dis, ah ben c'est génial, je suis sauvé, c'est facile, il a suffi que... Et puis tu l'accroches sur ton mur, finalement, tu ne vois pas ce qu'il y a à l'intérieur. Et à l'intérieur, il y a tout ce changement de mentalité. Tout ce changement de... Parce que je peux très bien recevoir le salut, je peux très bien avoir toutes mes dettes effacées. Et me comporter comme un crétin. Et recommencer de la même manière exactement, avec les mêmes vices, les mêmes dilapidations d'argent. Donc, le salut, la grâce, c'est ce qui me transforme à l'intérieur de moi et qui me vient donner gratuitement de la part de Dieu.
1: Mais du coup, j'ai une question. On va reprendre un petit peu les titres des émissions qu'on a fait précédemment. Donc, c'était une bataille dans le ciel, une bataille dans le ciel, la fin des temps. Et là, on en est à l'évangile éternel. Il y a une dimension de bataille et de temps. Est-ce que aujourd'hui, mon comportement, vu qu'il a changé, j'ai pris le baptême, j'ai reçu cette grâce et j'ai compris, et du coup, j'ai ouvert le paquet, j'ai pris ta rivière de diamants, merci, et du coup, mon comportement change. Mais est-ce que dans le temps, si je ne vois pas les promesses se réaliser à mes yeux, parce que les promesses se réalisent toujours, mais est-ce que du coup, ça ne peut pas devenir un frein pour le chrétien? Ou tout simplement, comme je vous ai dit, pour mon permis, j'ai failli lâcher l'affaire. Si je n'avais pas eu les bonnes personnes à côté de moi aujourd'hui, je n'aurais pas eu de permis. Donc,
2: En fait, quand tu découvres, des fois, tu peux te concentrer principalement sur des bénédictions qui seraient, par exemple, de l'argent. Ou des choses, je ne veux pas dire égoïstes ou nombrilistes, parce que ça peut être des choses... dont on ressent réellement le besoin. Ça peut être trouver un conjoint, avoir un enfant, avoir une jolie maison, voilà, c'est pas des choses mauvaises qu'on attend en bénédiction. Mais la vie avec Dieu, plus on avance avec lui, plus on se rend compte que dans ses bénédictions, la plupart des bénédictions qu'il donne, en tout cas c'est mon expérience, il y a des choses matérielles. Mais c'est surtout des bénédictions qui me changent moi de l'intérieur et ça se voit à l'extérieur.
1: C'est vrai. J'ai expérimenté.
2: Moi je suis célibataire. Voilà. C'est pas toujours facile, je le vis plutôt bien, mais il y a des moments où ça peut être difficile de se dire j'ai pas trouvé la personne avec qui partager ça. Pendant un certain temps, plus jeune, j'étais beaucoup appris à Dieu, mais Dieu, donne-moi quelqu'un. Et je ne me sentais pas bénie là-dessus. J'étais privée de quelque chose. Et au fur et à mesure du temps qui est passé aussi, de comment je comprenais Dieu, j'ai compris que la bénédiction de Dieu, ça pouvait aussi être de dire, mais regarde, ta vie, elle est belle, elle est remplie. Tu as des choses incroyables que tu vis aussi. Et peut-être que je rencontrerai quelqu'un et que je vivrai ça. Peut-être pas. Mais il y a une chose aujourd'hui dont je suis sûre, c'est que si je ne rencontre pas quelqu'un, j'aurai pas une vie désespérée et désespérante. C'est moi qui ai changé à l'intérieur. Et ça, c'est aussi une bénédiction. J'ai pris moi cet exemple là-dessus. Il y en a plein d'autres.
1: Oui, il y en a plein d'autres. Alors du coup, je vais rebondir un petit peu sur mon expérience personnelle. Avant, je gagnais très très très bien ma vie. Et j'ai choisi de travailler pour l'église. C'est pas les mêmes salaires et on fait pas les mêmes choses. Fini le sac à 400 euros, fini de faire tout ce que je souhaitais. C'est terminé. Et un jour, il y a quelqu'un qui m'a dit « Mais t'es énormément béni. » Et j'ai dit « Ah bon ?» T'as pas vu ma fiche de paye, tu peux pas me dire une chose pareille. Et en fait, cette personne m'a dit, t'es très bien entourée. Ok, t'as pas eu d'enfant, mais t'as un cercle d'amis et familial que tu t'es construit. Vous avez des vrais moments de qualité, où vous passez des week-ends et des moments ensemble qu'on a vraiment presque tous envie d'avoir. Ça peut provoquer de la jalousie chez les autres. Et c'est là que je me suis rendu compte que... Alors, je ne dis pas que j'étais matérialiste et que je courais après l'argent, mais je peux confirmer et affirmer que l'argent ne fait pas le bonheur, mais tellement pas, et que les moments de qualité que je passe avec les gens qui m'entourent, ça a changé ma vie. Et oui, travailler pour l'Église a également changé ma vie et m'a permis de voir la vie sous un autre angle. Et je ne reviendrai pas en arrière pour rien au monde.
3: Il y a un certain Asaph qui dit ça très bien dans le psaume 73. J'irai juste deux versets. Ceux qui s'éloignent de toi perdent la vie, mais mon bonheur à moi, c'est d'être auprès de toi, Seigneur Dieu. Et finalement, la bénédiction number one, c'est de vivre dans la présence de Dieu et de vivre avec ceux qu'on aime et de distribuer l'amour autour de soi. C'est vraiment ce qui est. C'est le pilier, quoi. C'est le plat de résistance. Après, autour, il peut y avoir plein de choses. On a parlé de l'argent, du confort, de ceci, de cela, etc. Et quand, par contre, tout ce qui est un petit peu collatéral, périphérique, devient central et prend la place de Dieu, je pense que là, on se plante. Et là, on se fait du mal. Et c'est très beau d'entendre l'évolution, où on se rend compte que la richesse, finalement, elle est en Dieu et qu'il y a plein de choses fantastiques que Dieu met à notre disposition, à commencer par lui-même, number one.
1: Amen. J'ai trop m'a volé ma conclusion. Voilà. Donc je terminerai par aimez-vous les uns les autres, ayez de la patience. Et merci Élise, merci J'ai trop. Et du coup, je vous dis à la semaine prochaine. Si ce sujet vous plaît, je vous invite vraiment à regarder les émissions précédentes et encore mieux à regarder celle qui suit parce que là, pour le coup, il y a du lourd. Je vous souhaite à tous une bonne semaine.
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1: Nous sommes au parvis du protestantisme. Je ne sais pas si vous habitez à Marseille, si vous connaissez ce lieu. Alors c'est juste à côté, c'est adossé même au temple de Grignan. On est avec Mélanie Castagno. Elle est directrice d'une structure, d'aide, d'accompagnement. C'est une structure qui s'appelle Maraban. Alors c'est une structure protestante, diaconale. Bonjour à vous Mélanie.
2: Bonjour.
1: Peut-être nous redéfinir cette association. C'est une association qui existe depuis des années, où vous accompagnez d'ailleurs des personnes issues de l'exil, je ne sais pas si on dit comme ça, mais en tout cas souvent vivant au centre-ville et qui sont dans des difficultés. Mais peut-être nous parler de cette association.
2: Oui, alors l'association Maraban, elle existe depuis les années 80. C'est une création luthérienne de missionnaires de Finlande qui sont venus étrangers habiter avec d'autres étrangers dans le quartier de Noailles, qui est un quartier d'accueil, enfin d'arrivée pour les populations en centre-ville de Marseille.
1: Et là, dans ce lieu, donc, vous avez peut-être des activités, vous allez nous le dire. Vous allez auprès des populations issues de l'exil, je ne sais pas si cela se dit, mais en tout cas, vous les accompagnez et vous accompagnez des familles. Et ça, c'est important parce que, bien sûr, on va parler des femmes, on va parler des enfants, on va parler de métiers, on va parler de linguistique, de toutes ces nécessités, en fait, quand on arrive en France, on l'imagine et qu'on se retrouve à Marseille.
2: Alors, vivre avec des personnes, c'est déjà se mettre à l'écoute de ceux et celles qui sont ici et de leurs besoins et de leurs désirs. Et en fait, c'est ce qui s'est passé avec Maraban, c'est-à-dire qu'on a juste ouvert les portes et proposé un accueil. Et à partir de cet accueil et de ce qu'on a commencé à vivre dans la rencontre avec les personnes, il y a des besoins qui sont ressortis, il y a des envies qui sont venues aussi. Et l'activité de l'association s'est organisée autour de 3 pôles. Donc un pôle d'accueil et de rencontre avec les femmes et les enfants, un autre pôle sur les questions linguistiques, l'apprentissage de la langue française principalement, mais aussi de l'anglais maintenant. Et puis un pôle récent, à partir du Covid, sur la question alimentaire, de l'accessibilité à une alimentation digne, saine et choisie pour ces personnes-là aussi.
1: Pour ces personnes-là aussi, vous faites bien de le dire parce que tout part d'une philosophie. Cette philosophie qui vient aussi de la foi d'une certaine manière, parce que c'est un rapport avec le protestantisme, c'est que tout le monde est libre et égaux, bien sûr, mais ça c'est dans la terminologie. Mais vous partez du principe qu'il y a des gens qui sont en difficulté et quelle que soit la raison, vous leur venez en aide ?
2: Oui, alors on part d'un principe d'accueil inconditionnel, donc toutes les personnes sont bienvenues, il n'y a pas de question ni de mérite, ni de situation, et puis à partir de là, ce qu'on essaye de vivre, c'est un principe de

0: de l'exil, c'est-à-dire, vous pourriez nous brosser un petit tableau?
1: Alors Marseille, c'est une ville portuaire, c'est un port ouvert sur la Méditerranée et sur le monde, et où arrivent, s'échouent, sont accueillis des personnes de plein d'endroits différents. Et on se rend compte que souvent on est dans nos habitudes et que on n'est pas forcément ouvert, ou ce qu'on a acquis, on veut le garder pour nous, mais en fait on fait le pari inverse, c'est-à-dire qu'on est tous porteurs de richesses et c'est ça qu'on a envie de partager. Par contre, la question de l'exil est souvent associée à des problématiques de pauvreté, à des problématiques d'exclusion, et donc là, à cet endroit-là, on peut faire quelque chose parce que nous on a les compétences, nous on a peut-être vécu déjà ce parcours-là et on peut en faire profiter ou faire bénéficier à d'autres personnes.
0: C'est pas toujours évident, et puis il y a beaucoup d'acteurs aussi dans cette aide, vous n'êtes pas les seuls, mais vous accompagnez 500 personnes par an, ce qui est beaucoup. Alors peut-être nous parler de cet accompagnement, parce que comment on apprend que vous existez déjà, peut-être dans un premier temps, comment vous choisissez aussi, parce que peut-être vous avez une sélection, faut-il ne pas être violent par exemple, puis je dis ça d'une manière assez peut-être rapide, mais comment est-ce que se fait ce choix?
1: Donc, on travaille dans un réseau en centre-ville de Marseille avec plusieurs associations et ça fonctionne bien. Il y a tellement de besoins qu'on a besoin de tout le monde. Et à partir de nos spécialités ou de nos spécificités, on arrive à construire des choses à peu près cohérentes, ou en tout cas, c'est notre visée. Mais nous, à Maraban, on s'est spécialisé dans la question linguistique premièrement. Et là, c'est une vingtaine de bénévoles qui accompagnent 70 personnes par semaine qui ont 2 heures de cours le lundi et le jeudi pour apprendre soit la langue française, soit apprendre à lire et à écrire. Et puis une médiation à côté qui va permettre aussi d'aborder toutes les questions administratives. Parce qu'on a besoin d'explications, de médiation ou d'un rendez-vous et qu'on ne sait pas trop où s'adresser.
0: Mélanie, 2 cours par semaine, je crois. Vous avez 7 niveaux. On est capable de venir, je viens d'Érythrée, je ne sais pas parler un mot, vous êtes capable de me recevoir?
1: Oui, oui, oui, et gratuitement.
0: C'est important, oui, bien sûr.
1: C'est ça. En fait, les cours s'adressent à des personnes qui n'ont jamais appris à lire et à écrire, ou qui ont appris à lire et à écrire, à des personnes qui sont en France depuis quelques semaines, ou à des personnes qui sont là depuis longtemps. Il y a des nouvelles obligations de niveau pour accéder à des titres de séjour et à la nationalité française. Donc on accompagne aussi les personnes pour pouvoir présenter les examens du DILF, DELF, B1, B2, voilà. Donc c'est assez spécialisé. Et puis à côté, on a aussi la partie alimentaire. Donc là, c'est cette partie-là qui concerne 500 personnes. Et donc ces personnes peuvent bénéficier d'un colis, on va dire, humanitaire, quand on a zéro ressource. Ou après, quand le parcours commence à devenir un peu plus à l'aise, accéder à une épicerie solidaire qui est un groupement d'achat où les personnes peuvent acheter, organiser la vente de produits bio et locaux à 30% du produit d'achat.
0: Un colis, parce qu'il y a aussi peut-être les Restos du Cœur, il y a beaucoup d'associations. C'est un colis par semaine, c'est un colis par mois, comment ça se passe?
1: Alors c'est un colis toutes les 2 semaines. Et pour 70 familles. Et ce colis-là, en fait, donc, il est distribué, mais ce qu'on veut, c'est que ce soit une étape. Donc, on a monté une action avec une autre association qui s'appelle Destination Famille. On coporte cette action pour pouvoir avoir de la médiation. C'est-à-dire que les personnes qui sont là, on préfère limiter le nombre, mais par contre, avoir un accompagnement qui leur permette de sortir des situations de précarité. Et puis, voilà, les accompagner sur des champs qui sont autant de la question administrative que de la question de la scolarité pour les enfants, que des questions d'accès à la culture, que des questions d'accès à l'emploi.
0: Voilà, ce colis fait partie de ce processus et vous choisissez, parce que suivent déjà 70 familles, je crois que vous nous avez dit, c'est déjà énorme, parce que c'est tous les problèmes de droit, tous les problèmes de logement, parlons-en du logement. Vous parlez de personnes en exil qui arrivent à Marseille, quel que soit le moyen de locomotion, et qui se retrouvent en centre-ville. Ils habitent ou elles habitent où, ces familles?
1: Pour la grande majorité, c'est de l'habitat précaire. Ça peut être en hôtel via la plateforme 115, qui est la plateforme d'hébergement d'urgence. Ça peut être du squat, ça peut être de l'hébergement dans la famille qui est déjà là, mais dans des conditions de grande précarité. L'immobilier en centre-ville à Marseille, c'est pas génial. Donc,

0: Voilà, c'est de l'habitat dégradé, c'est voilà, il y a souvent des problématiques qui sont liées au logement pour ces familles.
1: Alors, quand on pense famille, on pense beaucoup aussi aux femmes et aux enfants. Peut-être que je suis un peu vieux jeu, mais j'ai l'impression qu'il y a besoin d'une protection un peu particulière, justement, sur ces femmes et sur ces enfants. Question de sécurité dans un premier temps et question d'avenir pour les enfants. Vous avez parlé très rapidement des femmes. Il y a aussi une particularité dans votre accompagnement auprès des femmes avec l'association Malaban.
0: Oui, en fait, déjà, on propose un lieu de sécurité. Donc en fait, souvent ces personnes-là, elles ont besoin de se poser, de discuter, de se retrouver dans un endroit sûr pour pouvoir discuter, poser les valises et puis regarder différemment peut-être son parcours et puis les perspectives de vie. On se rend compte que la question de la vulnérabilité fait que ces personnes peuvent être exposées à d'autres risques qui vont être de l'ordre de la prostitution, de l'exploitation. Et du coup, ben, y a des moments un peu clés comme ça dans les parcours où il faut absolument assurer la sécurité des moyens et pour que ces personnes elles puissent trouver un chemin de vie, quoi.

0: Nous sommes avec Mélanie Castagno, elle est directrice d'une structure, alors une structure protestante diaconale, cela signifie le service auprès des autres, auprès d'autrui, cela s'appelle Maraban, ça veut dire bonjour ça en arabe, non ?
1: Ça veut dire bienvenue.
0: Ah voilà, bienvenue, oui c'est ça, ça va beaucoup plus loin. Donc vous êtes, cette structure avec ces 7 salariés et ce volontaire qui permet d'être bienvenu parce qu'on n'est pas toujours bienvenu lorsqu'on est en exil. Lorsqu'on est une famille, vous nous avez parlé de l'accompagnement des femmes pour leur permettre effectivement un lieu de sécurité. Et puis les enfants, alors, c'est tout de suite, d'un coup ça devient catastrophique. Hein, quand on voit un enfant qui vit sous une toile de tente, ça nous révolte. Auprès des enfants, il y a aussi un accompagnement particulier. Comment on fait ? Parce que quand on vit dans des logements précaires en centre-ville avec un enfant, mais tout est compliqué, évidemment.
1: Oui, alors souvent, le premier besoin des familles, c'est la question de la scolarité. Donc, quand on habite à l'hôtel, on n'a pas forcément un lieu pour faire des devoirs, on n'a pas forcément les ressources familiales pour pouvoir avoir de l'appui. Donc, nous, c'est ce qu'on essaye de proposer à l'association. Donc, il y a des temps de soutien scolaire. Et là, on s'est orienté sur du tutorat parce que souvent, il y a des besoins forts au moment de l'arrivée, que ce soit au niveau d'apprentissage des règles de l'école, au niveau linguistique ou qu'au niveau des savoirs scolaires, français, maths, etc. Et puis, il y a quelque chose qui se joue aussi au niveau de la relation entre le bénévole qui vient pour accompagner un enfant et cet enfant, et puis c'est déjà de la confiance, c'est déjà du partage et c'est déjà un regard bienveillant qui est posé sur cet enfant qui est peut-être pas forcément le bienvenu au départ.
0: J'ai envie de parler de violence pendant un instant parce que lorsqu'on est en exil, on est en fragilité, évidemment on parle peut-être pas la langue, vous êtes confronté aussi à cette violence où il faut trouver des solutions d'urgence et extrêmement rapide. Vous avez parlé aussi de situations où, ben, du coup, ça peut être la filière de la prostitution ou du vol, etc. Ça, on l'espère le moins possible, mais la violence, elle est présente ?
1: Oui. Le fait que ces personnes soient en vulnérabilité, ça les expose à différentes formes d'oppression, d'exploitation. Il y en a aussi sur les questions de logement, où en fait, il y a la question des marchands de sommeil qui demandent aussi énormément d'argent pour que ces personnes-là aient un toit. Mais alors, ce toit, il faut voir souvent dans quel état il est. Et on connaît des familles qui vivent dans des tentes à l'intérieur des appartements, tellement il y a de l'humidité, tellement il y a des moisissures. Et voilà. Et les situations d'urgence, forcément, on en a. Il y en a aussi qui sont expulsés des appartements, qui se retrouvent à la rue avec des enfants. Et les besoins qui sont tellement énormes et les capacités d'hébergement qui ne sont pas à la hauteur font que, à des moments, faut trouver des solutions et on essaye de trouver.
0: Mélanie Castagno, à côté de cela, vous avez les cours de français sur cet échelon, cet niveau différent avec des diplômes, mais je ne suis pas sûr que ce soit la chose la plus importante. Et là, on a l'impression d'être dans quelque chose de très simple. Et en fait, ça vous permet d'accompagner, de dialoguer, de comprendre les besoins, de savoir ce que vous pouvez faire pour ces... Vous avez parlé d'un quelques dizaines de familles que vous accompagnez vraiment, on a l'impression, pendant des mois, voire des années.
1: Oui. Après, il y a la question de l'accompagnement et puis il y a aussi la question de la confiance et de la relation qui se met en place. Donc, nous, on a des ressources et on les met au service des personnes, mais après, ces personnes, elles se retrouvent dans une situation où elles ont envie à leur tour d'aider et d'offrir leurs capacités. Et là aussi, c'est un peu quelque chose qui vient de notre protestantisme, c'est-à-dire que bibliquement, il est dit qu'il y a plus de bonheur à donner qu'à recevoir. Donc, nous, ce qu'on essaye aussi, c'est qu'à un moment, cette possibilité de donner soit offerte et de ne pas enfermer les personnes dans une position de recevoir, je pense que c'est un beau projet.
0: Oui, de ne pas être dépendant. Alors, j'en viens quand même à ma question sur la linguistique et sur les cours, parce que, en fait, les cours sont aussi là un outil pour vous. On n'est pas dans des choses fondamentales, vous n'offrez pas un logement, mais ces cours-là permettent vraiment un échange.
1: Oui. La langue, en fait, c'est un pouvoir pour sa vie. C'est la possibilité de défendre, c'est la possibilité de pouvoir remplir un formulaire, de s'adresser à quelqu'un et de faire valoir ses droits, et aussi de s'inscrire dans ses devoirs aussi. Donc ça, c'est essentiel, et ça touche à tous les domaines de la vie. Pouvoir avoir un rendez-vous avec la maîtresse, pouvoir s'adresser à une permanence, ou simplement faire ses courses et pouvoir échanger ou s'inscrire dans un réseau relationnel, c'est la langue.
0: Comment on fait passer ces idées aussi? Parce que vous avez dit, on a plus de bien à donner qu'à recevoir, je crois. Enfin, on a plus de bonheur à donner qu'à recevoir. Et comment est-ce qu'on fait passer aussi ces idées? Parce que quelquefois, on tombe peut-être aussi sur des personnes qui n'entrent pas du tout dans votre logique et qui vont peut-être profiter, je ne sais pas, ou même vous utiliser, je ne sais pas. Allez, là, on est dans le négatif et c'est pas ce que vous souhaitez, mais ça peut arriver aussi d'avoir des limites dans votre logique.
1: Oui. Il y a des limites et il y a des règles et puis forcément ça veut dire qu'on s'engage à participer ensemble. On essaye de mettre en place des chartes qu'on construit collectivement par rapport aux actions et puis être toujours dans la logique de se dire on construit ensemble. Et si on construit ensemble, déjà ça facilite la participation.
0: Puis Mélanie, vous m'avez dit une chose tout au début, lorsqu'on nous nous sommes rencontrés, vous m'avez dit, en fait, nous, on est là vraiment pour permettre à chacun d'être indépendant et d'être autonome. C'est aussi, donc, c'est aussi un cheminement, c'est-à-dire que vous avez une vision.
1: Oui, c'est la question de permettre à chaque personne d'être actrice de sa vie et de son devenir. L'autonomie, c'est difficile et puis, elle a des limites. Et en fait, on passe souvent par l'action collective pour pouvoir agir sur les parcours. Donc voilà, on essaye d'articuler à la fois cette autonomisation individuelle, mais à la fois avoir des espaces collectifs, parce que ça soutient, parce que ça permet de rompre l'exclusion et de faciliter l'avancée.
0: Et Castagno, l'autre point qui est essentiel, bien souvent, lorsqu'on vient dans un autre pays, c'est le métier, quelquefois le pays d'origine et le pays de destination. Il y a des choses aussi que vous faites ou des accompagnements que vous avez dans des filières ou pour accompagner dans des formations, parce que sans métier, pour n'importe qui aujourd'hui, c'est juste impossible de s'en sortir.
1: Alors ça, c'est un besoin qu'on a repéré. On l'expérimente un petit peu au niveau des actions comme la distribution alimentaire ou investir social, et où on permet à des personnes d'être bénévoles ou de prendre part à l'action. Et à partir de là, on a un beau projet avec une association qui s'appelle l'ADI, c'est de permettre à des personnes de développer aussi leurs capacités et leur parcours dans le sens de l'entrepreneuriat. Et ça passe pour nous, déjà, à expliquer qu'est-ce que c'est le contexte en France, et ensuite comparer, et puis permettre à ces personnes d'avoir assez de repères pour s'inscrire après, par elles-mêmes, dans ce contexte français.
0: Oui, parce que je pense que vous devez faire un scan des populations quand vous rencontrez une famille, le petit ou les petits, la maman, le père, etc. Il y a des formats très différents pour s'en sortir aujourd'hui. Eh bien, c'est difficile pour tout le monde, et encore plus lorsqu'on vient de l'exil. Vous faites un peu ce scan quand même aussi au niveau d'un devenir possible dans un pays qui est quand même assez difficile.
1: Oui, on fait ce scan et puis aussi on a des compétences pour voir les processus à l'œuvre. Et on se rend compte que souvent dans un parcours d'exil, quand on arrive en France, pour le coup, il y a comme si on perdait toute capacité, et que c'est comme si on avait perdu tout son savoir, toutes ses compétences, et donc il y a un besoin primordial d'être réassuré dans ces compétences-là.
0: Vous parlez d'être réassuré, ça me fait penser à la notion de confiance en soi, qu'on a tous besoin déjà. Donc on imagine qu'on est en exil, aucun repère, aucune reconnaissance, c'est juste le petit noyau familial qui fait tenir tout le monde. Ce travail de confiance, ça se fait dans le cadre de vos accompagnements aussi?
1: Oui, ça se fait. On a des partenaires qui viennent, par exemple, là on est en train de faire un cycle avec une association qui s'appelle Anthropos sur des questions de parentalité. Donc on a Florence Lardillon de l'ADI et Clotilde d'Anthropos qui vont venir pour parler avec les mamans sur les questions qu'est-ce que c'est de grandir en France et de passer ce cap de l'adolescence. Parce que là, qu'on le vive aux Comores, qu'on le vive au Bangladesh, au Tchad ou partout dans le monde, en fait c'est différent de ce qui peut se passer en France, et là il peut y avoir une perte de repères et puis une incompréhension. Donc là on a besoin de parler avec d'autres mamans et puis avec des professionnels qui nous aident sur ces questions-là.

0: Mélanie Castagno, on revient à cet accompagnement que vous faites ici auprès de ces familles. 500 parents, avec 70 cours, environ 66 familles aussi qui bénéficient des cours. Il y a des familles comme ça, vous accompagnez depuis des années, parce que vous, ça fait 10 ans que vous êtes dans cette structure, depuis des années, et puis en fait, bah, c'est un accompagnement qui dure quand même.
1: Oui, bah alors déjà, on a deux salariés qui, à l'origine, étaient des personnes accueillies par l'association. Donc deux femmes, Myriam et Fatira, qui sont exceptionnelles et puis qui ont trouvé leur place dans l'asso et même dans l'équipe salariée et qui aujourd'hui permettent d'accueillir dans des conditions dignes chaque personne. Et donc ça fait vraiment plaisir et puis c'est des petits signes que voilà, le travail qui est fait, il est bien fait et qu'il porte des fruits.
0: Alors déjà dans sa famille, quelquefois c'est difficile d'accompagner, hein, et vous le savez, hein, pour les jeunes aujourd'hui, des mamans se posent des questions, c'est très difficile. Il faut les accompagner économiquement, etc. Donc là, au niveau d'une structure associative. Mais on a parlé aussi de confiance tout à l'heure. C'est quoi qui est le plus important pour vous? On vient aussi à vous, votre expérience. On parlera de votre expérience étant jeune aussi, peut-être dans un instant. Mais c'est de redonner de l'amour, par exemple. Je parle de ça parce que c'est aussi une association protestante. Donc avec la foi, avec l'accompagnement, donner de l'amour. Mais ça veut dire quoi, là, dans une association?
1: Ben, ça veut dire déjà avoir beaucoup d'humilité, de se poser comme quelqu'un qui ne sait pas forcément ce qui est bon pour la personne, et puis de se positionner dans une relation d'égal à égal pour construire ensemble et puis chercher ensemble les petits points qui vont permettre qu'on se rencontre, qu'on soit en amitié et puis qu'il y ait des choses qui se passent.
0: Vous avez un plus, vous êtes protestante, donc femme de foi, on l'imagine. Qu'est-ce que ça donne en plus ? Est-ce que ça donne des atouts ou au contraire c'est plutôt une faiblesse?
1: Bah, ça donne des atouts parce que déjà on sait qu'on n'est pas seul au contrôle et que tout ne dépend pas de nous. Donc ça c'est un premier point très important, qu'on est appelé à faire notre part et que cette part-là, elle prend place dans une équipe, dans un réseau. Et puis aussi ça veut dire que les personnes qui sont en face de nous et qui vont peut-être venir nous solliciter pour de l'aide, ça ne s'arrête pas à ça. La personne qu'elles sont et que cette force qu'elles ont, elles vont pouvoir nous emmener sur plein d'aventures extraordinaires. En tout cas, nous, en tant que personnes croyantes, on se retrouve souvent avec des personnes croyantes d'autres religions et on se rend compte que c'est aussi un espace d'échange et un espace de confiance qui a besoin d'être valorisé aussi aujourd'hui.
0: Ça arrive de prier pour des cas, pour des familles, ça vous arrive?
1: Ben, individuellement et personnellement, oui. Après, avec les personnes, on est plutôt dans la retenue. Et puis, voilà, c'est pas forcément le lieu de relation. Mais par contre, se reconnaître comme chrétien, se reconnaître comme musulman, se reconnaître comme athée, mais tous partie de cette volonté du bien commun, ça, c'est essentiel.
0: On est là pour avancer, pour vivre, hein, tout simplement. C'est donner de l'espoir.
1: Oui, exactement. Et donner de l'amour.
0: Et en plus, ce sont des fois différentes. Et ça, c'est intéressant. Vous n'êtes pas là pour faire de ce qu'on appelle l'évangélisation, pour imposer une religion. Vous, vous en êtes à... C'est quoi ton bien-être? Et on essaie de t'accompagner, c'est un peu ça?
1: Oui, oui. Et puis, qui tu es et d'où tu viens? Et qu'est-ce qu'on peut faire ensemble et qu'est-ce qu'on peut partager, comment on peut se rencontrer.
0: Mélanie Castagno, vous avez choisi ce métier aussi parce que j'ai l'impression que vous avez été sensibilisée toute petite. On en a parlé très rapidement avant de faire cette interview. Votre papa était, je crois, dans un centre d'accueil. Vous avez nos hébergements, hein, et ça vous a marqué parce que vous habitiez en plus sur le lieu. Vous pourriez nous parler un peu de ce qui fait qu'il peut être déclencheur quand même dans une vie, parce que je pense que c'est plus qu'un métier ce que vous faites. C'était quoi l'expérience jeune?
1: Alors j'ai grandi dans un appartement qui est un appartement de fonction dans un centre d'hébergement d'urgence. Donc cet appartement, il était au milieu d'autres appartements qui étaient habités par des personnes, des femmes en urgence dans Marseille. Mais on pouvait passer par l'accueil, on pouvait rencontrer les personnes hébergées, etc. Et puis il y avait une vie et une joie de voir qu'il y avait une famille aussi sur place, etc. C'était très très intéressant et très riche. Et du coup, je pense que ça m'a sensibilisée aux questions, et j'ai vu toute la joie de la rencontre aussi qu'il y avait malgré tout.
0: Toutes ces expériences, ça vous donne une sensibilité déjà ?
1: Oui, une sensibilité. Et après, j'ai voulu approfondir les questions religieuses. Donc, je suis allée en master à Montpellier en histoire des religions. Et puis, arrivée au doctorat, là, je me suis dit, bon, bah, soit je plonge dans quelque chose de complètement recherche, et puis voilà, approfondir des questions qui vont peut-être avoir moins de résonance avec l'action. Donc, j'ai fait le choix de retourner sur le terrain.
0: Et puis sur le terrain, l'autre qualité, c'est l'ouverture. C'est-à-dire quand on vit dans un lieu, on voit tellement de gens différents, alors avec aussi des origines toutes différentes, c'était des femmes, hein, vous nous avez dit, vous êtes obligé d'être un peu ouverte à toutes ces cultures, à toutes ces religions, vous l'avez dit, mais aussi d'être un peu une passoire, quoi, de ne pas être dans le jugement, quel qu'il soit.
1: Oui, je ne sais pas si on est vraiment obligé, parce qu'on pourrait dire qu'il peut se passer l'inverse aussi. Et que, en fait, selon les expériences qu'on a, on va être soit embarqué par cette question de la rencontre et de la richesse, soit avoir des crispations aussi. Et en fait, ça se travaille. Et nous, ce qu'on a envie de vivre à Marabanne, c'est d'avoir cet espace de sécurité qui permet une rencontre apaisée et simple, et puis où chacun peut prendre sa part, qui qu'on soit, d'où qu'on vienne.
0: Et là, dans votre expérience en tant que directrice à Marabanne, si vous aviez à partager une ou deux expériences, avec un prénom ou pas un prénom, mais une ou deux expériences qui vous a marqué et qui vous fait dire que ça vaut le coup quand même, parce que bien souvent, c'est ce qu'on dit. Hein, et quand, par exemple, on est parent, il suffit d'un enfant et c'est pour celui-là qu'on se bat toute notre vie. Donc, il y a une ou deux expériences qui vous ont marqué.
1: Alors, il y a beaucoup d'expériences. Là, je pense à une personne qu'on a accueillie qui avait été en France parce qu'elle accompagnait une famille de Dubaï dans laquelle elle était esclave. Et en fait, en France, la famille est partie, cette personne s'est retrouvée enfermée en appartement et finalement, au bout de 3 jours, a été libérée par la police. Elle s'est retrouvée dans une situation administrative inextricable et en fait, on l'a accueillie à l'association et là, il y a un travail qui a été mis en place avec, alors pas que notre association, hein, parce que c'était un gros dossier, l'association qui l'hébergeait aussi et puis voilà, ça a permis de trouver des solutions. Et puis cette personne, en fait, elle est devenue la nounou de mes filles. Et ça a été une première expérience d'emploi pour elle. Et puis elle a construit sa famille elle-même. Et puis aujourd'hui, elle a une superbe famille. Et puis une vie à Marseille, je pense, qui était vraiment très très loin de ce à quoi elle pouvait s'attendre.
0: Merci Mélanie Castagno, je rappelle, vous êtes la directrice de Maraba, bienvenue en arabe, cette association donc de la diaconie ou du diaconat en tout cas protestant ici à Marseille. Il y a un site internet qu'on peut retrouver.
1: Oui, un site internet, vous tapez Association Marabanne et je pense que vous tombez dessus.
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2: Bonsoir à tous. Un jeudi qui s'annonce bien chaud. 17 départements seront en alerte orange canicule dans le pays. De la Manche-Morbihan en passant par les Deux-Sèvres ou encore par la Gironde. Près d'une quarantaine aussi en vigilance jaune. Le dôme de chaleur persiste en France. Justement, le ministre de l'Éducation nationale, Édouard Geffrey, a fait le point quant à la gestion de cet épisode de chaleur, dans le scolaire notamment. Invité de France 2, il a notamment confirmé que pour l'heure, la fermeture des classes n'était pas envisagée et que les examens organisés devraient aussi être maintenus. Selon plusieurs syndicats d'ailleurs, 20 à 30% des établissements scolaires ne seraient pas adaptés aux périodes de canicule. En ce sens, le ministre a annoncé qu'un plan ministériel de gestion serait partagé ce jeudi. L'info, c'est aussi 2 ans après sa reprise en coopérative par les salariés. La verrerie Duralex s'apprête à demander son placement au redressement judiciaire en début de semaine prochaine, selon l'AFP ce mercredi. L'entreprise pourrait donc connaître son 5e redressement judiciaire en une vingtaine d'années. Le groupe en difficulté financière qui emploie plus de 240 salariés en Centre-Val de Loire. Le tribunal d'Orléans doit se prononcer prochainement. Les médicaments Wegovy et Mounjaro bientôt remboursés pour les patients en situation d'obésité massive à sévère dès la mi-juin en France. Le taux de remboursement par la sécurité sociale devrait s'élever à 65%. Les patients qui devront toujours débourser quelques centaines d'euros par mois pour leurs injections censées traiter l'obésité. La ministre de la Santé, Stéphanie Rist, devrait officialiser cette annonce ce jeudi. Et puis côté foot, il s'agit du 12e club anglais à remporter une Coupe d'Europe et c'est Crystal Palace qui l'emporte. Les Anglais gagnent 1-0 face aux Espagnols du Rayo Vallecano. Mais cela a été possible grâce à un but d'un Français, Jean-Philippe Mateta. Bonne nouvelle avant le Mondial. D'ailleurs, le président français rencontrera l'équipe de France de football le mardi 2 juin. Emmanuel Macron sera à Clairefontaine avant le grand départ des Bleus aux États-Unis pour la Coupe du Monde de football. Voilà pour l'essentiel.
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0: bienvenue à l'écoute de notre émission Rencontre. Nous sommes en compagnie de Roberto Badenas. Bienvenue.
1: Bonjour.
0: Merci de nous rejoindre au micro de l'émission Rencontre. Vous êtes vous-même l'auteur de l'ouvrage du même titre et vous nous proposez depuis un certain nombre d'émissions de reprendre ces différentes rencontres que vous aimez aussi.

0: arbre, justement.
1: Alors, le texte biblique nous dit qu'il était petit. Et il voulait voir Jésus, il voulait rencontrer. C'est un homme, un marginal, puisqu'il était riche, mais vous savez, on peut être très riche et malheureux, ça, c'est pas incompatible. Alors, il est malheureux parce qu'il est haï de tout le monde.
0: Et pourquoi est-ce qu'il est haï de tout le monde?
1: Il est haï parce qu'il extorsionne les gens, il les fait payer trop.
0: Il n'est pas très honnête.
1: Oui, le système romain pour collecter les impôts s'est prêté à cela, n'est-ce pas? Il devait payer un montant annuel, mais il s'arrangeait pour obtenir autant d'argent que possible.
0: Et donc il abuse de sa situation.
1: Il abuse de sa situation, il devient alors haï par tout le monde. Mais il a un collègue qui s'appelle Matthieu, qui est devenu disciple du Christ. Et alors il a appris que sa vie est changée, il a marre d'être malheureux. Il a compris que peut-être il pourrait changer sa vie. Et alors, sa richesse qu'il a accumulée aux dépens des autres, finalement, il ne le rend pas heureux parce que l'argent ne fait pas le bonheur, n'est-ce pas? Et alors, il n'en veut plus de ses richesses. Il voudrait voir qu'est-ce qu'il peut faire pour transformer sa vie et être fier de lui-même, à trouver une estime de soi qu'il n'a pas, qu'il n'a plus, même s'il est riche.
0: Cette venue de Jésus dans sa ville, c'est Jéricho, hein, ça se passe
1: alors,
0: à Jéricho.
1: Jéricho, ça se passe à Jéricho. Alors il grimpe sur un arbre, probablement qu'il avait grimpé quand il était jeune, quand il était enfant. Et alors à un moment donné, Jésus s'arrête au-dessous de là où il est.
0: Jésus s'arrête volontairement.
1: S'arrête volontairement parce qu'il a décelé qu'il y a quelqu'un qui le cherche et qui se cache. Et alors, ce qui est très beau, qui montre l'humanité du Christ, c'est que j'imagine l'éclat de rire de toute la foule. Jésus lui dit, non mais je suis là, aujourd'hui je vais rester chez toi. Et alors, il le rend comme le personnage central d'un rendez-vous qu'il avait préparé, comme s'il était à le guetter pour un rendez-vous.
0: Donc en fait, de risée de tous, il devient l'attention de Jésus.
1: Voilà, et Jésus alors, dans sa rencontre avec lui, il se passe quelque chose qui décide à cet homme de donner la moitié de ses biens aux pauvres et de rendre à ceux qu'il a fraudé, le rendre doubler la mise.
0: La rencontre de Zachée avec Jésus produit ce changement d'attitude
1: vis-à-vis des autres, vis-à-vis de l'argent aussi.
0: Et comment ça s'explique, ça, Roberto Badenas?
1: Vous savez, comme tout être humain, Zachée a besoin de découvrir la valeur infinie de son existence, mais aussi de l'existence des autres. Et il ignorait les possibilités inouïes que manifeste chaque être humain quand on le traite avec suffisamment de respect et d'amour. Ce que le Christ a fait avec lui. Et comme lui, nous avons tous besoin de quelqu'un qui nous aide à voir tel que nous pouvons devenir, n'est-ce pas? Et cette force est capable de renverser les blocages de nos craintes et nous redonner l'espoir et l'enthousiasme pour une vie différente. Et ici, Jésus arrive à convaincre cet homme qu'il pourrait être beaucoup plus heureux s'il cesse de voler, et s'il cesse de d'opprimer, s'il cesse de dominer. Et s'il partage. Et alors il a compris que pour le suivre, eh bien, donner va lui donner davantage de satisfaction que recevoir. Et il va grandir même dans son estime de soi. Et le texte biblique, avec un petit brin d'ironie, va dire qu'il se met debout. Il était petit, hein, il se met debout et il ne se rend pas compte. Mais il a beaucoup grandi. Quand il dit, je vais donner la moitié de mes biens aux pauvres et à ceux que j'ai fraudé, je vais le dédommager. C'est intéressant que cet homme, qui était un terrible solitaire, va devenir un magnifique solidaire.
0: Donc voilà toute la nuance, solitaire, solidaire.
1: Solidaire.
0: Avant et après la rencontre avec Jésus.
1: Avec le Christ qui a fait de lui, d'un marginal qu'il était, il l'a gratifié de cet rendez-vous, je vais rester chez toi. Parce qu'il sait que Jésus voyait chez les gens non seulement ce qu'ils étaient, mais ce qu'ils pouvaient devenir. C'est incroyable ce que chaque être humain, même ceux dont on l'attend le moins, ce qu'on peut devenir, transformé par la grâce divine, changé par cette force que le Christ a venu essayer de nous transmettre. Solidarité profonde avec l'autre.
0: Merci beaucoup Roberto Badenas, c'était l'émission Rencontre et nous nous donnons rendez-vous bientôt, au revoir.
1: Au revoir.

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2: Un membre d'une église disait un jour à son pasteur : je ne comprends pas pourquoi on a de moi une piètre opinion, on emploie même parfois à mon endroit des qualificatifs qui ne sont pas du tout à mon avantage. Et pourtant, tout le monde sait que dans cette église, après ma mort, je donnerai tous mes biens à l'église. Et alors, le pasteur lui a raconté une petite histoire, celle de la vache et du cochon, qui disait un jour à la vache : toi, avec tes yeux larmoyants, ta sérénité, ton calme, eh bien on te caresse, on te trouve magnifique. Et pourtant, tu ne fais que donner du lait, et avec ce lait, on fait de la crème et du fromage. Mais moi, par contre, on me traite de tous les noms. D'ailleurs, lorsqu'on traite quelqu'un de porc, de cochon, ce n'est pas à son avantage. Et pourtant, moi aussi, je donne de ma chair pour du bon jambon. On fait même mes pâtes marinées, avec plusieurs parties de mon corps, on fabrique des choses extraordinaires. Pourquoi cette différence de traitement entre toi et moi ? Alors, la vache de répondre : en effet, mais la différence est grande. C'est que moi, je fais tout cela de mon vivant. Et toi, on fait tout cela avec toi lorsque tu es mort. C'est vrai. Pourquoi ne faisons-nous pas les choses de notre vivant, alors que nous avons toutes nos facultés, alors que tout est encore si fort, si frais chez nous? Pourquoi attendons-nous la mort pour penser à quelque chose de bien à faire aux autres? Et pourquoi, lorsque les gens sont morts, que nous leur apportons des fleurs, que nous leur apportons notre considération et nos paroles bienveillantes? Profitons à être des facteurs de vie alors que nous sommes encore en vie et que les autres sont toujours en vie pour en jouir.
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5: Le gîte à hérissons. Il y en a plein, on va pas se mentir. Aujourd'hui, vous mettez cabane à hérissons sur internet, vous avez des dizaines et des dizaines de références, mais lesquelles sont utiles et lesquelles sont surtout intéressantes. N'oublions pas un point important. L'objectif d'un nichoir pour les oiseaux ou d'un gîte pour les mammifères est de protéger l'animal qui va dedans. Si vous lui proposez une maison où il a une chance sur deux de se faire prédater ses petits, clairement, ça ne sert pas à grand-chose. Donc, si on veut installer un gîte à hérissons, installons-le bien et faisons-le bien. Une chose est très importante, ça va être le couloir de protection. Un gîte à hérissons, c'est une boîte. C'est un carré avec une petite entrée. À l'intérieur, ça va être divisé en deux. Aux trois quarts, une grande salle que le hérisson va aménager tout seul comme un grand. Et à un quart, ça va être un couloir. L'objectif étant qu'il rentre par la droite. Il prend le couloir et c'est uniquement tout au bout à gauche qu'il va entrer dans le sas de reproduction. Ce couloir va le protéger de ses prédateurs. La fouine, le renard, et également, bien sûr, tout ce qui va être domestique, notamment le chien. Car certains chiens, surtout les plus grands, aiment aller enquiquiner ces petits animaux piquants. Donc, en proposant ce sas de sécurité, vous allez assurer que la portée va survivre. Ce qui est très important, ça va être aussi son installation. En plein milieu de la pelouse, pour que vous le voyez bien, ça servira à rien. On n'oublie pas que poser un nichoir ou un gîte, c'est pour le bienfait de l'animal, pas pour vous. C'est pas pour que vous puissiez les regarder sans cesse. Non, non, on leur donne leur tranquillité. Donc on va le mettre au bout, le plus loin possible. Le mieux, c'est dans un coin de la haie. Avec, pourquoi pas, même des feuilles par-dessus. On va venir l'emmitoufler, on va venir le bloquer, le cacher. On ne veut pas le voir. Le hérisson est un animal timide. Et bien sûr, comme pour tous les nichoirs, comme pour tous les gîtes, on n'y touche plus. Oui, ça va être tentant d'aller ouvrir le toit pour regarder les bébés, mais non, on se retient. On se retient et c'est très important. Aujourd'hui, la technologie peut vous aider si vous souhaitez avoir une petite vision à l'intérieur. Vous avez des caméras à vision nocturne, retransmission en direct sur votre téléphone, vous pouvez installer ça. Regardez tranquillement dans votre canapé la mère nourrir ses petits, mais sans dérangement. On n'oublie pas ce point très très très important. Les animaux sauvages, même s'ils vivent à côté de nous, doivent rester libres, doivent rester sauvages et doivent être laissés tranquilles.
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3: Bonjour à tous, j'espère que vous allez bien. Aujourd'hui, on va aborder le thème. C'est un ange dans la Bible qui le dit. Craignez Dieu et donnez-lui gloire. Il n'y a rien de tel. Et nous allons aborder ce sujet avec le pasteur Élise Lazarus. Bonjour Élise, comment vas-tu?
4: Bonjour Nafi, je vais très bien, merci beaucoup.
3: Bien.
5: Oui.
3: Et aussi avec le pasteur Camille Gétraud. Comment vas-tu Gétraud?
6: Bien, merci. J'espère que toi aussi Nafi.
3: Au taquet.
6: Top.
3: En ce moment, je vais très bien. Voilà. Nous allons aborder ce thème, donner-lui gloire et craindre Dieu. Alors, déjà, abordons le thème craindre. Quand j'étais petite, j'étais assez téméraire et je craignais pas grand-chose. Mais j'avais très, très, très, très peur de mon papa. Et pourtant, il ne m'a jamais, je dis bien jamais frappée. Mais j'avais une petite crainte. Vous savez, la crainte invisible de « attention, je compte jusqu'à 3 ». Et... un jour, j'ai fait une bêtise et je me suis punie toute seule. Pendant une semaine, je m'en suis rendue malade jusqu'à ce que mon père me dise « Tu sais, je sais ce que t'as fait, hein, mais je ne vais pas te punir, je pense que tu t'es punie toute seule. » Et est-ce que Dieu ne fait pas ça avec nous? Mais déjà, je vais vous demander déjà de lire, s'il vous plaît, Daniel 3, versets 15 à 18, et me dire qu'est-ce qui arrive à ces personnages.
4: Alors, vous allez entendre de nouveau le son de la trompette, de la flûte, de la sitar, de la harpe et de toutes sortes d'instruments de musique. Est-ce que vous êtes prêts à vous incliner à ce moment-là pour adorer la statue que j'ai faite? Si vous ne l'adorez pas, vous serez jetés aussitôt dans la fournaise. Quel est le Dieu qui peut vous délivrer de mon pouvoir? Shadrach, Meshach et Abednego répondent au roi Nabuchodonosor. Notre roi, il n'est pas nécessaire de te répondre là-dessus. Notre Dieu, celui que nous servons, est capable de nous délivrer de cette fournaise et de ton pouvoir. Et il nous délivrera, notre roi. Et même s'il ne le fait pas, tu dois savoir ceci, notre roi. Nous ne servirons pas tes dieux et nous n'adorerons pas la statue d'or que tu as fait dresser.
3: Gétro, quelle est la situation? Quel est le contexte de tout ça?
6: Ah ben c'est très simple, il y a un roi. Un roi babylonien qui s'appelle Nabuchodonosor, qui fait ériger une statue d'or de 30 mètres de haut. Le gars, on sent qu'il a quelque chose à compenser. 30 mètres de haut et large de 3 mètres. Et demande ensuite à tout le monde de s'agenouiller pour adorer sa statue. Mmh. Donc, bon, le gars, il a besoin de compenser l'estime de soi, je pense, quelque part. Et alors, il y a un certain nombre de juifs à cette époque-là qui ont été déportés. Il y a eu des guerres. Mmh. Les juifs ont perdu la guerre. Les Babyloniens ont déporté des juifs et notamment l'élite du peuple juif, les nobles, etc. Ils demandent à ces gens-là de s'agenouiller devant la statue pour convaincre tout le reste du peuple d'adorer le roi Nabuchodonosor. Et c'était pas « s'il te plaît, agenouille-toi », c'était « tu vois là, le feu là qui crame, c'est 800 degrés ». Tu t'agenouilles ou bien tu vas aller faire un petit tour au micro-ondes, c'était assez radical quoi. Mmh. Et donc ils répondent, ceux qui répondent à savoir, ben, Dieu peut nous délivrer, mais même s'il ne nous délivre pas, ben, on va quand même pas s'agenouiller devant ta statue.
3: Ils ont une foi démesurée.
6: Ou alors ils sont fous quoi, enfin, c'est l'un ou l'autre, je ne sais pas.
3: D'accord, je vais parler pour moi, je crois en Dieu, mais je pense que je suis quelqu'un de très lâche. Et que peut-être que si on me demandait un jour de choisir entre ça et ça, je pense que je choisirais la chose la plus facile. Mais ce n'est pas du tout ce qu'ils ont fait. Ils sont restés fidèles à leurs croyances. Mais quelles étaient leurs croyances?
4: Déjà, sur ce que tu dis, tu sais pas ce que tu... Enfin, tu penses que tu choisirais le plus facile. Moi, je crois qu'aucun d'entre nous ne sait avant que ça se passe.
3: Mmh, c'est vrai.
4: Je crois qu'il y a plein de gens qui se disent « Ah non, moi, je serai lâche. » Et qui, sur le coup, face à la situation, auraient un courage qu'ils soupçonnent même pas. Et d'autres qui sont très sûrs d'eux à dire « Ah non, mais moi, c'est sûr, jusqu'au bout !» Et face à la situation, il n'y a plus personne. Mmh. Et oui, c'est vrai que ces trois jeunes hommes, ils avaient une foi incroyable, ils avaient des convictions. Ils avaient surtout la conviction que Dieu, c'est pas n'importe qui. Et qu'il y a des choses où on ne peut pas... On peut pas faire n'importe quoi. C'était quand même des garçons ils n'étaient pas en mode « on veut être des martyrs ». C'est pas là pour nous dire « ouais, faut tout imposer, puis dès qu'on fait quelque chose où on n'est pas d'accord, on se révolte et on dit non, et faut être, voilà, faut être martyrisé pour être quelqu'un de bien et un bon chrétien ». Parce que ces trois garçons, avec leur ami Daniel, qui n'est pas dans cette histoire-là, un peu plus tôt, on nous dit, ils ont été dans un cas où on voulait leur faire manger des choses qu'ils ne pouvaient pas manger, parce que c'était des viandes qui avaient été sacrifiées à d'autres dieux. Et ils n'ont pas été dans la même démarche de dire « non, on ne fait pas ». Ils sont allés voir le responsable et ils ont essayé de trouver un terrain d'entente pour que le responsable ne soit pas en difficulté, qu'il n'ait pas de problème, mais qu'eux puissent rester avec leurs valeurs. Et ils ont trouvé, ça a très bien marché, ils ont dit « écoute, donne-nous juste des légumes et on fait une période d'essai. À la fin de la période d'essai, c'est toi qui décides. Si tu vois qu'on est en très bonne forme, laisse-nous continuer comme ça », et c'est ce qui s'est passé. Ils étaient en meilleure forme que tout le monde.
6: Gagnant-gagnant.
4: Gagnant-gagnant. Donc, ils ont été toujours à essayer d'être dans le gagnant-gagnant. Je respecte les autres, je respecte leur façon de vivre, mais mes valeurs à moi, elles sont importantes. Là, par contre, il se trouve à un moment où il n'y a pas moyen de trouver de terrain d'entente. Ce n'est pas possible. Et à ce moment-là, ils disent, par contre, ces valeurs que j'ai, je ne reviens pas dessus. Et ils sont très polis, hein. Notre roi, c'est pas leur roi, c'est un gars qui les a fait venir dans son pays de force après avoir fait la guerre chez eux. Ils sont extrêmement polis, mais ils sont aussi extrêmement fermes à dire on est prêt à subir les conséquences de nos choix, on ne le fera pas, et s'il faut en mourir, on le fera. Et ça, je dis, c'est incroyable, j'espère avoir un jour une foi aussi forte que ça, parce que c'est des modèles. Pas dans la recherche du martyr, hein, mais dans être convaincu que les valeurs qu'on porte, elles sont tellement belles et tellement bonnes qu'elles valent le sacrifice.
6: Et si je peux dire un mot par rapport à ça, c'est l'attitude que je trouve super intéressante. Pas forcément l'histoire de s'agenouiller ou pas, ou de s'incliner devant une statue ou pas. Parce que finalement, tu peux très bien ne pas s'agenouiller devant la statue, mais au boulot, écraser un peu tes collègues. Ou bien ne pas être tout à fait honnête sur le nombre de feuilles que tu piques à ton patron. Enfin bon, selon l'époque, selon le contexte, l'essentiel, c'est de vraiment voir clairement pourquoi est-ce que je fais ce que je fais, pourquoi j'accepte des compromis, et pourquoi, à un moment donné, c'est quoi le sens, c'est quoi la profondeur, c'est quoi la beauté. Et ne pas se dire, je refuse de faire ceci, je refuse de faire cela, parce que ma religion me l'a dit. La religion, elle a son utilité, mais ce n'est pas la religion de savoir ce qu'il y a au plus profond de mon cœur et ce à quoi j'associe quoi exactement.
4: Je te donne peut-être un exemple. Vas-y. Pour aujourd'hui. Parce que peut-être, en effet, ça fait lointain ce qui s'est passé pour eux. J'ai entendu là à la radio qu'il y a une députée qui a fait passer dans une commission une loi qui ne devrait pas arriver jusqu'au bout, on espère, mais pour dire que les médecins n'auront plus à soigner tout le monde, entre autres des gens qui n'auraient pas de papier, et de leur faire payer quelque chose, enfin voilà, et qu'il y a des gens qui pourraient se retrouver sans accès aux soins. Je ne suis pas médecin, mais j'ai apprécié la réponse de la personne qui était interviewée, à qui on demandait est-ce que c'est bien ou pas,
0: serment d'Hippocrate,
4: qui était médecin, qui a dit, j'ai beau faire de la politique, avant tout je suis médecin, que cette loi passe ou pas, si quelqu'un, je vois quelqu'un sans papier qui est malade, je le soignerai, et tant pis, personne ne payera, je lui ferai gratuitement, parce qu'il n'est pas question que des gens se retrouvent sans soins. C'est le même principe. Imaginons si j'étais médecin, ou même moi, là, dans mon quotidien, si je vois quelqu'un en train de mourir de faim et qu'on me dit « t'as pas le droit de lui donner à manger », si la loi me le dit, mes valeurs chrétiennes diront « ben, je suis désolée, mais là, loi ou pas, ma valeur chrétienne sera plus importante et je donnerai à manger, j'accepterai les conséquences, vous me donnerez une amende, vous me mettrez en prison, vous ferez ce que vous voulez, mais je ne laisserai pas cette personne mourir de faim. » Aujourd'hui, ça pourrait plus être quelque chose comme ça qui pourrait se passer.
0: Du coup, peut-être que je vais m'égarer ou pas, mais vous allez me remettre sur le droit chemin. Ma maman est catholique, moi j'ai une autre confession, je vais à l'église et autres, mais on n'a pas la même lecture de la Bible. Mm-hmm. On a la même Bible, mais par exemple, dans Lévitique 11, moi, il y a plein de choses que je ne dois pas manger. Et ma mère mange toutes ces choses. Mais du coup, est-ce que moi, je dois craindre Dieu Et si, par exemple, un jour, elle ne le fera pas, mais ma mère me prépare quelque chose que je ne dois pas manger, lui dire, tu connais mes principes et mes valeurs vis-à-vis de la Bible, je ne peux pas manger le repas que tu m'as préparé, ou est-ce que, dans un respect de la personne, au risque de déplaire à Dieu, je dois manger ces aliments ?
6: C'est un excellent exemple, Nafi. Les interdits alimentaires. Les interdits alimentaires, on sait un texte. Déjà, qu'est-ce que c'est ? C'est un texte. Hein, c'est des mots, c'est du papier, c'est de l'encre, etc. À partir de ce texte-là, je peux me faire une chape de plomb sur les épaules. C'est un premier choix. Je peux le voir comme une proposition de la part de Dieu. Trois, je peux creuser et me rendre compte de la profondeur de ce qu'il y a à l'intérieur. C'est le même texte, mais je peux avoir trois lectures complètement différentes du texte.
0: C'est ça.
6: Je ne pense pas qu'il faille avoir peur de Dieu parce qu'on n'a pas la bonne, ou parce qu'on craint de ne pas avoir la bonne interprétation du texte. Je crois qu'il faut partir de là où on est avec beaucoup d'humilité, beaucoup de simplicité, essayer de comprendre pourquoi est-ce qu'il y a des choses dans la Bible, à quoi est-ce qu'elles servent, quelle est l'intention qu'il y a derrière, et c'est quoi la plus-value ? C'est quoi la valeur ajoutée ? Qu'est-ce que ça amène ? Mais faire de la Bible ou de quelques commandements que ce soit, c'est, tu sais, un peu comme le fusil, quoi. Tu sais, allez, t'as pas le droit de manger ça, et là tu armes le fusil à pompe, et t'as Dieu qui est derrière toi, qui surveille ce que tu vas faire pour voir s'il te flingue ou s'il te flingue pas. Ça, c'est pas Dieu. Ça, c'est certains religieux. Certains religieux qui utilisent la Bible ou les principes ou la tradition religieuse pour t'asservir, quoi, pour te dominer, pour te contrôler. Et dans ce contexte-là, ceux qui disent que la religion est l'opium du peuple n'ont pas tout à fait tort, quand elle est utilisée comme ça, en tout cas. Ça, c'est sûr.
4: D'accord. Moi, je vais prendre l'autre côté. On a dit craignez Dieu et adorez-le. Dans les valeurs que Dieu donne et dans ses lois, quand il dit comment on résume la loi, c'est tu aimeras ton Dieu et tu aimeras les autres comme toi-même. Je prends ton cas. Alors, le truc, c'est qu'avec Dieu, il y a souvent du cas par cas. Ok, tu es avec quelqu'un que tu connais bien et qui te connaît bien et qui d'un coup te donne quelque chose qu'elle sait que tu ne manges pas. La question n'est pas tant la nourriture là que tu essaies de m'imposer quelque chose où tu sais que j'ai cette valeur là. Elle te plaît pas, donc tu essaies d'imposer. Là, dans ce cas là, on n'est pas sur une question de nourriture, on est une question de respect de l'un de l'autre. Maintenant, il y a plein de cas possibles. Et si c'est quelqu'un qui, par contre, ne le sait pas du tout, ou quelqu'un qui a donné de son nécessaire pour te faire un plat, et tu sais qu'elle n'a pas de quoi le changer, elle n'a pas de quoi... Je ne dis pas il faut manger, il ne faut pas manger, j'en sais rien devant Dieu.
6: Chacun sa conscience,
4: oui. Et chacun son moment. Ma question va être plus de dire, pour adorer et craindre Dieu, qu'est-ce qui est plus important ? Manger ou pas manger, ou comment est-ce que tu vas être en relation avec la personne face à toi, suivant aussi ses intentions et le cas, pour au mieux présenter les valeurs de Dieu, présenter qui il est et présenter son amour. Si tu fais ça, si tu es dans cette démarche de dire « Moi, ce que je veux, c'est que tu saches que je t'aime, que Dieu t'aime et qu'il donne des valeurs importantes », faut pas après trop se prendre la tête non plus. Hein. Dieu, il est pas là à surveiller avec un éclair. Attention, t'as fait un pas de travers, pam, c'est fini, tu vas avoir des problèmes. Le but, c'est comme les amis de Daniel, de faire cet accompagnement au mieux pour être en paix avec les autres, mais c'est de savoir dire stop quand on essaye de te martyriser, de t'imposer des choses ou de te séparer de ton Dieu, parce que cette statue... Le problème, c'était que c'était un homme mégalo qui voulait imposer à tout le monde une seule religion pour qu'on l'adore lui et niveler, écraser tout le monde pour que tout le monde soit pareil et que, surtout, il n'y ait pas une tête qui dépasse.
6: D'ailleurs, il y avait plus lieu d'avoir peur, en l'occurrence, de Nabucodonosor que de craindre Dieu. Parce que finalement, qui menaçait d'envoyer dans le feu, c'était pas Dieu, c'était Nabucodonosor. Et donc, moi, je veux juste te dire une chose très simple. C'est que dans l'univers, il n'y a personne qui ne t'aime plus que Dieu. Il n'y a personne qui ne veut ton bien plus que Dieu. Personne ne se soucie de toi plus que Dieu. Et donc, s'il y a quelqu'un de qui il ne faut pas avoir peur, c'est bien Dieu. Hein, j'ai beaucoup plus peur de toi, par exemple, que de Dieu. Ou de moi, que de Dieu. Ça, c'est une évidence. Et qu'on part de la crainte de Dieu, je crois que c'est juste qu'on commence à ouvrir les yeux sur la nature un petit peu, sur la puissance, sur tout ce que Dieu a fait. Et là, on est émerveillé, on est plein de respect, plein d'admiration, de révérence. On fait pas n'importe quoi. On est en présence de Dieu, on fait pas n'importe quoi. Mais c'est pas parce qu'on a peur de Dieu. C'est juste que c'est tellement grand, c'est tellement beau, c'est tellement immense que naturellement, on ne fait pas n'importe quoi et on est dans le respect. Donc la crainte de Dieu, bien sûr, mais pas la trouille de Dieu, certainement pas. Et l'amour de Dieu avant tout et l'amour du prochain, qui est aussi l'amour de Dieu avant tout.
3: Alors, merci Élise. Merci Gétro.
6: Merci à toi Nafi.
3: Si j'ai bien compris tout ce qu'on a dit, l'important c'est pas de voir Dieu comme un bourreau, c'est de le voir comme quelqu'un qui vous accompagne à aller bien au quotidien. Vous êtes malade, vous allez voir le médecin, vous avez une ordonnance, vous la suivez parce que vous savez que c'est bon pour vous. Je vous invite pour suivre l'émission de la semaine prochaine à reprendre toutes celles qu'il y avait avant. C'est un cheminement et c'est 15 minutes. C'est pas grand chose et ça va vous permettre de bien comprendre tout ce qui va suivre. Je vous souhaite une excellente semaine et à la semaine prochaine.

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0: 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Il est 2h.
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2: Comment répondre à la peur? Voici maintenant la deuxième partie. Elle commence par la quatrième des 7 propositions. Quatrième proposition, il faut accepter l'existence de la peur. Vous commencez à mieux connaître votre peur. Alors ne la qualifiez pas d'ennemi, elle fait partie de vous-même. Dans votre personnalité, elle peut jouer le rôle du chien de garde. Chien de garde. L'image me plaît parce que j'ai grandi avec 2 bergers allemands comme compagnons. Avec eux, marchant à mes côtés, rien ne m'effrayait. Quand je rentrais à pied la nuit, je n'osais plus regarder le ciel, les arbres, car dans mon imagination, ils se transformaient en sorcières. Mais l'aboiement de mes protecteurs me remplissait de hardiesse. Je criais. Ils accouraient aussitôt, tournant autour de moi, sautant de joie. Si nous n'apprenons pas à maîtriser nos peurs, nous serons comme ces gens qui n'osent plus sortir de leur maison, car ils sont terrorisés par leur propre chien. 5e point, interdire les images de la peur. L'imagination joue un rôle très important dans nos frayeurs. On pense au pire, on le voit et de ce fait, on lui prépare la place. À nous de reprendre en main notre capacité de visualiser. Au lieu de laisser les frayeurs nous envahir, produisons des images rassurantes. Fixons notre attention sur ce qui renforcera notre confiance. Vous redoutez une rencontre, un événement? Au lieu de laisser la place libre à ce que vous redoutez, composez dans votre imagination le récit de la version réussie. Un peu comme un film dont vous seriez à la fois le metteur en scène et l'acteur. Vous avez le script en main, alors créez de bonnes images. Et n'oublie pas, j'ai appris que le courage n'est pas l'absence de peur, mais la capacité de la vaincre. C'est une citation de Nelson Mandela. Notre prochaine chronique a pour titre « La réponse à la peur », 3e partie.
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